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1: 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C'est une petite brassancerie, Wapalekienne, une Wapalekrie brassancienne. 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En gros, c'est l'histoire d'amour d'un zonard et d'une princesse nommée Marie-Jeanne. Marie-Jeanne, salope.

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2: Bonjour à toutes et à tous, RFI Matin commence maintenant, très heureuse de vous retrouver en ce lundi 6 juillet 2026. On parle foot ce matin et le mondial, la nuit dernière, l'élimination du Brésil par la Norvège, une première depuis plus de 35 ans pour la Seleção, une première tout court pour les Norvégiens, c'est aussi ça la Coupe du Monde. Et puis Donald Trump, un peu trop impliqué dans ce mondial, on en parle très largement ce matin. Et d'abord dans votre journal, Julien Coquelin-Rohem, bonjour.
3: Bonjour Andréane. À la une, en effet, l'appétit insatiable des Vikings. On part à New York pour vous raconter cette belle soirée des Norvégiens hier soir. Alors qu'un peu plus tard, l'Angleterre s'est imposée sur le Mexique 3-2. Les deux équipes se retrouveront samedi. En Ukraine, au moins 10 morts à Kiev dans une nouvelle vague de bombardements sur la capitale. L'actualité ce matin, c'est aussi les combats qui continuent de faire rage dans la ville d'Anéfis, dans le nord du Mali. En France, Édouard Philippe en meeting hier pour lancer sa campagne de terrain pour la présidentielle. Et puis Ursula von der Leyen, épinglée par des associations, la présidente de la Commission européenne, accusée de recul sur l'environnement et la santé depuis le début de son deuxième mandat.
2: C'est un coup de tonnerre et une première depuis en plus de 30 ans.
3: On n'avait pas vu ça depuis 1990, le Brésil éliminé d'une Coupe du Monde de football avant les quarts de finale. Les larmes de Neymar et de ses coéquipiers hier, après leur défaite de 2-1 contre la Norvège à New York. C'est la beauté et la cruauté du mondial et de ses surprises. Les Norvégiens enchaînent les exploits, ils n'étaient jamais allés aussi loin, Thomas de Saint-Léger.
4: Des larmes de viking sur le visage du héros Erling Haaland, double buteur de sang-froid, et au tambour pour célébrer avec des supporters émus comme jamais, ou presque.
5: Je viens de devenir père et la naissance de mon fils reste le plus beau jour de ma vie, mais celui-là vient juste après. Je suis tellement fier de mon pays, de ma patrie, c'est irréel.
4: Première qualification pour les quarts de finale de la Coupe du Monde, avec la manière, contrôle du jeu, finesse, combinaison à rendre fou l'adversaire. Les Brésiliens étaient blonds et jouaient en rouge pour une fois. Le journaliste Alfred Fidjestol.
6: C'est sans doute le plus grand moment de l'histoire du sport norvégien. On savait qu'il y avait du potentiel, mais on ne voulait pas trop y croire. On en rêvait seulement. J'ai vu qu'il y avait des centaines de milliers de personnes dans les rues d'Oslo. À 2h du matin, les gens sont en train de devenir complètement fous.
4: La Norvège tube de l'été avec son jeu et son Viking Rose, ce mouvement de rameur exécuté en tribune, repris par les joueurs et le sélectionneur.
7: Toute la nation pousse ensemble et ce mouvement est quelque part le symbole de notre unité. C'est un bel été pour les supporters et pour l'entraîneur que je suis.
4: Un été sans fin pour l'instant et la promesse d'une autre nuit blanche au moins samedi prochain. Thomas Saint-Léger, New York RFI.
3: Une nuit blanche samedi prochain pour un quart de finale face à un nouvel adversaire de taille, la Norvège, rejointe ce matin en quart par l'Angleterre qui s'est imposée 3-2 contre le Mexique. Ce soir, le Portugal et l'Espagne s'affrontent, tout comme la nuit prochaine, les États-Unis et la Belgique, sur fond de polémique alors que la FIFA a décidé hier soir de suspendre le carton rouge du meilleur buteur américain, Folarin Balogun. Donald Trump a personnellement demandé un réexamen de la sanction au président de la FIFA, Gianni Infantino. La fédération belge exprime sa stupéfaction.
2: À la une également, Kiev frappé de nouveau cette nuit par l'armée russe.
3: Après les 31 personnes tuées dans l'un des pires bombardements sur la ville dans la nuit de mercredi à jeudi dernier, la capitale ukrainienne qui compte de nouveau ses morts ce matin, ils sont au moins 10 après des tirs de missiles balistiques. Vladimir Poutine l'a répété. Moscou veut poursuivre ses frappes sur les infrastructures qu'elle présente comme stratégiques en Ukraine. Mais Lucas Lazo, sur le terrain, ce sont encore une fois des immeubles résidentiels qui ont été touchés cette nuit.
8: Les services d'urgence sont toujours à pied d'œuvre dans plusieurs secteurs de la capitale. Un missile s'est abattu notamment sur un immeuble du quartier de Podil, au cœur de la ville, à Darnitsia, déjà sévèrement touché lors de la précédente attaque. Plusieurs immeubles sont en cours d'évacuation. Les secours fouillent les décombres à la recherche de blessés, d'éventuels survivants. Selon les premières informations disponibles, Moscou aurait tiré une vingtaine de missiles balistiques et hypersoniques dans une nouvelle attaque combinée. Or, l'Ukraine manque cruellement de moyens pour s'en défendre. Kiev réclame en particulier des intercepteurs pour ses systèmes Patriot, l'un des rares dispositifs capables d'abattre les missiles russes. C'était le sens du message adressé hier soir par Volodymyr Zelensky aux Ukrainiens, mais aussi à ses partenaires occidentaux, livrer davantage de munitions de défense antiaérienne, des munitions qui sauvent des vies, rappelle le président. La question doit être au cœur du sommet de l'OTAN prévu cette semaine à Ankara. Les alliés européens et le Canada devraient y formaliser un soutien militaire à l'Ukraine de 140 milliards d'euros sur 2 ans. Mais ce que Volodymyr Zelensky attend surtout, ce sont des engagements rapides et concrets en matière de défense antiaérienne.
3: Lucas Lazo à Zaporijja en Ukraine pour RFI. Merci beaucoup.
2: RFI 8h05 à Tel Aviv, c'est tout simplement du jamais vu en Israël.
3: Le gouvernement israélien qui a décidé hier pour la première fois de rejeter une décision de la Cour suprême, la plus haute juridiction du pays, qui s'était opposée à l'exécutif en ordonnant à l'organisation public de régulation des médias de poursuivre ses travaux malgré des membres absents. Bonjour Alice Moreno.
9: Bonjour.
3: C'est cette décision que le gouvernement rejette et au-delà du fond de cette affaire, c'est un signal important Alice.
9: Mais c'est un rejet assumé notamment par le ministre des Communications Shlomo Kari qui accuse les juges de la Cour suprême d'être, je cite, ivre de pouvoir. Réaction immédiate dans le camp de l'opposition. Yair Lapid estime que le gouvernement est en train de traverser la plus grave crise constitutionnelle de son histoire. L'ancien premier ministre Naftali Bennett avertit quant à lui que le non-respect des décisions de justice mène à la désintégration d'un pays. Enfin, le président israélien Isaac Herzog rappelle que la désobéissance à une décision de justice constitue une ligne rouge à ne pas franchir. Le secrétaire du cabinet israélien a pour sa part tenté un peu plus tard d'éteindre l'incendie, parlant d'une critique sévère de la décision de la Cour plutôt que d'un véritable appel à la désobéissance. Cette crise s'inscrit dans un bras de fer entre le gouvernement et la justice qui dure depuis 2022. Le gouvernement Netanyahou avait alors lancé une réforme pour limiter les pouvoirs de la Cour suprême, provoquant une vague de critiques internationales et des mois de manifestations massives à travers le pays. Projet de réforme mis en suspens après le 7 octobre 2023.
3: Alice Moreno à Jérusalem, merci beaucoup. L'actualité dans la région ce matin, c'est aussi le début à Téhéran du cortège funèbre d'Ali Khamenei. Au troisième jour des obsèques nationales de l'ancien guide suprême iranien tué au mois de février, au premier jour des frappes israélo-américaines sur l'Iran. Son cercueil va traverser les rues de la capitale pendant plus de 10 heures devant plusieurs millions de personnes.
2: Au Mali, de nouveaux affrontements hier dimanche.
3: Après les attaques coordonnées menées samedi sur plusieurs localités du pays par les rebelles indépendants du front de libération de l'Azawad et les djihadistes du Jnim. Ils ont continué d'affronter hier l'armée malienne et ses alliés russes dans la ville d'Anéfis, dans le nord du pays. La bataille continue pour le contrôle de cette localité stratégique située à une centaine de kilomètres de Kidal, Magali Lagrange.
10: Les affrontements ont repris hier matin à Anéfis, où les rebelles indépendantistes du FLA et les djihadistes du Jnim sont entrés samedi. Ils s'y trouvaient toujours hier. Les soldats de l'armée malienne et leurs partenaires russes d'Africa Corps étaient toujours, eux, retranchés dans le camp militaire de la localité. Des hélicoptères de l'armée malienne ont essuyé des tirs pour les empêcher d'atterrir. Dans l'après-midi, un convoi terrestre de l'armée malienne qui tentait de se rendre à Anéfis est tombé dans une embuscade revendiquée par le FLA à environ 140 km de Gao, véhicule incendié. Le front de libération de l'Azawad affirme avoir détruit un hélicoptère. Le convoi a été obligé de faire demi-tour. À Gao, principal ville du nord du Mali, des détonations ont été entendues dimanche matin. Selon des témoins, la tension était palpable autour de la ville au lendemain des attaques coordonnées lancées samedi par le FLA et les djihadistes du Jnim dans plusieurs localités du nord et du centre du Mali, ainsi que sur la prison de Kenyoroba, à quelques dizaines de kilomètres de Bamako.
3: Magali Lagrange.
2: En France, un week-end aux accents politiques.
3: À moins d'un an de la présidentielle, les prétendants à l'Élysée qui continuent de tenter de marquer les esprits avant la pause estivale. Sénégal. C'est particulièrement vrai au centre, où la bataille continue de faire rage entre deux anciens premiers ministres pour savoir qui des deux défendra les couleurs du camp macroniste l'an prochain. Édouard Philippe contre Gabriel Attal. Et Édouard Philippe qui tenait hier son premier grand meeting de campagne à l'Adidas Arena de Paris devant 5000 personnes pour promettre notamment de remettre de l'ordre dans les affaires de la France, de mener une refonte massive de l'école. Un meeting percuté forcément par l'actualité qui va dominer le paysage cette semaine, le jugement demain au procès en appel de Marine Le Pen qui pourrait se voir empêchée de se présenter l'an prochain et de voir adouber Jordan Bardella pour la remplacer.
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10: Un été au musée, exposition L'Arbre, tout un monde et parcours d'orientation au musée Claude Bernard à Saint-Julien-en-Beaujolais dès à présent et jusqu'au 26 septembre. Une visite des lieux et rencontre avec les acteurs de l'agglomération Villefranche-Beaujolais-Saône lors de la présentation officielle de l'exposition fin juin. Le musée Claude Bernard se veut un pôle scientifique et pédagogique. L'Arbre joue un rôle essentiel dans l'évolution du vivant, comme nous le confie Pascal Ronzière, président de la communauté d'agglomération Villefranche-Beaujolais-Saône.
11: Oui, c'est une exposition sur l'arbre donc au musée Claude Bernard à Saint-Julien qui tombe à un moment où, de canicule, de forte chaleur, et l'arbre est un marqueur en fait de ce que vit notre planète, de ce que nous sommes en train de connaître aujourd'hui avec une modification du climat. Et l'arbre en fait dit beaucoup de choses de cela. On le voit à travers des phénomènes de dessèchement d'un certain nombre d'essences d'arbres dans la forêt beaujolaise, et donc c'est un bon moyen de nous interpeller aussi sur comment nous voulons demain protéger nos arbres, protéger la forêt, faire venir aussi la nature en ville pour avoir des espaces de fraîcheur. L'arbre est vraiment un élément essentiel. Bien sûr, par exemple, dans notre nouveau plan local d'urbanisme, on a redonné de la place à la nature, à la végétalisation en ville, à la plantation d'arbres de haute taille, parce que, évidemment, on n'a pas toujours traité l'arbre avec beaucoup de respect dans nos politiques publiques ces dernières années. Et donc, à Villefranche, par exemple, on a la chance d'avoir, au contraire, des vrais parcs arborés, avoir beaucoup d'arbres dans la ville, mais il faut encore qu'on en rajoute, qu'on en replante, pour pouvoir avoir plus d'espace de fraîcheur demain, puisqu'on sait qu'on va être confronté à de plus en plus de périodes de forte chaleur.
10: Gabrielle Faure, directrice du musée Claude Bernard, nous pose une question.
12: Depuis combien de temps les arbres sont apparus sur Terre? Non, c'est la Terre, ça. Non, on est sur à peu près 400 millions d'années. Les premières espèces sont apparues sur Terre. Et évidemment, elles n'ont rien à voir avec celles qu'on connaît aujourd'hui. Il y en a une qui défie un petit peu tous les records, c'est le Jingo Biloba. Vous en avez peut-être déjà entendu parler. C'est l'arbre aux 40 écus. C'est le seul qui a vraiment existé autant des dinosaures et qui nous est parvenu. C'est aussi le seul à avoir résisté aux catastrophes nucléaires. Donc c'est un survivant parmi les survivants.
10: Revenons à l'exposition.
12: Donc l'exposition L'Arbre, tout un monde, l'objectif étant de pouvoir parler de l'arbre sous différents aspects, à la fois un aspect très scientifique, sa biologie, comprendre son anatomie, qu'est-ce que c'est qu'un arbre finalement, comment il fonctionne, comment il communique entre eux. On a une partie aussi qui est plutôt liée à l'arbre médecin, comment on utilise l'arbre aussi dans la médecine, et une partie qui est plutôt liée à l'arbre dans la culture, donc culture à la fois avec un grand C, si on peut dire, avec dans l'art, comment l'arbre finalement a influencé, a été la muse des poètes, des artistes, et aussi qu'on retrouve souvent dans la culture populaire et dans les contes. Donc combien de contes parlent des forêts et des arbres un petit peu mystérieux,
13: surnaturels, magiques, sombres, quelquefois elles nous font peur, ou alors au contraire un arbre qui accueille l'humain dans sa survie.
12: C'est ça exactement, les arbres protecteurs. Donc on retrouve évidemment, pour citer un exemple assez récent, dans Avatar. On retrouve l'arbre en fait sous toutes ses différentes facettes au fil de l'histoire des hommes, et aussi on remonte beaucoup plus loin puisqu'on parle de l'émergence des premiers arbres sur Terre qui remonte à 400 millions d'années. On parle également de la grande diversité de ces arbres et de leur fonctionnement, parce qu'aujourd'hui c'est pas évident de donner une définition d'un arbre. Au début on imagine que c'est quelque chose avec un tronc et des branches et des feuilles, Mais finalement, quand on rentre un petit peu dans le détail, on se rend compte que c'est beaucoup plus compliqué que ça. Et c'est ce qui fait justement tout l'intérêt de cette exposition, parce qu'en fait, ça permet d'aller un petit peu plus loin, de creuser, de se poser des questions. C'est aussi l'objectif que nous, on a au Musée Claude Bernard, qu'on porte, hein, c'est d'inciter les gens à se poser des questions, et c'est ce qu'on aime bien mettre en œuvre à travers ces expositions temporaires.
13: Se présente donc sous quelle forme peut-être l'exposition ?
12: Alors, l'exposition, elle se compose, on va dire, en quatre parties. La première partie, donc, c'est ce que je viens déjà d'expliquer, donc la biologie, avec des supports très pédagogiques, des explications qui sont accessibles à des enfants assez jeunes, mais aussi aux adultes. Donc c'est vrai qu'il y en a un peu pour tous les niveaux, et qui permettent justement de pouvoir répondre aux attentes, finalement, d'un large public. On a une partie qui est plutôt consacrée donc à l'art, un photographe spécialisé dans l'affût qui s'appelle Julien Herbet, qui nous vient du Jura, qui a fait de magnifiques photographies d'arbres, d'animaux qui sont liés aux arbres, parce que finalement, quand on entend arbre, on entend aussi écosystème, et c'est ça qui m'intéressait de mettre en œuvre en fait dans cette exposition.
10: L'arbre, tout un monde. Le terroir du Beaujolais est mis à l'honneur.
12: Une partie qui est très intéressante aussi, liée plutôt aux usages de la forêt dans le Beaujolais par les humains. Et donc là, on est confronté au regard des forestiers, des chasseurs, des cueilleurs, des promeneurs. Et donc ça, c'est grâce à l'association Tilantia qui a réalisé de 2021 à 2022 tout un tas d'interviews de ces différents protagonistes de la forêt du Beaujolais.
10: Si l'exposition explore les dimensions scientifiques, culturelles et thérapeutiques, les essences locales sont aussi d'importance.
12: Un petit espace qui est consacré également aux essences.
13: C'est le côté un petit peu médicinal en quelque sorte, oui, de l'utilisation effectivement de toutes ces espèces.
12: Exactement, voilà, c'est ça, avec des supports que nous possédons au musée, des collections qui nous permettent d'illustrer justement l'usage, et notamment au 19e siècle, puisque Claude Bernard ayant vécu au 19e siècle, on a des collections qui sont liées à ça, et comment on utilise l'arbre dans la médecine dès cette époque. Elle permet vraiment de faire le lien entre les usages, on va dire, ancestraux, puisque par exemple l'écorce de saule, elle est utilisée depuis l'Antiquité pour soigner les maux de tête, et c'est finalement au 19e siècle qu'on apprend qu'elle contient de l'acide salicylique, qui est en fait à la composition, la base de l'aspirine, et qui est encore utilisée aujourd'hui. Mais vous avez aussi plein d'autres arbres aujourd'hui. L'IF aussi, qui est encore très utilisé, notamment pour les traitements anti-cancer. C'est encore vraiment un sujet d'actualité, donc on peut pas négliger aussi cet apport. Parce que pendant très longtemps aussi, on a essayé de synthétiser finalement les substances que les arbres contenaient pour pouvoir en fabriquer des médicaments. Mais on se rend compte qu'il y a quand même des choses qui fonctionnent, même sans les synthétiser, donc à l'état vraiment naturel, qui sont parfois plus efficaces, ou en tout cas aussi efficaces.
10: Exposition L'Arbre tout un monde et parcours d'orientation au musée Claude Bernard à Saint-Julien en Beaujolais dès à présent et jusqu'au 26 septembre. Chouette, les musées sont ouverts tout l'été.
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1: Étant dit qu'il cherchait un campanile que jamais il ne trouva, Jack le manager rencontra Nick le coq dans la fosse à Burin d'un camping municipal à la ferme, dans les Alpes. À le voir ainsi tremper ses petites pattes et son bec de volaille frénétique dans la vase, à l'affût de quelques victuailles laissées là par mégarde par des poules surfriquées, Jack se dit qu'il avait affaire au coq de combat le plus malheureux que la terre ait jamais porté. Mais il vit en lui le potentiel d'un géant.

il voulait prouver à son maître qu'il avait bien appris ses déclinaisons de félonie. Il fit semblant de croire qu'un pélican traversait les airs. Jack se retourna, le regard tendu vers le ciel, mais c'est derrière lui qu'était l'oiseau, lui perforant les vertèbres à grands coups de bec dans le dos. Jack mourut et Nick, qui voulait l'Élysée, deviendra le président de tous les Français.

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0: 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Bonjour Gaëtan Plenel.
2: Bonjour Andréane, bonjour à tous.
0: Après avoir été exposé pendant 2 jours dans un site religieux de Téhéran, le cercueil de l'ayatollah Ali Khamenei est maintenant en train de traverser la capitale iranienne.
2: Accompagné d'un cortège qui pourrait réunir des millions de personnes, on en parle dès le début de cette édition. On est aussi en Syrie, où plusieurs régions connaissent des pénuries de carburant. On va parler du mondial masculin de football et cette polémique, alors que la FIFA a suspendu le carton rouge d'un joueur américain après un coup de fil de Donald Trump. Et puis l'actualité, c'est aussi l'incendie qui ravage le sud de la France dans les Pyrénées-Orientales et qui perturbe la 3e étape de la Grande Boucle.
0: Le cortège funèbre s'était lancé ce matin à Téhéran.
2: À poursuivre pendant de longues heures le cercueil de l'ayatollah Ali Khamenei à travers les rues de la capitale iranienne plus de 4 mois après sa mort dans des frappes israélo-américaines au premier jour de la guerre. La guerre qui aura repoussé les obsèques nationales, mais ça y est, elles ont débuté samedi, d'abord à Téhéran donc. Le corps a été exposé pendant 2 jours à la grande Mossala, un site religieux de la capitale où notre envoyé spécial Sami Boukhalifa et notre correspondant Siavosh Ghazi ont pu rencontrer ces deux femmes que nous appellerons Sarah et Oda, des témoignages en français assez rares dans le pays. Reportage.
3: Ici, c'est bien ?
4: Oui.
3: Une foule immense, des femmes en tchador noir, des hommes en chemise et pantalon noir, ce sont les partisans de la République islamique. Au milieu de cette marée humaine, apparaît la chevelure sans voile de Sarah.
4: Dans ma famille, tout le monde est opposé à la théocratie, mais la seule chose qui compte, c'est d'abord et toujours l'unité de l'Iran. Là, entre la haine du système et le patriotisme, et ben le patriotisme, il l'emporte.
3: À ses côtés, Hoda n'aurait raté ce moment historique pour rien au monde, dit-elle.
5: C'est en venant ici, en fait, il y a un côté politique. C'est vraiment de dire qu'il y a une unité.
6: Donc vous venez rendre hommage au guide suprême iranien Ali Khamenei ?
5: Oui, aussi, entre autres, parce qu'il a donné sa vie. Il pouvait ne pas donner sa vie pour cette révolution, mais il l'a donné. Avec tous les défauts qu'on a pu voir, à travers l'histoire de la révolution islamique. Et en tout cas, je ne peux pas juger la personne, mais ce dont j'ai vu, c'est que voilà, il est resté avec sa famille, bien qu'il savait qu'il était bombardé, assassiné.
3: Au Mossala, Sarah et Hoda n'ont rencontré aucune hostilité, bien au contraire. Des fidèles heureux de voir que des iraniennes non religieuses ont elles aussi tenu à être présentes. Un moment de communion où l'espace d'un instant, le patriotisme semble transcender les clivages politiques et religieux. Sami Boukhalifa, Siavosh Ghazi, Téhéran, RFI.
2: Et l'inhumation d'Ali Khamenei est-elle prévue jeudi à Majdad, sa ville d'origine?
0: Lourd bilan en Ukraine après une nuit de frappes russes dans la région de Kiev.
2: Elles ont fait au moins 10 morts, selon les autorités locales, une 50aine de blessés également. L'Ukraine qui sera, entre autres, au menu demain et après-demain du sommet de l'OTAN. En présence des dirigeants des 32 États membres, ça se passera à Ankara, en Turquie. Donald Trump y sera. Et la Maison-Blanche annonce que le président américain rencontrera en Turquie donc ses homologues ukrainiens, Volodymyr Zelensky, et syrien, Ahmed El-Shara. Le président syrien par intérim qu'Emmanuel Macron pourrait lui aussi rencontrer. Oui, mais directement en Syrie cette fois. C'est ce que dit Damas, qui évoque une visite à venir du chef de l'État français sans en donner la date. Paris n'a pas confirmé pour l'instant, mais ce pourrait être la première visite d'un dirigeant d'une puissance occidentale depuis la chute de Bachar al-Assad fin 2024.
0: La Syrie où les files d'attente s'allongent devant les stations-service.
2: Pour celles qui sont encore ouvertes, ce qui est déjà assez rare, voilà que depuis plusieurs jours maintenant, une pénurie de carburant touche plusieurs régions du pays. En cause, la forte baisse du dollar qui pousse de nombreux gérants à suspendre les ventes pour éviter de perdre de l'argent. Résultat, des heures d'attente, un marché noir qui s'envole et un quotidien encore plus compliqué pour les Syriens. Reportage à Damas de Mohamed Erami.
7: À Damas, les voitures s'étendent sur plusieurs centaines de mètres devant les quelques stations encore ouvertes. Certains automobilistes attendent 2, parfois 3 heures dans l'espoir de faire le plein.
8: Cette crise de l'essence n'est pas normale. Il y a des gens qui travaillent, d'autres qui ont des rendez-vous importants. Attendre 2 ou 3 heures pour faire le plein, ce n'est pas normal.
7: À l'origine de cette pénurie, un mécanisme économique bien connu des Syriens, le prix du carburant est fixé en fonction du dollar américain. Mais ces derniers jours, la monnaie américaine a fortement reculé face à la livre syrienne. De nombreux exploitants estiment qu'en vendant leur stock acheté plus cher, ils perdraient de l'argent. Ils préfèrent donc fermer temporairement leur pompe.
9: J'ai cherché pendant plus de 2 heures pour acheter de l'essence au marché noir. J'ai réussi à trouver 20 litres auprès de 2 revendeurs différents. En plus, ils la vendent un tiers plus cher qu'en station. Franchement, cette crise est énorme. Et dans certains gouvernorats, il n'y a carrément plus de carburant.
7: Cette nouvelle pénurie illustre la fragilité de l'économie syrienne. Plus d'un an et demi après la chute du régime de Bachar al-Assad, la volatilité du dollar continue d'avoir des répercussions immédiates sur la vie quotidienne. Et pour de nombreux Syriens, trouver du carburant est redevenu une priorité avant même de pouvoir aller travailler. Mohamed Erhami, Damas, RFI.
2: Le porte-parole de la marine chinoise annonce que Pékin a procédé ce matin à un tir d'essai de missile dans le Pacifique. Un missile non porteur de charge nucléaire, mais équipé d'une ogive d'entraînement à charge simulée. Pour l'Australie, ce tir risque de déstabiliser la région. L'Angleterre et la Norvège qualifiées pour les quarts de finale de la Coupe du Monde masculine de football. Mexique et Brésil éliminés, ça c'est pour les résultats. Mais il y a aussi cette polémique, à la fois sportive et politique, puisque ce soir, dans les rangs de l'équipe américaine qui affronte la Belgique en huitième, il pourrait y avoir Folarin Balogun, impossible me direz-vous, il a écopé d'un carton rouge au match précédent, alors c'est vrai, ou plutôt ça l'est à moitié puisque la Fédération Internationale de Football a suspendu ce carton rouge. Bonjour Gwendal Lavina.
1: Bonjour à tous.
2: Correspondant de RFI à New York, la FIFA a tranché Gwendal, mais elle l'a fait, c'est ce qu'on a appris par la suite, après un coup de fil de Donald Trump.
1: Oui, il y a d'abord ce communiqué de la FIFA publié hier. L'instance annonce contre toute attente que sa commission de discipline a modifié la sanction contre Folarin Balogun. Son match de suspension ferme automatiquement prononcé après le carton rouge est commué en un match de suspension avec sursis. L'attaquant pourra donc finalement être sur le terrain face à la Belgique. Mais ce qui met véritablement le feu aux poudres, c'est ce qui a déclenché cette décision. On apprend en effet que Donald Trump en personne a appelé Gianni Infantino quelques heures après le match contre la Bosnie-Herzégovine mercredi pour demander le réexamen de cette suspension. Merci à la FIFA d'avoir fait ce qu'il fallait et d'avoir réparé une grande injustice. C'est d'ailleurs réjoui le président après l'annonce. Selon le New York Times, plusieurs membres de l'administration, dont le référent Coupe du Monde à la Maison-Blanche, ont poussé la Fédération américaine de football à faire appel, ce qui n'est pourtant pas prévu par le règlement de la FIFA. Cette décision a suscité la colère dans le monde du football et au-delà, de nombreuses personnes accusant Gianni Infantino d'avoir une nouvelle fois cédé face aux exigences de Donald Trump pour ne pas le froisser, voire même d'être corrompu.
2: Merci Gwendal Lavina. La Fédération belge, elle, a fait part de sa stupéfaction et dit examiner toutes les options potentielles.
0: Et on reparle de ce mondial juste après ce journal avec Antoine Grenier. Les disparitions forcées, Gaëtan, une épidémie en Guinée.
2: Oui, c'est ce que dénonce le mouvement citoyen Tournons la page dans un rapport publié ce week-end. 35 cas d'enlèvement documentés depuis l'arrivée au pouvoir du général Mamadi Doumbouya par un putsch il y a 5 ans. Le mouvement dénonce une nouvelle méthode de répression des voix critiques. Christina Okello.
10: Pendant plusieurs mois, des enquêteurs de Tournons la page ont remonté la trace des dizaines de Guinéens disparus ou tués. Au fil de cette enquête, l'organisation affirme avoir mis au jour un phénomène qu'elle juge inédit, la multiplication des disparitions forcées. Pour Alseni Farinta Camara, coordinateur de Tournons la page Guinée, ces méthodes rappellent celles de la Première République.
11: Aujourd'hui, nous regrettons que le président Mamadi Doumbouya s'inspire des pratiques sécoutouréistes pour faire taire des Guinéens, aussi s'en prendre aux familles des voix critiques en exil pour les faire taire. Et c'est extrêmement dangereux. Et c'est une pratique inédite dans le continent africain de nos jours. Cela ne se passe nulle part ailleurs qu'en Guinée.
10: Selon Tournons la page, la peur reste telle que seules 11 familles ont accepté de témoigner publiquement, certaines uniquement sous couvert de l'anonymat. Jeudi, Tournons la page réunira à Dakar des ONG ouest-africaines pour interpeller une communauté internationale qu'elle juge trop discrète à l'égard des droits humains en Guinée. Une rencontre organisée à l'occasion du deuxième anniversaire de la disparition des militants Fonik et Mengue et Mamadou Biloba.
2: Et contactés par RFI, les autorités guinéennes n'ont pas répondu à nos sollicitations. 13 000 hectares de végétation partis en fumée à Vuzela, dans le nord du Portugal. Ça fait 3 jours que les pompiers luttent là-bas contre un feu de forêt. La situation serait en train de s'améliorer selon les autorités. L'Espagne et la Grèce aussi ont lutté contre des flammes ce week-end. C'est le cas également de la France. Le préfet des Pyrénées-Orientales dans le sud du pays parle d'une lutte acharnée en ce moment contre les flammes. Légère accalmie cette nuit, mais l'incendie n'est toujours pas fixé. Plus de 4600 hectares sont partis en fumée dans un massif montagneux. Les habitants de 26 communes ont été appelés à évacuer. Un reportage entre Saint-Michel-de-Yotte et Ille-sur-Tête.
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13: 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Un été au musée, exposition L'Arbre tout un monde et parcours d'orientation au musée Claude Bernard à Saint-Julien-en-Beaujolais dès à présent et jusqu'au 26 septembre. Une visite des lieux et rencontres avec les acteurs de l'agglomération Villefranche-Beaujolais-Saône lors de la présentation officielle de l'exposition fin juin. Le musée Claude Bernard se veut un pôle scientifique et pédagogique. L'arbre joue un rôle essentiel dans l'évolution du vivant, comme nous le confie Pascal Ronzière, président de la communauté d'agglomération Villefranche-Beaujolais-Saône.
14: Oui, c'est une exposition sur l'arbre, donc au musée Claude Bernard à Saint-Julien, qui tombe à un moment où, de canicule, de forte chaleur, et l'arbre est un marqueur en fait de ce que vit notre planète, de ce que nous sommes en train de connaître aujourd'hui avec une modification du climat. Et l'arbre, en fait, dit beaucoup de choses de cela. On le voit à travers des phénomènes de dessèchement d'un certain nombre d'essences d'arbres dans la forêt beaujolaise. Et donc, c'est un bon moyen de nous interpeller aussi sur comment nous voulons demain protéger nos arbres, protéger la forêt, faire venir aussi la nature en ville pour avoir des espaces de fraîcheur. L'arbre est vraiment un élément essentiel. Bien sûr, par exemple, dans notre nouveau plan local d'urbanisme, on a redonné de la place à la nature, à la végétalisation en ville, à la plantation d'arbres de haute taille, parce que, évidemment, on n'a pas toujours traité l'arbre avec beaucoup de respect dans nos politiques publiques ces dernières années. Et donc, à Villefranche, par exemple, on a la chance d'avoir, au contraire, des vrais parcs arborés, avoir beaucoup d'arbres dans la ville, mais il faut encore qu'on en rajoute, qu'on en replante, pour pouvoir avoir plus d'espace de fraîcheur demain, puisqu'on sait qu'on va être confronté à de plus en plus de périodes de forte chaleur.
13: Gabrielle Faure, directrice du musée Claude Bernard, nous pose une question.
15: Depuis combien de temps les arbres sont apparus sur Terre? Non, c'est la Terre, ça. Non, on est sur à peu près 400 millions d'années. Les premières espèces sont apparues sur Terre. Et évidemment, elles n'ont rien à voir avec celles qu'on connaît aujourd'hui. Il y en a une qui défie un petit peu tous les records, c'est le Jingo Biloba. Vous en avez peut-être déjà entendu parler. C'est l'arbre aux 40 écus. C'est le seul qui a vraiment existé autant des dinosaures et qui nous est parvenu. C'est aussi le seul à avoir résisté aux catastrophes nucléaires. Donc c'est un survivant parmi les survivants.
13: Revenons à l'exposition.
15: Donc l'exposition L'Arbre, tout un monde. L'objectif étant de pouvoir parler de l'arbre sous différents aspects, à la fois un aspect très scientifique, sa biologie, comprendre son anatomie. Qu'est-ce que c'est qu'un arbre finalement? Comment il fonctionne? Comment il communique entre eux? On a une partie aussi qui est plutôt liée à l'arbre médecin, comment on utilise l'arbre aussi dans la médecine. Et une partie qui est plutôt liée à l'arbre dans la culture, donc culture à la fois avec un grand C, si on peut dire, avec dans l'art, comment l'arbre finalement a influencé, a été la muse des poètes, des artistes, et aussi qu'on retrouve souvent dans la culture populaire et dans les contes. Donc combien de contes parlent des forêts et des arbres un petit peu mystérieux,
16: surnaturels, magiques, sombres, quelquefois elles nous font peur, ou alors au contraire un arbre qui accueille l'humain dans sa survie.
15: C'est ça exactement, les arbres protecteurs. Donc on retrouve évidemment, pour citer un exemple assez récent, dans Avatar. On retrouve l'arbre en fait sous toutes ses différentes facettes au fil de l'histoire des hommes, mais aussi on remonte beaucoup plus loin, puisqu'on parle de l'émergence des premiers arbres sur Terre qui remonte à 400 millions d'années. On parle également de la grande diversité de ces arbres et de leur fonctionnement, parce qu'aujourd'hui c'est pas évident de donner une définition d'un arbre. Au début on imagine que c'est quelque chose avec un tronc et des branches et des feuilles, mais finalement quand on rentre un petit peu dans le détail, on se rend compte que c'est beaucoup plus compliqué que ça. Et c'est ce qui fait justement tout l'intérêt de cette exposition, parce qu'en fait ça permet d'aller un petit peu plus loin, de creuser, de se poser des questions. C'est aussi l'objectif que nous on a au musée Claude Bernard qu'on porte, hein, c'est d'inciter les gens à se poser des questions, et c'est ce qu'on aime bien mettre en œuvre à travers ces expositions temporaires.
13: Se présente donc sous quelle forme peut-être l'exposition?
15: Alors l'exposition elle se compose, on va dire, en quatre parties. La première partie, donc c'est ce que je viens déjà d'expliquer, donc la biologie, avec des supports très pédagogiques, des explications qui sont accessibles à des enfants assez jeunes, mais aussi aux adultes. Donc c'est vrai qu'il y en a un peu pour tous les niveaux, et qui permettent justement de pouvoir répondre aux attentes finalement d'un large public. On a une partie qui est plutôt consacrée donc à l'art, un photographe spécialisé dans l'affût qui s'appelle Julien Herbé, qui nous vient du Jura, qui a fait de magnifiques photographies d'art d'arbres, d'animaux qui sont liés aux arbres, parce que finalement, quand on entend arbre, on entend aussi écosystème, et c'est ça qui m'intéressait de mettre en œuvre en fait dans cette exposition.
13: L'arbre, tout un monde. Le terroir du Beaujolais est mis à l'honneur.
15: Une partie qui est très intéressante aussi, liée plutôt aux usages de la forêt dans le Beaujolais par les humains. Et donc là, on est confronté au regard des forestiers, des chasseurs, des cueilleurs, des promeneurs. Et donc ça, c'est grâce à l'association Tilantia qui a réalisé de 2021 à 2022 tout un tas d'interviews de ces différents protagonistes de la forêt du Beaujolais.
13: Si l'exposition explore les dimensions scientifiques, culturelles et thérapeutiques, les essences locales sont aussi d'importance.
15: Un petit espace qui est consacré également aux essences.
16: C'est le côté un petit peu médicinal en quelque sorte, oui, de l'utilisation effectivement de toutes ces espèces.
15: Exactement, voilà, c'est ça, avec des supports que nous possédons au musée, des collections qui nous permettent d'illustrer justement l'usage, et notamment au 19e siècle, puisque Claude Bernard ayant vécu au 19e siècle, on a des collections qui sont liées à ça, et comment on utilise l'arbre dans la médecine dès cette époque. Elle permet vraiment de faire le lien entre les usages, on va dire, ancestraux, puisque par exemple l'écorce de saule, elle est utilisée depuis l'Antiquité pour soigner les maux de tête, et c'est finalement au 19e siècle qu'on apprend qu'elle contient de l'acide salicylique, qui est en fait à la composition, la base de l'aspirine, et qui est encore utilisée aujourd'hui. Mais vous avez aussi plein d'autres arbres aujourd'hui. L'if aussi, qui est encore très utilisé, notamment pour les traitements anti-cancer. C'est encore vraiment un sujet d'actualité, donc on peut pas négliger aussi cet apport. Parce que pendant très longtemps aussi, on a essayé de synthétiser finalement les substances que les arbres contenaient pour pouvoir en fabriquer des médicaments. Mais on se rend compte qu'il y a quand même des choses qui fonctionnent, même sans les synthétiser, donc à l'état vraiment naturel, qui sont parfois plus efficaces, ou en tout cas aussi efficaces.
13: Exposition L'Arbre tout un monde et parcours d'orientation au musée Claude Bernard à Saint-Julien-en-Beaujolais dès à présent et jusqu'au 26 septembre. Chouette, les musées sont ouverts tout l'été.
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0: la dernière heure de RFI Matin. Il est 9h à Paris, 7h en temps universel.
1: Andréane Mélard.
0: Et Julien Coquelroem pour le journal.
2: Et à la une, la première visite en Syrie d'un dirigeant européen depuis la chute de Bachar al-Assad. Emmanuel Macron attendu à Damas aujourd'hui. On retrouve notre envoyé spécial sur place dans un instant. Au moins 10 morts à Kiev dans des frappes de missiles russes. Plus de 500 drones ukrainiens interceptés par Moscou cette nuit. La guerre en Ukraine continue. Et RFI vous fait entendre ce matin un témoignage exceptionnel. Les messages vocaux d'un soldat russe avant sa mort sur le front ukrainien. Dans ce journal aussi, le Venezuela qui compte ses morts et perd espoir de retrouver des survivants bientôt 2 semaines après le double séisme qui l'a frappé. Et puis les Mexicains déçus mais pas abattus. La fête dans les rues de Mexico cette nuit malgré la défaite contre l'Angleterre en 8e de finale de la Coupe du Monde de football.
0: C'est une visite dont les détails seront tenus secrets jusqu'au dernier moment.
2: Pour des raisons de sécurité, mais Emmanuel Macron est bien attendu aujourd'hui à Damas pour une visite historique. C'est la première fois qu'un chef d'État européen se rend en Syrie depuis la chute du régime de Bachar al-Assad en décembre 2024. Bonjour Sophie Guignon.
3: Bonjour.
2: Envoyé spécial de RFI à Damas. Que sait-on pour l'instant de ce voyage du président français ?
3: Alors, les autorités syriennes ont annoncé ce dimanche qu'Emmanuel Macron devait se rendre à Damas accompagné d'une délégation d'investisseurs et de représentants d'entreprises françaises pour, je cite, « renforcer la coopération économique ». Alors, si cela est confirmé par l'Élysée dans les heures qui viennent, cette visite aura une dimension importante dans un contexte où la Syrie a urgemment besoin de se reconstruire. D'après la Banque mondiale, il faudra plus de 200 milliards d'euros pour reconstruire le pays meurtri par plus de 13 années de guerre. Et avec cette visite, la première d'un chef d'État européen depuis la chute du régime Assad, la France pourrait se positionner comme un interlocuteur de premier plan. En mai 2025, Paris avait été d'ailleurs la première capitale européenne à accueillir l'ancien djihadiste repenti, devenu depuis président par intérim, Ahmad Achara. La Syrie, qui a su se tenir à l'écart de la guerre régionale entre les États-Unis, Israël et l'Iran, est toujours instable. Il y a quelques jours à Damas, un attentat a fait 9 morts et 20 blessés dans un café. La menace de l'organisation de l'État islamique plane toujours et plusieurs dizaines de djihadistes français et leurs familles sont encore en Syrie.
2: Sophie Guignon à Damas, merci beaucoup. Vous suivez sur place cette visite attendue donc d'Emmanuel Macron dans la région. L'actualité, c'est aussi le 3e jour des obsèques nationales d'Ali Khamenei, tué au mois de février par les premières frappes israélo-américaines sur l'Iran. Le cercueil de l'ancien guide suprême iranien traverse actuellement Téhéran pour un cortège qui va durer plus de 10 heures.
0: À la une également, une nouvelle nuit de frappes de missiles sur Kiev.
2: Au moins 10 morts dans la région de la capitale, alors que de son côté, la Russie annonce avoir abattu plus de 500 drones ukrainiens dans la nuit. Des attaques aériennes qui continuent des deux côtés, mais la situation toujours bloquée sur le terrain. Le front bouge peu au sol, mais l'intensité des combats n'a pas décliné. La semaine dernière encore, les estimations des pertes humaines dans l'armée russe atteignaient environ 450 000 morts. Même si la loi russe interdit de communiquer sur les chiffres non officiels.
0: Et ce matin, RFI vous fait entendre un témoignage très rare.
2: Celui, justement, d'un soldat russe tué au front de son entrée dans l'armée jusqu'à ses derniers mots avant sa mort. Des messages vocaux envoyés à ses proches retracent son parcours. Et notre correspondante Anissa El-Jabri a pu les écouter.
4: Appelons-le Strogoff. 40 ans, au cadre dans la finance, personne ne l'a jamais perçu comme légitimiste ou militariste. Il a même participé en 2011 aux vastes manifestations de protestation contre la reconduction au pouvoir de Vladimir Poutine. Son message de novembre 2024 est donc un choc pour tous ceux qui le connaissent. Il a signé pour se battre en Ukraine. Il était alors en prison depuis plusieurs mois.
5: J'ai pris cette décision seul. Là où j'étais, tout semblait absolument terrible et plus possible à supporter. À ce moment-là, pour moi, mieux valait une fin mauvaise et terrible plutôt qu'une horreur sans fin.
4: Peut-être parce qu'il sait que ces messages peuvent être interceptés n'importe quand. Strogoff ne dit rien de ce qui a pu se passer derrière les barreaux. Avec le temps, sa famille comprend qu'il était en détention pour délit financier, avec des dettes qu'une vie entière ne suffirait pas à rembourser. Pendant presque 2 ans, Strogoff est déplacé entre Lugansk et Belgorod dans une unité de prisonniers envoyé à l'arrière des dronistes fin avril. C'est l'envoi dans une unité d'assaut. Il sait qu'il ne lui reste plus beaucoup de temps.
5: Je suis devenu plus pacifiste qu'avant. Ici, on ne peut pas se demander quels sont les véritables objectifs de l'opération spéciale et s'ils existent même vraiment. Et ça, c'est sans parler du coût humain, dénué de sens, pour quelques kilomètres carrés d'avance, pour ces minuscules agglomérations. On ne sait même pas pour qui et pourquoi on meurt.
4: Strogoff est aussi très pessimiste sur l'issue et les conséquences de la guerre.
5: Ce conflit se terminera par une crise monstrueuse, phénoménale, terrible en Russie. Je suis absolument convaincu que nous avons franchi le point de non-retour. Toutes les autres options possibles ont été écartées. Et quel que soit le successeur de Poutine, ce sera terrible. Soit ce sera un despote encore plus terrible, soit ce sera simplement une dictature militaire résultant d'un putsch.
4: Strogoff a cessé de lire ses messages. Début mai, il a été tué dans l'explosion d'un drone Baba Yaga au bout de 10 jours dans ce bataillon d'assaut. C'est ce qu'un soldat a dit à ses proches. Sa famille a été avertie qu'il faudra des mois, peut-être un an, pour établir officiellement les conditions de sa mort.
2: Anis El-Jabri, et le dernier chiffre officiel donné par la Russie sur ses pertes humaines en Ukraine remonte à septembre 2022. Il faisait état de 5 937 soldats tués. Ce témoignage exceptionnel à retrouver sur RFI.fr.
0: La Russie qui entame aujourd'hui des exercices navals annuels avec la marine chinoise et la Chine, Julien, qui suscite l'inquiétude dans la région.
2: Pékin a effectué ce matin un tir d'essai de missiles à capacité nucléaire, mais sans charge, vers les eaux internationales du Pacifique. Exercice militaire de routine, selon la marine chinoise, alors que les pays de la région font part de leurs préoccupations. Le Japon dit avoir vivement exhorté la Chine à réexaminer ce tir. La Nouvelle-Zélande se dit profondément inquiète.
0: Au Venezuela, le bilan du double séisme du 24 juin continue de s'alourdir.
2: 3 342 morts et plus de 16 000 blessés selon les derniers chiffres officiels. Le nombre de disparus oscille entre 10 000 selon certaines projections et 50 000 selon les Nations Unies. Bientôt 2 semaines après la catastrophe, l'espoir de retrouver des survivants est désormais infime. Et sur place, le moral de centaines de bénévoles, secouristes et proches est au plus bas. Reportage de Mélissa Barra et Jadel Koury.
1: Les corbillards se relaient devant la morgue improvisée de la Guaira. Edgardo, 20 ans, attend sur sa moto. Il est venu pour identifier le corps de son cousin. Ce sera son dernier voyage entre Caracas et la zone du sinistre.
6: Nous attendons la confirmation qu'il est bien là pour pouvoir l'incinérer. Depuis le 24 juin, nous faisons des allers-retours sans arrêt.
1: Son cousin, il l'a cherché pendant des jours, mais il a aussi aidé d'autres familles.
6: Nous avons prêté main forte et nous avons même aidé une dame à sortir son fils. Maintenant c'est plus calme et les images douloureuses tournent en boucle dans ma tête. Au début on tenait grâce à l'adrénaline, mais là le coup est dur.
1: À 15 minutes de là, les rescapés de Katia Lamar campent sur un parking. Une équipe de l'ONG israélienne IsraAid distribue des repas sous les tentes. La psychologue Karen Munson en fait partie.
7: Ce que je constate chez les secouristes et les bénévoles, c'est qu'ils s'en veulent de ne pas en avoir fait assez. Ils travaillent sans relâche. Beaucoup n'ont sorti que des corps sans vie. Ils ont le cœur lourd. Notre rôle est de leur donner des clés pour se protéger, recharger leur batterie et pouvoir continuer. Les équipes de sauvetage étrangères quittent peu à peu le Venezuela. Seul le personnel humanitaire restera sur place pour venir en aide aux rescapés. Mélissa Barra, Jadel Koury, La Guaira, RFI.
2: Et La Guaira, zone la plus détruite au Venezuela, où plus de 150 corps non identifiés ont été inhumés hier dans un cimetière.
0: C'est un coup dur pour l'économie du Cameroun.
2: Le pays n'a désormais plus d'installation pour liquéfier son gaz naturel. Le bateau-usine de l'armateur norvégien Golar LGN quitte les eaux camerounaises en ce mois de juillet, après 8 ans d'exploitation au large de Kribi. Un tournant pour le secteur des hydrocarbures qui dépendait entièrement de ce bateau pour produire et exporter son GNL, avec de lourdes conséquences à la clé pour les finances du pays. Amélie Tulé.
0: Golar s'en va et il n'y a aucune solution de rechange en vue. L'entreprise a trouvé plus intéressant de rediriger son navire vers l'Amérique latine avec son personnel et son expertise. Un navire qui à lui seul s'occupait ces 8 dernières années d'extraire, liquéfier et charger sur des méthaniers le gaz camerounais. Un départ annoncé qui aurait dû être mieux anticipé.
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10: Un été au musée, exposition L'Arbre, tout un monde et parcours d'orientation au musée Claude Bernard à Saint-Julien-en-Beaujolais dès à présent et jusqu'au 26 septembre. Une visite des lieux et rencontre avec les acteurs de l'agglomération Villefranche-Beaujolais-Saône lors de la présentation officielle de l'exposition fin juin. Le musée Claude Bernard se veut un pôle scientifique et pédagogique. L'arbre joue un rôle essentiel dans l'évolution du vivant, comme nous le confie Pascal Ronzière, président de la communauté d'agglomération Villefranche-Beaujolais-Saône.
11: Oui, c'est une exposition sur l'arbre donc au musée Claude Bernard à Saint-Julien qui tombe à un moment où, de canicule, de forte chaleur, et l'arbre est un marqueur en fait de ce que vit notre planète, de ce que nous sommes en train de connaître aujourd'hui avec une modification du climat. Et l'arbre en fait dit beaucoup de choses de cela. On le voit à travers des phénomènes de dessèchement d'un certain nombre d'essences d'arbres dans la forêt beaujolaise, et donc c'est un bon moyen de nous interpeller aussi sur comment nous voulons demain protéger nos arbres, protéger la forêt, faire venir aussi la nature en ville pour avoir des espaces de fraîcheur. L'arbre est vraiment un élément essentiel. Bien sûr, par exemple, dans notre nouveau plan local d'urbanisme, on a redonné de la place à la nature, à la végétalisation en ville, à la plantation d'arbres de haute taille, parce que, évidemment, on n'a pas toujours traité l'arbre avec beaucoup de respect dans nos politiques publiques ces dernières années. Et donc, à Villefranche, par exemple, on a la chance d'avoir, au contraire, des vrais parcs arborés, avoir beaucoup d'arbres dans la ville, mais il faut encore qu'on en rajoute, qu'on en replante, pour pouvoir avoir plus d'espace de fraîcheur demain, puisqu'on sait qu'on va être confronté à de plus en plus de périodes de forte chaleur.
10: Gabrielle Faure, directrice du musée Claude Bernard, nous pose une question.
12: Depuis combien de temps les arbres sont apparus sur Terre? Non, c'est la Terre, ça. Non, on est sur à peu près 400 millions d'années. Les premières espèces sont apparues sur Terre. Et évidemment, elles n'ont rien à voir avec celles qu'on connaît aujourd'hui. Il y en a une qui défie un petit peu tous les records, c'est le Jingo Biloba. Vous en avez peut-être déjà entendu parler. Non, c'est l'arbre aux 40 écus. Ouais, aux 40 écus. C'est le seul qui a vraiment existé autant des dinosaures et qui nous est parvenu. C'est aussi le seul à avoir résisté aux catastrophes nucléaires. Donc c'est un survivant parmi les survivants.
10: Revenons à l'exposition.
12: Donc l'exposition L'Arbre, tout un monde, l'objectif étant de pouvoir parler de l'arbre sous différents aspects, à la fois un aspect très scientifique, sa biologie, comprendre son anatomie, qu'est-ce que c'est qu'un arbre finalement, comment il fonctionne, comment il communique entre eux. On a une partie aussi qui est plutôt liée à l'arbre médecin, comment on utilise l'arbre aussi dans la médecine, et une partie qui est plutôt liée à l'arbre dans la culture, donc culture à la fois avec un grand C, si on peut dire, avec dans l'art, comment l'arbre finalement a influencé, a été la muse des poètes, des artistes, et aussi qu'on retrouve souvent dans la culture populaire et dans les contes. Donc combien de contes parlent des forêts et des arbres un petit peu mystérieux,
13: surnaturels, magiques, sombres, quelquefois elles nous font peur, ou alors au contraire un arbre qui accueille l'humain dans sa survie.
12: C'est ça exactement, les arbres protecteurs. Donc on retrouve évidemment, pour citer un exemple assez récent, dans Avatar. On retrouve l'arbre en fait sous toutes ses différentes facettes au fil de l'histoire des hommes, et aussi on remonte beaucoup plus loin puisqu'on parle de l'émergence des premiers arbres sur Terre qui remonte à 400 millions d'années. On parle également de la grande diversité de ces arbres et de leur fonctionnement, parce qu'aujourd'hui c'est pas évident de donner une définition d'un arbre. Au début on imagine que c'est quelque chose avec un tronc et des branches et des feuilles. Mais finalement, quand on rentre un petit peu dans le détail, on se rend compte que c'est beaucoup plus compliqué que ça. Et c'est ce qui fait justement tout l'intérêt de cette exposition, parce qu'en fait, ça permet d'aller un petit peu plus loin, de creuser, de se poser des questions. C'est aussi l'objectif que nous, on a au Musée Claude Bernard, qu'on porte, hein, c'est d'inciter les gens à se poser des questions, et c'est ce qu'on aime bien mettre en œuvre à travers ces expositions temporaires.
13: Se présente donc sous quelle forme peut-être l'exposition ?
12: Alors, l'exposition, elle se compose, on va dire, en quatre parties. La première partie, donc, c'est ce que je viens déjà d'expliquer, donc la biologie, avec des supports très pédagogiques, des explications qui sont accessibles à des enfants assez jeunes, mais aussi aux adultes. Donc, c'est vrai qu'il y en a un peu pour tous les niveaux, et qui permettent justement de pouvoir répondre aux attentes, finalement, d'un large public. On a une partie qui est plutôt consacrée donc à l'art, un photographe spécialisé dans l'affût qui s'appelle Julien Herbé, qui nous vient du Jura, qui a fait de magnifiques photographies d'arbres, d'animaux qui sont liés aux arbres, parce que finalement quand on entend arbre, on entend aussi écosystème, et c'est ça qui m'intéressait de mettre en œuvre en fait dans cette exposition.
10: L'arbre, tout un monde. Le terroir du Beaujolais est mis à l'honneur.
12: Une partie qui est très intéressante aussi, liée plutôt aux usages de la forêt dans le Beaujolais par les humains. Et donc là, on est confronté au regard des forestiers, des chasseurs, des cueilleurs, des promeneurs. Et donc ça, c'est grâce à l'association Tilantia qui a réalisé de 2021 à 2022 tout un tas d'interviews de ces différents protagonistes de la forêt du Beaujolais.
10: Si l'exposition explore les dimensions scientifiques, culturelles et thérapeutiques, les essences locales sont aussi d'importance.
12: Un petit espace qui est consacré également aux essences.
13: Le côté un petit peu médicinal en quelque sorte, oui, de l'utilisation effectivement de toutes ces espèces.
12: Exactement, voilà, c'est ça, avec des supports que nous possédons au musée, des collections qui nous permettent d'illustrer justement l'usage, et notamment au 19e siècle, puisque Claude Bernard ayant vécu au 19e siècle, on a des collections qui sont liées à ça, et comment on utilise l'arbre dans la médecine dès cette époque. Elle permet vraiment de faire le lien entre les usages, on va dire, ancestraux, puisque par exemple l'écorce de saule, elle est utilisée depuis l'Antiquité pour soigner les maux de tête, et c'est finalement au 19e siècle qu'on apprend qu'elle contient de l'acide salicylique, qui est en fait à la composition, la base de l'aspirine, et qui est encore utilisée aujourd'hui. Mais vous avez aussi plein d'autres arbres aujourd'hui, l'if aussi, qui est encore très utilisé, notamment pour les traitements anti-cancer. C'est encore vraiment un sujet d'actualité, donc on peut pas négliger aussi cet apport, parce que pendant très longtemps aussi, on a essayé de synthétiser finalement les substances que les arbres contenaient pour pouvoir en fabriquer des médicaments, mais on se rend compte qu'il y a quand même des choses qui fonctionnent même sans les synthétiser, donc à l'état vraiment naturel, qui sont parfois plus efficaces, ou en tout cas aussi efficaces.
10: Exposition L'Arbre tout un monde et parcours d'orientation au musée Claude Bernard à Saint-Julien en Beaujolais dès à présent et jusqu'au 26 septembre. Chouette, les musées sont ouverts tout l'été.
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2: 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Le campus de la transition. Depuis des années, des centaines de lieux développent des solutions efficaces pour habiter joyeusement cette planète, tout en préservant les écosystèmes. En ville ou à la campagne, tous ont en commun de remettre le collectif, l'autonomie, la sobriété et la solidarité territoriale au centre de leur vie. Kaizen, Colibri et la coopérative Oasis ont voulu leur donner la parole. Comment vit-on autrement dans le monde d'aujourd'hui ? Quels sont les chemins, les difficultés, les joies et les espoirs d'une vie différente ? Un autre modèle est nécessaire. Ce podcast existe pour montrer qu'il est possible. Le campus de la transition est un projet de centre de formation installé au sein du château de Forges. Cette université de la transition est née dans un contexte où certains experts et chercheurs reconnus internationalement ont observé l'incapacité des institutions classiques à répondre à la quête de sens des étudiants dans le contexte écologique actuel. Le campus de la transition est un lieu de recherche qui propose des formations de longue durée, comprises entre 2 jours et 2 mois, et dans lesquelles les outils de la transition écologique sont transmis. Pour permettre d'accéder à une représentation globale du monde, de ses enjeux et de ses possibles transformations, le campus souhaite proposer une éducation holistique de grande qualité faisant appel à différentes ressources conceptuelles, pratiques, spirituelles et relationnelles, tout en s'appuyant sur un réseau de recherche interdisciplinaire. Dans ce podcast, La Voix des Oasis, je donne la parole à Rémi, qui nous accueille pour nous présenter le lieu, l'histoire et les activités du campus de la transition. En partenariat avec le mouvement Colibri, la coopérative Oasis et le magazine Kaizen, on est en train de faire un tour de France des différents écolieux, écovillages, habitats participatifs, habitats groupés. Donc chaque lieu a son terme spécifique pour le définir. Ici, je ne sais pas quel est le terme employé. On va découvrir avec Rémi l'endroit dans lequel on se retrouve. Donc nous sommes au campus de la transition, dans la ville de Forges. Avec moi, Rémi, je vais te laisser poser la dimension visuelle du lieu. Est-ce que tu pourrais, à l'auditeur, essayer de recréer un petit peu ce qui se passe là autour de nous, ce qu'on voit, et vraiment qu'on puisse imaginer l'endroit, l'espace.
3: Donc le domaine de Forges, c'est un domaine de 12 hectares. Le campus occupe à peu près 6 hectares sur ces 12. Lorsqu'on rentre, on a un petit peu moins d'un hectare avec une prairie dans laquelle on peut trouver des chèvres, des moutons, un jardin d'environ 3000 m² en permaculture, et face à nous, un château du 18e, dans un état relativement moyen, mais très esthétique, qui impose, très en long. Voilà, 800 m² au sol, sur 3 étages, donc c'est un gros bâtiment. Et puis on va en découvrir 2 autres, un sur la gauche quand on va rentrer, qu'on appelle les communs, et puis un sur la droite, plus récent, qu'on appelle le collège. Voilà, il y a des oiseaux un peu partout, des fleurs.
2: Tu as utilisé le mot campus. Quand moi je pense à campus, je pense à l'université. Donc qu'est-ce que c'est que le campus de la transition ?
3: Alors le campus de la transition, c'est une association, donc une association de loi 1901, relativement classique. À l'origine, il y a une intuition de la part différents enseignants-chercheurs, professeurs, étudiants de grandes écoles et entrepreneurs. Donc il y a un constat sur différentes problématiques, état du monde, bref, un constat que de plus en plus de personnes partagent.
2: Je veux bien qu'on en parle de ce constat. Dans le mouvement Colibri, on parle beaucoup du Colibri qui fait sa part. Donc ce constat, les flammes, tu y vois quoi dans ce feu ? Qu'est-ce qui brûle aujourd'hui ?
3: C'est difficile de savoir par où commencer. On va dire, d'abord, il y a peut-être aujourd'hui on parle d'anthropocène si je commence à parler de ce terme-là, mais en tout cas il y a un diagnostic climatique, il y a un diagnostic sur la biosphère, sur un certain nombre d'équilibres qui ont l'air de pas forcément se conserver dans la durée. Il y a un écosystème fragile ou fragilisé en tout cas. Avec en relation avec l'activité humaine. Et donc, forcément, ça amène à se questionner sur la façon dont on va être en relation avec cet environnement. La base un petit peu de ça, c'est évidemment les rapports du GIEC, c'est les rapports des différents scientifiques dans leur domaine de compétences. Et c'est même un rapport peut-être plus ontologique ou plus même philosophique ou sociétal sur notre rapport aux choses et au monde. Et la question, une fois qu'on a posé ce diagnostic, une fois qu'on a fait ce constat, c'est de se demander qu'est-ce qu'on fait ? Comment on agit, comment on interagit avec cet environnement et entre nous. Donc voilà un peu le questionnement initial en fait pour le projet. Et donc comme je l'ai dit tout à l'heure, ceux qui sont à l'initiative de ce projet, ce sont principalement des enseignants-chercheurs, en tout cas des personnes du monde académique et de l'entreprise, mais principalement du monde académique, et qui se retrouvent dans des grands bateaux, dans des gros paquebots, avec une inertie très grande, qui font leur part au sein de ce paquebot depuis très longtemps, pour certains depuis 10-15 ans, mais qui se rendent compte qu'en parallèle de cet effort interne, on va dire, il y avait la nécessité, il y a toujours la nécessité de créer une petite frégate, un bateau un peu plus maniable, quelque chose qui potentiellement pourrait avoir une influence sur le paquebot ou au moins... pouvoir récupérer les potentiels naufragés, si je tente de filer la métaphore. Donc voilà un peu ce qui est à l'origine du projet et de la mise en action et de la création de ce campus.
0: Une envie, effectivement, d'éviter le naufrage, ou en tout cas dans votre frégate, de pouvoir proposer des solutions autres et différentes. Comment, une fois qu'on a cette vision, donc cette envie de sortir de cette inertie et de construire le changement, il y a tout à faire. Donc par quoi on commence ? Quelles sont les premières briques ou les premières bottes de paille qu'on va poser pour pouvoir bâtir le monde de demain ?
3: C'est la question à un million. C'est la question à un million. En tout cas, ce qui est sûr, c'est que il y a beaucoup de concepts. Il y a beaucoup de concepts. Il y a beaucoup d'idées. Là, le vecteur par lequel nous on veut pouvoir agir, c'est le vecteur de l'enseignement et de la recherche. C'est vraiment la raison d'être du projet. Cécile Renoir, qui est la présidente de l'association, est professeure de philosophie et d'éthique au Centre Sèvres, aux Mines, à Sciences Po. Et c'est donc elle qui a porté un peu cette idée. Et notamment, à l'origine, il y a un passage au Schumacher College, à Londres, à côté de Totnes, et une rencontre avec Satish Kumar. Et donc, une grosse inspiration, en tout cas, un parallèle clair entre l'intuition théorique et les réflexions théoriques qui pouvaient travailler depuis à peu près depuis 2016, donc pendant quasiment 2 ans, et ce conseil, en gros, d'incarner cette théorie le plus vite possible pour lui donner corps et vie, et puis pour pouvoir qui peut commencer à concrétiser cette envie, cette nécessité de changement.
0: Et l'incarner ensemble, en collectif, c'est aussi ça qui fait peut-être la différence ou l'originalité du campus, c'est que vous êtes à plusieurs à nourrir une vision partagée et d'avancer dans cette barque, dans cette frégate, tous ensemble.
3: À l'origine, donc déjà c'était un groupe, c'était un collectif, clairement. Et ensuite,
0: comment est-ce que vous êtes rencontrés ? Comment est-ce que vous avez constitué ce collectif ? Donc on a compris qu'il y a une vision qui était claire autour de chercheurs, autour de, tu parlais de philosophie. Ouais. Donc voilà, qu'est-ce qu'on fait aujourd'hui pour incarner des actions concrètes pour aller dans les différentes thématiques que tu as abordées, donc l'énergie, l'habitat, la biodiversité, enfin tous les grands challenges auxquels doivent faire face l'humanité dans les décennies ou dans les années à venir.
3: Au tout début, le groupe initial était relativement restreint, hein, une dizaine de personnes, quinzaine, et finalement les premiers habitants arrivés en juin 2018, ils étaient 5, donc vraiment 5 aventuriers en quête justement de concrétiser ces idées. Ensuite, il y a eu pas mal de changements, il y a eu des roulements, et puis il y a eu surtout beaucoup de gens qui ont joint l'aventure. Donc après, je pourrais parler de mon expérience. Moi, je suis arrivé en janvier 2019 en tant que woofer, et donc au début, c'est effectivement un écolieu qui tente de se construire pour se mettre au service d'une idée plus large, de partager un savoir sur le diagnostic, ce dont je parlais tout à l'heure, et puis ensuite d'essayer de faire sentir ce que pourrait être une nouvelle façon, une nouvelle vision, une nouvelle interaction entre nous et avec l'environnement.
0: Donc déjà vivre une écologie pratique, hein, tu parlais de jardin en permaculture, on a vu des chèvres en arrivant, mais aussi cette notion de transmettre, d'où le mot campus, j'imagine.
3: Ouais, absolument. Comme je disais tout à l'heure, la raison d'être du projet, c'est l'enseignement et la recherche. Donc on a des professeurs d'université, il y a des économistes, des climatologues, des biologistes, des sociologues, des philosophes. Il y a aussi des professeurs de permaculture, des professeurs d'éthique, d'éco-spiritualité, donc d'éco-psychologie. Donc c'est un spectre très large.
0: Donc ils font partie de l'association, mais pas forcément du collectif qui vit ici d'une manière permanente.
3: Ah, tout à fait. C'est donc le collectif c'est 25 personnes. Donc le campus c'est un écolieu, mais pas que. Ce que vous voyez c'est la partie émergée, on va dire, du campus de la transition. C'est la partie incarnée. Mais le campus de la transition c'est une association d'environ 50 à 60 membres actifs et plusieurs centaines de membres parties prenantes. Donc c'est beaucoup beaucoup d'acteurs, on va dire de trois mondes principalement, le monde académique de la recherche, le monde de l'entreprise et le monde associatif, qui sont les trois, on va dire, garde-manger ou plutôt nourrisseurs du campus.
0: Et donc le public qui vient s'adresser, qui vient se former, qui vient rencontrer les gens ici au collectif, au campus de la transition.
3: Le cœur de cible, principalement, ce sont les étudiants d'école supérieure ou d'université, en tout cas de l'enseignement supérieur. C'est le public principalement visé.
0: Mais donc, ils viennent se former en complément de ce qu'ils apprennent déjà sur les bancs de l'université.
3: Absolument. Il y a deux formes, on va dire, de formation au campus. Il va y avoir des cours délocalisés, donc qui sont en parallèle des cours dits standards, avec une volonté de la part de tel ou tel professeur de modifier un peu la façon dont il peut réaliser son cours, ou en tout cas de le nourrir en venant ici, de nourrir de formations différentes, et puis surtout du cadre, du lieu et du mode de vie qui est tenté sur place. Et ensuite, il y a des formations propres au campus. Donc la formation phare, c'est TICAMP, qui est une formation montée en partenariat avec les Colibris, qui a eu lieu pour la première fois en 2019, puis là en 2020, même si elle a été très fortement perturbée par la crise du Covid. Et donc, voilà les deux types de formations pour l'instant. Et il y en a beaucoup d'autres à venir sur des formats qui peuvent aller de une journée ou deux jours, une semaine. Et la formation TICAMP, c'est deux mois. Et on peut même imaginer des formations qui seront plus longues. Donc voilà, c'est comme des modules avec des étudiants, principalement pour l'instant de l'enseignement supérieur, qui viennent suivre ces différents modules en fonction de leur parcours et de leur envie.
0: Une vision claire au départ, celle d'être le changement qu'on peut voir dans le monde, observer les flammes mais avoir envie de les éteindre avec des actions concrètes. Donc on se réunit ensemble, on crée un collectif de compétences, de connaissances, on cherche un lieu. Comment est-ce qu'on arrive à s'installer comme ça dans un château et comment est-ce qu'on acquiert un lieu? Qu'est-ce que tu peux me donner un petit peu des éléments?
3: Donc aujourd'hui le campus est usagé du terrain et du bâtiment de Forges. Les propriétaires sont la province de France des Sœurs de l'Assomption. Donc les propriétaires sont une congrégation religieuse. Aujourd'hui, le bâtiment et les espaces sont mis à disposition par cette congrégation pour le projet du campus. Bien sûr, il va sans dire que le projet nous sommes complètement libres de pouvoir le développer de la façon dont nous le souhaitons. On se dit à confessionnel ouvert à la dimension spirituelle. Et c'est Cécile, en revenant du Schumacher College et en parlant à sa provinciale, qui lui dit qu'elle cherche un lieu. Et lui dit qu'il faudrait un lieu un peu comme Forges, puisqu'elle connaissait Forges. C'est ici qu'elle est entrée dans la congrégation, il y a quelques années maintenant. Et il se trouve qu'à ce moment-là, la provinciale lui répond que Forges est inoccupé depuis 3 ans. Or, Forges, lorsqu'il a été donné aux sœurs après la Seconde Guerre mondiale, il y avait une forme d'engagement dans le fait que ce lieu soit un lieu à dimension pédagogique et sociale, ce qu'il a toujours été pendant les 70 ans d'internat. Et finalement, le campus fait perdurer cet engagement et cette dimension sociale et d'éducation dans ce projet. Donc c'était vraiment, finalement, une espèce de

0: C'est une version miniature finalement de ce qu'on souhaiterait pouvoir tenter de réaliser à une échelle bien plus grande. Il y a vraiment cette dimension dans l'idée du campus d'agir aux différentes échelles avec les spécificités que chaque échelle garde en elle.
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2: Donc on est allé chercher des tasses, des mugs et on s'est fait couler un thé chaud. On a vu qu'il y avait un trombinoscope. Donc il y avait les permanents, les forgeois, il y avait des woofers, il y a sûrement différents statuts. Donc là on voit en arrivant, en garant la voiture, différentes personnes qui s'activent sur le site. Donc par exemple au jour d'aujourd'hui, qui c'est qu'on peut trouver sur le campus de la transition?
0: Alors au campus, on a ce qu'on appelle les forgeois, les compagnons et puis les bénévoles. Donc les forgeois, ce sont des personnes dont le site, dans le lieu dont forge est l'habitat principal. Donc ils vivent à l'année ici. Ensuite on a les compagnons qui viennent pour des missions spécifiques ou pour faire partager leur expertise ou leur savoir sur des durées à partir de 6 mois, et ça peut être plus long que ça. Et puis ensuite on a des bénévoles qui restent sur des durées entre 2 semaines et 6 mois, donner un coup de main sur des missions très variées. Voilà les différents types de profils qui peuvent venir sur site. Et ensuite, d'un point de vue plus juridique, chez ces forgeois, ces compagnons et chez bénévoles, on va trouver des salariés, on va trouver des services civiques, on va trouver des stagiaires. Il y a un peu tout ce monde qui se mélange et qui tente de coexister ici.
2: On va peut-être commencer par le premier cercle, les forgeois. Ouais. Donne-nous un peu des détails sur ce que c'est qu'être forgeois.
0: Ouais. Donc être forgeois, c'est... Alors déjà, il faut parler de la communauté des forgeois. La communauté forgeoise, c'est une communauté de vie, mais qui a cette particularité d'être au service d'un projet. Donc c'est une communauté qui n'existe pas en tant qu'elle-même, mais qui est un outil, si on veut, pour ce projet du campus.
2: Et donc le deuxième cercle, les volontaires.
0: Alors les compagnons.
2: Les compagnons.
0: Ouais. Donc les compagnons, il y a deux profil, on va dire qu'il va y avoir soit une demande de la part du projet du campus, un besoin dans une fonction quelconque, admettons un jardinier par exemple, et donc il va y avoir une fiche de poste qui va être réalisée et puis quelqu'un va pouvoir candidater pour remplir ce poste, et après selon différents modalités, donc stagiaire, service civique, salarié, volontaire, voilà. Ou alors il va y avoir des gens qui vont venir en tant que bénévoles, et puis qui, je pense que ça représente la plus grosse partie des compagnons aujourd'hui, qui vont s'attacher au projet et qui vont essayer de savoir quelle place ils vont pouvoir trouver ici, comment ils vont pouvoir se rendre utiles, et puis qu'est-ce qui va être utile à eux dans leur parcours personnel. Et une fois que ça s'est trouvé, eh bien, on est parti pour une période déterminée ensemble.
2: Tu disais, dans l'association, il y a des salariés. Donc, comment est-ce que ça fonctionne? Est-ce que le lieu arrive à générer une économie ou...
0: Alors, le modèle économique, c'est une grande question qui est au centre de tout projet de ce type-là. Un peu comme la gouvernance, c'est un peu les deux grands axes de fonctionnement d'un projet. C'est les deux gros sujets qui concernent aujourd'hui les membres du campus. Donc le campus, je l'ai pas dit encore, mais enfin il me semble pas. Mais c'est une association qui a été créée en janvier 2018. Donc elle a un peu plus de 2 ans et demi. Les habitants sont là depuis 2 ans, un peu moins. Donc c'est une association qui est toute jeune. C'est vraiment un projet en construction. Aujourd'hui, donc le modèle économique il tourne principalement dans les frais de fonctionnement autour de l'économie du don et autour de la formation. Donc c'est les sources redevenues principales, c'est le don et la formation, pour tout ce qui est frais fonctionnement. Et ensuite, dans les investissements, on va avoir des fondations ou des mécènes, ou les propriétaires potentiellement, dépendamment du type d'investissement, qui va permettre de pouvoir développer différents types de projets.
2: Je veux bien que tu développes l'économie du don.
0: Alors l'économie du don, c'est imaginer le fait que les besoins d'une personne vont être multiples. Donc on pourrait les détailler ou les atomiser, si on veut, les séquencer. Donc on a besoin de se loger, de se nourrir, etc. Et pour faire ça, aujourd'hui, on utilise principalement un système salarial qui est majoritaire. Mais on peut imaginer qu'il y a différents...

0: types de salaires. On peut imaginer, en tout cas, différents types de rétributions. Et le campus offre, d'une certaine manière, selon certains critères, ce type de rétribution par le cadre de vie, par les liens sociaux qui peuvent exister ici, par la formation ou l'apprentissage qu'on peut avoir dans un certain nombre de choses. Et ça, forcément, ça intéresse des personnes. Et ils ont l'impression de découvrir, d'apprendre et d'être nourris, donc d'être payés, si on veut, d'une certaine manière. Et en échange de cette rétribution, eh bien, ils nourrissent, et ils sont proactifs et ils font vivre ce projet. Voilà ce que représente l'économie du don. Et ensuite, ça, c'est extrêmement pondéré en fonction des personnes, des besoins des personnes, de leur profil, de leur histoire. Et ce cadre, cette structure, est construite au fur et à mesure, est adaptée, englobe les personnes en fonction de leurs besoins et est co-construit. Il y a encore un an, on n'avait pas de salariés et il n'était pas forcément envisagé d'en avoir tout de suite. Et puis aujourd'hui, il y a un modèle économique qui le permet et il y a des besoins. Et donc, certaines personnes sont salariées, d'autres non. Et les besoins, et d'ailleurs, même dans le modèle salarial et dans la politique salariale, la question des besoins est au centre.
1: Tu disais, dans ce type de projet, il y a deux axes qui sont importants. Le modèle économique, on en a un petit peu parlé, et la gouvernance. Ouais. Est-ce que tu peux me parler de cette notion de gouvernance et cette notion du vivre ensemble?
0: Bien sûr, oui. Alors la gouvernance, il y a beaucoup d'ambition de la part du projet du campus depuis le début de travailler à cette gouvernance, d'essayer de l'inventer ou de la réinventer, d'essayer de tenir compte et de garder ce qui est bon dans les modèles existants et puis d'essayer de retirer ou d'essayer de s'éloigner le plus possible de ce qu'on aime moins. Et donc d'essayer de trouver un curseur adapté au projet entre une gouvernance très organique, très personne dépendante si on veut, et une gouvernance plutôt structurée entre la verticalité de notre modèle actuel et l'horizontalité de différents modèles théoriques qui peuvent se développer. On navigue un petit peu entre ces deux. Il y a eu beaucoup de modèles différents depuis que le projet a eu lieu. Aujourd'hui, il se stabilise un petit peu mieux. Il est un peu complexe, ce serait difficile, je pense, de le décrire d'un point de vue verbal, mais je pourrais vous envoyer un petit schéma.
1: C'est vrai que dans tous les collectifs qu'on rencontre, qu'on découvre, il y a des choses qui reviennent en termes d'outils de communication. On nous parle souvent de CNV. Ouais. On m'a parlé récemment aussi d'écologie intérieure pour les modes de gouvernance dont on parlait de sociocratie, ouais. D'allocratie aussi. Mmh. Si tu devais mettre le mode de gouvernance ici dans une case, ce serait laquelle? Peut-être essayer de décrire un petit peu comment va se passer une prise de décision.
0: Ouais. Je dirais que ce qui s'en rapproche le plus... Ce serait la gouvernance partagée de l'université du Nous, peut-être. En tout cas, on s'en inspire. Alors, on met beaucoup de termes derrière la gouvernance partagée, donc encore une fois, il faudrait pouvoir la définir un peu plus précisément, et c'est toujours complexe. En tout cas, ce qui est sûr, c'est que on ne pratique pas de l'holocratie ou de la sociocratie. Le système de gouvernance associatif prédomine. Dans le sens où on a une AG définie par des membres qui élisent un conseil d'administration, qui nomme un bureau et dont l'objectif est de suivre la raison d'être du projet. Là où on applique un modèle de gouvernance, disons plus novateur, c'est au niveau de la gouvernance opérationnelle, où là on a un système qui fonctionne par atelier et dont le principe de base est le principe de subsidiarité. En gros, l'idée, c'est de dire que la personne la plus apte à pouvoir juger de la façon dont un problème doit être traité est la personne qui est face à ce problème. Et donc, à ce moment-là, elle a généralement deux façons de traiter cette question. Soit de se dire qu'elle est en mesure, qu'elle est légitime et qu'elle est capable de pouvoir gérer cette problématique. Soit qu'elle sache où remonter cette information pour qu'elle puisse être traitée à un niveau qui lui semblerait judicieux. Donc ça, c'est un principe qui est fondamental dans notre gouvernance.
1: C'est bien que tu me parles aussi de la vie du collectif. Et quels sont les temps de collectif? Quels sont les temps de privatif? Est-ce que vous habitez ensemble? Vous mangez ensemble? Juste un peu dresser le quotidien d'une journée ici au campus de la Transition.
0: Alors c'est une très bonne question. Effectivement, on est aussi très très attentif à ce PFH et on tente au maximum effectivement de le canaliser. Il y a plusieurs effectivement temps communs différentes instances communes qui nous permet D'interagir au maximum pour prévenir les différents conflits ou contraintes communes. Le premier, c'est le mot du matin. Donc tous les matins, à 9h moins le quart, l'intégralité des gens qui sont sur site se réunissent. Et toute personne est conviée, c'est pas obligatoire, c'est conseillé. C'est un temps qui dure à peu près 15-20 minutes, qui se divise en quatre parties. Donc il y a un temps de silence. Ensuite, on fait ce qu'on appelle la météo intérieure. Voilà, donc où chacun dit un petit peu comment il arrive dans la journée, ce qui permet déjà d'avoir une première estimation de quelle est l'humeur un petit peu de chacun et puis du groupe, ce qui va nous permettre aussi de nous ajuster dans les différentes demandes ou dans ce qu'on va, voilà, la façon dont on va pouvoir s'engager dans le reste de la journée. Et puis ensuite, généralement, il y a une personne qui partage. Alors ça peut être un texte, un chant, une musique, quelque chose de plus passif pour les autres. Donc voilà, quelque chose qui lui tient à cœur. Ça peut être assez profond, philosophique, mais ça peut aussi être très léger. Ça peut être une blague, ça peut être une recette de cuisine, ça peut être vraiment beaucoup de choses. Et puis il y a un dernier temps qui est un temps plus actif. Généralement, ça peut être un jeu, des étirements, du yoga, ça peut être de la fitness, ça peut être vraiment, c'est très large. Et donc il y a un tableau et puis chacun s'inscrit pour pouvoir proposer ces différentes activités du mois du matin. Donc ça dure 15-20 minutes, tout le monde est invité et ça c'est quotidien. Ensuite, on a un autre temps qui est hebdomadaire, qui s'appelle le café terrain. Donc là, ça dure à peu près 1h30. Pareil, toutes les personnes présentes sur site sont conviées.
1: Donc il y a vraiment des temps collectifs, quoi, qui sont quasiment quotidiens.
0: Voilà, il y a des temps collectifs quotidiennement.
1: Plus les repas?
0: Plus les repas, voilà. Midi et demi, 19h30, la cloche sonne. Et effectivement, on prend tous nos repas en commun.
1: Mais qui cuisine? C'est la même personne, donc c'est une salariée de l'association qui est là pour s'occuper des repas, ou comment ça se passe? Est-ce qu'il y a un système de rotation en interne?
0: Alors il y a une cuisinière. Alors ça va me permettre de peut-être de toucher un peu plus précisément ce qu'est un atelier. Donc il y a toujours pour chaque atelier une personne dite responsable, donc qui est en charge, qui doit répondre de la façon dont fonctionne l'espace et les fonctions qui lui ont été allouées. Et ensuite, bien sûr, tout le monde participe à toutes les tâches. Donc c'est un autre outil qu'on utilise qui s'appelle le tableau des services, sur lequel l'intégralité des gens qui sont sur site vont s'inscrire toutes les semaines, juste avant le café terrain. Et là-dedans, on va avoir la cuisine, on va avoir le ménage, on va avoir vider les toilettes sèches, on va avoir différentes tâches de ce type-là. Et donc, tout le monde finalement va participer à la cuisine, que ce soit le volontaire qui vient d'arriver ou que ce soit les gens qui travaillent sur le projet mobilité dans les bureaux, par exemple.
1: Je veux bien qu'on dresse un rapide panel de toutes les activités qu'on peut avoir ici au campus de la transition. Donc on l'a bien compris, c'est un lieu aussi de formation, de transmission.
0: On va y apprendre, d'un point de vue académique, tout ce que j'ai pu préciser au début. Donc un diagnostic. Ensuite, on va y apprendre différents outils de développement ou de vivre ensemble. Façon d'interagir ensemble. On va découvrir beaucoup d'activités culturelles ou d'ateliers, sportifs ou culturels, des chants, des danses, du sport, du yoga, de la méditation, mais aussi beaucoup, beaucoup d'autres, de la biodanza, beaucoup d'autres activités dont je ne connais même pas le nom. et toutes les personnes qui sont sur site sont très proactifs dans leur capacité à développer justement ces différentes interactions entre les différentes parties prenantes. Et puis ensuite, il va y avoir du jardin. Bien sûr, j'ai oublié de préciser le jardin qui est quand même assez central aussi dans le projet. Jardin en permaculture, il y a la forêt aussi, la forêt-jardin. On a un verger aussi de l'autre côté, des abeilles, des animaux, moutons, une basse-cour avec des poules. Donc, essayer de toucher du doigt, qu'est-ce que c'est que de s'occuper de tout ça, quelle énergie il faut mettre, comment on s'organise collectivement pour, selon les principes de la permaculture, avec le plus faible effort, avoir le plus grand résultat. Voilà, c'est tout ça qu'on va apprendre. Je pense que le campus nourrit surtout. Bien sûr, il y a une haute qualité académique dans ce qu'il fournit, mais de mon point de vue, et c'est très subjectif, je pense qu'il nourrit surtout les interstices, c'est-à-dire qu'il remplit d'un point de vue qualitatif, il donne du sens à beaucoup d'actions qu'on peut estimer banales ou standards dans la majorité du temps.
2: Je pense que Calade.
0: C'est avec ça surtout.
3: 10 heures.
0: On part avec une qualité d'action simple.
1: Ouais. Une qualité d'action simple.
0: J'ai parlé d'écolieu, à défaut de mieux. Je ne sais pas si c'est le bon terme à utiliser. En tout cas, c'est un lieu de vie, ça c'est sûr. C'est un lieu de vie qui se veut en interaction avec son territoire, les habitants et le campus. Le projet du campus met un point d'honneur à développer ces interactions. Alors, donc cette interaction avec les acteurs du territoire, voilà, nous on arrive un peu comme des étrangers sur ce territoire finalement. Et donc c'est à nous d'aller comprendre comment ils fonctionnent, quelle est la culture, comment se déroulent les interactions entre les personnes qui sont ici. C'est une terre agricole, il y a beaucoup d'agriculteurs, donc d'essayer d'aller comprendre quels sont leurs besoins, quelles sont leurs problématiques, comment ils nous voient, comment nous on peut aussi leur apporter des choses. Donc selon ces critères-là, on peut peut-être parler d'écolieux. Mais je ne sais pas si ça conviendrait à toutes les personnes qui font partie de l'association. La raison d'être de la communauté, il y avait cette question de savoir comment ne pas s'épuiser. Effectivement, la raison d'être de la communauté au sein du projet, c'est de faire en sorte de préserver d'une certaine manière cet émerveillement ou cette dynamique très proactive et les personnes qui le portent pendant un temps, et donc qu'elles puissent être en retrait temporaire en fait. De cette effervescence très forte, il y a beaucoup, beaucoup d'activités, il y a beaucoup, beaucoup de choses, pour pouvoir ensuite, tranquillement, pouvoir rediffuser cet émerveillement dans le projet. Et oui, ce qui est intéressant, je pense, dans cette communauté, c'est que il y a une diversité extrêmement forte et tellement forte que, en dehors du contexte du campus, je pense qu'on ne serait pas amis. On a vraiment, c'est vraiment un type de relation sociale bien spécifique qui est au-delà. Des amis, de la famille, des copains ou d'une relation avec un animal de compagnie ou je sais pas quel autre type de relation. C'est vraiment voilà quelque chose qui est à côté, qui nourrit et qui diversifie encore le type d'interaction sociale.
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2: La pause maternelle. Bonjour et bienvenue dans la pause maternelle sur Macalade, nous sommes ensemble jusqu'à 11h. Cette émission est donc destinée aux mamans pour parler sans tabou de sujets en lien avec la maternité et qui peuvent toutes nous toucher. Le but de cette émission est de leur permettre de témoigner de leur vécu. Chaque mois, nous allons recevoir le témoignage d'une maman en direct ou de manière anonyme et nous échangerons ensemble autour de son expérience. Je suis Doula et je suis sous le nom de Doucela. Je suis accompagnée de Lucille, musicothérapeute clinicienne au cabinet Les Soins d'Essence. Salut Lucille, comment tu vas aujourd'hui?
3: Eh bien écoute, ça va très bien, merci beaucoup, ravie de retrouver tout le monde. On a une installation, franchement, qui est digne de... J'ai l'impression qu'on est dans une version un peu de Men in Black. Je sais pas quand est-ce que je sors le prochain, mais sans rire. Bien, on a Mathilde qui est sur le PC là-bas, et en même temps, on a donc Élodie qui a changé de place, et moi qui suis de l'autre côté avec, donc du coup, ma petite mixette et compagnie. Hein, ça fait un petit moment maintenant, ça fait un an que c'est comme ça. Donc ça va être assez drôle. J'ai l'impression d'avoir une tête flottante là-bas, j'avoue. Je suis désolée Mathilde, mais... Ça me donne cette impression-là. En tout cas, ravie de te recevoir et que tu puisses nous partager ton vécu, ton expérience autour de ta propre maternité.
1: Comment tu te sens Mathilde aujourd'hui?
4: Ça va. C'est une belle journée.
1: Bon, bah,
4: une inondation à côté de chez moi.
1: Ouais, vous êtes gâtée en ce moment.
4: Ouais, c'est sympa.
1: Écoute, on va commencer. Alors, pour commencer, j'avais une question à te poser. C'est comment s'est passée ton entrée dans la maternité? Comment l'as-tu vécu?
4: Eh bien, je l'ai vécu avec beaucoup de préparation. C'est quelque chose qu'on avait choisi plusieurs mois à l'avance. On s'était dit à partir de telle date, on aimerait bien devenir parent. Enfin, en tout cas, essayer de devenir parent. Et je me suis un peu retrouvée confrontée à des choses que je pensais que ça arrivait qu'aux autres. C'est-à-dire l'attente ou des échecs. Et du coup, c'était un peu plus... Enfin voilà, on est passé du rêve à l'espoir à quelque chose que finalement, on s'y attendait pas du tout.
1: C'est vrai qu'on est on n'est jamais préparé. Dans les films, on nous véhicule une image de la maternité, de la grossesse idyllique où tout va très vite, tout se passe très très bien et voilà, toutes les difficultés qu'on peut rencontrer sont très peu visible. Donc c'est vrai qu'on peut on peut un peu tomber des nues quand ça nous arrive. Écoute, je te propose de continuer un peu nous expliquer un peu ton parcours, comment s'est passé ta première grossesse, parce que donc tu es maman de deux enfants.
4: Exactement.
1: Donc voilà, je te laisse nous expliquer un petit peu ton parcours pour ta première grossesse.
4: OK. Eh bien, oui, effectivement, là, comme tu disais, dans les films, souvent, on voit que souvent, la personne, elle tombe enceinte même accidentellement. Et on n'est pas préparé forcément à l'attente, parce que nous, on a attendu pendant plus... Enfin, voilà, on a eu plusieurs mois d'attente. On a dû prendre des rendez-vous dans un centre de PMA pour commencer les démarches, puisque moi, j'ai de l'endométriose, de l'adénomyose, plus précisément.
1: Oui.
4: Et du coup, les premiers mois ont été un petit peu longs. C'est quelque chose que je pensais pas vivre comme ça.
1: Je me permets de te couper, mais est-ce que avant de lancer le projet d'avoir un enfant, est-ce que tu savais que tu avais de l'endométriose et de l'adénomyose?
4: Ouais. Ok. Alors j'ai de l'adénomyose. L'endométriose, c'est pas avéré, et en fonction de certains spécialistes, je n'en ai pas.
1: Okay.
4: Voilà. Il y en a qui en ont vu et d'autres qui disent qu'il n'y en a pas. Donc voilà. Après, du coup, c'est des symptômes qui m'ont fait chercher pourquoi, voilà. Parce que moi, j'ai commencé à prendre la pilule, j'étais en troisième.
1: Okay.
4: Parce que j'avais des règles hyper douloureuses et c'était très compliqué dès le début. Donc. Du coup, voilà, donc j'avais ce petit doute de mince, et peut-être que ça va mettre du temps. Et effectivement, ça a mis un peu plus de... On était presque sur 8 à 10 mois d'essai. Bon, ça va, hein, c'est pas non plus énorme. Mais sur le moment, quand on est vieux, au tout début, en tout cas, quand on est jeune, on a l'impression que c'est très long. Et du coup, je suis tombée enceinte pour la première fois pendant le confinement. Voilà, donc on était loin de tout le monde, on était très contents. Et j'avais des douleurs. Donc, par visio, mon médecin m'a demandé d'aller aux urgences passer une échographie parce qu'il avait peur que ce soit une grossesse extra-utérine. Mmh. Et vu que c'était pendant le confinement, on n'avait pas le droit d'être accompagné, donc j'ai dû aller toute seule. Donc, on a fait l'échographie et pendant l'échographie, là, ils m'ont dit « Ah, bah, tout va bien, il y a bien une grossesse. Par contre, ça ne doit pas correspondre aux dates que vous nous avez données. Donc, ce qu'on va faire, c'est que vous revenez dans une dizaine de jours. Comme ça, on voit si ça évolue bien ou pas. » Donc, j'y suis retournée, encore toute seule. Ça avait de nouveau évolué. Donc, ils ont dit, bon, bah, c'est bien, vous revenez quand même. Et je crois que c'est à la troisième fois que j'y suis retournée. Et là, donc, je suis encore toute seule. Là, c'est l'échographie. À chaque fois, c'est des échographies, en plus, endovaginales. Donc, c'est pas
3: ouais,
4: très...
3: C'est assez intrusif.
4: Ouais. Et du coup, là, elle le fait, donc c'était une jeune, je me souviens très très bien. Et là, l'écran, d'habitude, on peut le regarder en même temps. Et là, elle a tourné l'écran et j'ai compris que c'était terminé.
2: Okay.
4: Et elle m'a dit qu'elle était désolée. Et du coup, voilà, donc là, après, elle me laisse me radier. Et puis là, elle m'a expliqué que j'avais le choix de... Soit je prenais des médicaments, soit je me faisais opérer. Voilà. Et là, j'étais rendue à 9 semaines d'aménorrhée.
2: Ok. Alors moi, je voudrais revenir sur deux termes que tu as utilisés pour éclairer nos auditrices et nos auditeurs concernant la grossesse extra-utérine. Donc, on appelle une grossesse extra-utérine quand la grossesse se développe dans les trompes. Voilà. Donc, ça peut être dangereux parce que ça peut faire péter la trompe. Donc,
3: oui,
2: donc
3: c'est
2: voilà.
3: Ça. Il y a un risque d'hémorragie interne, oui. Et donc de mort de la maman, enfin de la paturiente, oui. Comme on dit dans le terme médical.
2: Voilà. Et après, donc, on a parlé de l'écho endovaginal. Donc, en fait, c'est une sonde. D'habitude, on pose les sondes sur le ventre. Et là, la sonde, elle passe par le vagin pour surtout sur les grossesses, en fait, en tout début de grossesse, pour pouvoir voir correctement si le bébé se développe bien, étant donné qu'il est tout petit. Donc voilà. Donc c'est pas forcément ce qui est le plus agréable.
3: Moi, j'aurais voulu poser la question de la différence entre l'endométriose et donc la deuxième.
2: L'adénomyose.
3: Voilà. Quelle est la différence? Pourquoi est-ce que certains médecins le voient et d'autres ne le voient pas?
4: L'adénomyose, en fait, c'est en gros. Grosso modo, hein. C'est de l'endométriose dans le muscle utérin.
3: Donc,
4: l'endométriose, c'est quelque chose qui sort de l'utérus, et l'adénomyose, c'est vraiment dans le muscle utérin. Et il y a des spécificités sur le fait qu'il va y avoir des règles qui vont être plus ou moins abondantes, plus de douleurs au niveau des règles, mais après, je ne vais pas trop rentrer dans les détails, parce que moi-même, je pense que je n'ai pas toutes les connaissances.
3: Non, mais c'était parce que souvent, on utilise ce genre de termes comme ça sur la pause maternelle, mais en fait, tout le monde ne connaît pas. Et voilà, ça permet au moins de donner une petite indication pour les personnes qui ressentiraient telle ou telle douleur, de pouvoir dire bah, peut-être que c'est ça, j'ai entendu parler de ça, est-ce que voilà.
4: Moi, les plus gros symptômes qui me sont venus, c'était des règles extrêmement douloureuses, à en devenir blanche et pas loin de tomber dans les vapes, et des douleurs aussi pendant des rapports ou voilà. Donc ça, c'était vraiment des gros symptômes pour moi, c'était ça. Et du coup, il faut aller voir. Alors, pourquoi certains médecins ne voient pas? Je pense qu'il faut être spécialisé. Et je suis allée voir un médecin qui était spécialisé aussi pendant. Il m'a dit que dans tous les cas, même si on ne voyait pas, parce que parfois on ne voit pas forcément sur les échographies, là on me l'a vu sur un écho, mais on ne l'a pas vu à l'IRM. Et il m'a dit que dans tous les cas, même si on ne le voit ou non, il faudrait ouvrir pour vraiment voir, et on ne va pas juste ouvrir pour aller regarder. Il faut traiter. Faut traiter les symptômes. Donc les douleurs sont là, elles sont réelles, donc on traite et on adapte tout ça. Donc j'avais vu un médecin de la douleur. Enfin, voilà, j'ai fait des petites choses là-dessus, mais c'est vrai que si on rencontre des personnes qui sont pas spécialisées là-dedans et ont beaucoup à dire que c'est dans nos têtes et passer à autre chose, ça peut être compliqué. C'est pour ça qu'il y a beaucoup d'errance médicale là-dessus. Donc,
3: oui, c'est ça, parce qu'un diagnostic pour endométriose, ça met en moyenne quoi, 7 ans, quelque chose comme ça,
2: c'est long.
3: C'est très très long. Donc,
2: Et toi, tu l'as vécu, tu as été confrontée à des médecins qui minimisaient ta douleur ou qui n'entendaient même pas que tu avais mal?
4: Oui, quand moi j'ai fait mon IRM, donc j'ai fait mon écho, et là, l'échographe, elle m'a dit, bon, bah, là, vous voyez des lésions, effectivement. Et quand j'ai fait mon IRM, le médecin, tout de suite après, il est venu me voir. Normalement, on attend un petit peu. Bah, lui, il est venu me voir, il me dit non, mais vous n'avez rien, en fait. À, je sais pas, on a vu à l'écho que j'avais des lésions, j'ai mal. Il dit non, mais vous n'avez rien. Ok, bon, bah, je rentre chez moi. Merci.
1: Le terme le plus adéquat serait été de dire je ne vois rien plutôt que il n'y a rien.
4: Exactement. Donc,
1: ok. Donc,
4: voilà. Non, moi, c'était une partie qui fait un peu peur aussi. C'est une maladie chronique ou qui peut faire peur avec l'infertilité qui est derrière. On n'est pas infertile, mais on peut avoir des difficultés à avoir des enfants. Ça peut rendre aussi, en fonction du stade, en fonction de chaque personne. La maladie est très variée, très vaste en fonction de tout le monde et de l'avancée. Mais ça peut faire peur quand on regarde sur Internet et qu'on est tout seul et qu'on cherche.
3: Ne jamais regarder sur Internet toute seule. Il y a des personnes qui sont formées beaucoup plus que ChatGPT. Ou alors qu'un forum, parce qu'on est des années 90, faut pas non plus. Voilà. Oui. Donc à notre époque, c'était les forums. Et quand tu lançais comme ça une question à la dévotée en te disant tiens, je vais retrouver du réconfort, tu ressortais souvent avec un dossier médical te disant que tu allais mourir dans les 48 heures. Donc à un moment donné, c'est pas mal de laisser ce truc-là de côté. J'irais même plus d'aller voir des spécialistes et d'aller peut-être se renseigner dans des livres, des ouvrages documentés ou ce genre de choses. Réellement.
1: Même des études scientifiques.
3: Beaucoup
1: d'études maintenant sur Internet.
3: Voilà. Bah, des fois, ça peut se transmettre et c'est des choses qu'on oublie. Hein, c'est des choses qui peuvent se transmettre quand même de femme à femme et on dit, bah, tiens, dans la famille, c'est passé ça et compagnie. Mais là, on est un petit peu déconnecté, on est un petit peu hors sol. Donc, du coup, aller voir sur Internet ou aller voir sur des forums, c'est un peu délicat.
1: Oui.
3: Maintenant, le forum serait remplacé par Instagram. Donc, n'allez pas vous poser diagnostic à ces réseaux-là parce que ça risque d'être compliqué pour vous. Oui. Là, je parle pour vous en termes de santé mentale. Voilà. Vous infligez pas ça parce que ça peut être très, très difficile. Bon, il n'empêche que toi, tu l'as fait. Alors, comment ça s'est passé?
4: Bah là-dessus, ça a été un peu compliqué. J'ai eu beaucoup peur. Je me suis dit, ça se trouve, j'aurais jamais d'enfant. Et moi, je suis née. C'était pas un métier qui me faisait rêver. C'était de devenir maman. Vraiment, de devenir maman, c'était le but ultime de ma vie, quoi. Donc, quand j'ai su que je pouvais avoir une maladie qui pouvait m'empêcher de le devenir, ça a été tout un drame pour moi. Et moi, qui suis très sensible, vraiment, ça a été pas simple à vivre. Et puis quand je voyais les mois défiler, c'était pas énorme, hein, on n'a pas attendu non plus, il y en a qui attendent des années, mais quand je voyais les mois défiler pour réussir à tomber enceinte, et ça me réconfortait dans cette angoisse de « ça m'arrivera jamais ». Et bon, bah, finalement, je tombe enceinte, mais du coup la grossesse s'est arrêtée, et voilà quoi.
1: Et comment t'as été accompagnée après ?
4: Très mal. Du coup, elle m'a dit je vous laisse choisir. Et bah, moi, je suis toute seule. On est en plein confinement. C'est pas en fait. Moi, je sais pas. J'ai pas envie de prendre des médicaments et que ça m'arrive pas d'expulser chez moi toute seule. J'avais pas envie de ça. Mais j'avais pas envie non plus de me faire opérer. Donc, j'ai demandé à réfléchir. Elle m'a dit qu'il n'y avait pas de problème, que je pouvais réfléchir pendant 24, 48 heures et que je pourrais revenir après ici. Et c'était juste avant la fin du confinement, ce qui fait que, ou c'était juste après, parce qu'après mon conjoint il reprenait le travail. Donc il est venu me chercher et j'habite à une heure de chez mes parents et j'ai décidé de me faire opérer, du coup d'avoir un curetage. D'accord. On l'enlève. Mais à côté de chez mes parents pour que je puisse ne pas être toute seule la journée, parce que sinon mon conjoint travaillait et je me sentais pas du tout d'être seule la journée. J'avais besoin de réconfort, on va dire, parce que c'était vraiment très difficile à vivre pour moi. Donc j'ai appelé parce que j'étais suivie au CHU de ma ville, et j'ai appelé le CHU et les cliniques. J'ai le droit de dire les villes ?
1: Oui.
4: Ouais, non,
1: oui. Oui, oui.
4: Donc j'ai appelé le CHU de Nantes et les cliniques à Nantes, où on m'a renvoyée balader en me disant que si on pouvait m'emmener au CHU Nantes, on pouvait m'emmener au CHU d'Angers, là où j'étais suivie, sans souci, et qu'ils n'avaient pas à prendre mon dossier, et que j'étais suivie là-bas, et qu'il fallait que là. On m'a renvoyée aussi balader sur d'autres cliniques, et quand j'ai rappelé la clinique où j'étais suivie plus jeune pour l'endométriose, et que j'ai eu mon médecin spécialisé sur l'endométriose, dès que j'ai eu au téléphone, je me souviens très bien, il m'a dit, oh, j'ai appris qu'il vous arrivait des malheurs.
3: Oh.
4: Et ça m'a fait du bien, parce que sur les autres appels, c'était dur à se dire, on me renvoyait balader, et là, enfin, on validait l'idée que c'était pas rien ce que j'étais en train de vivre, enfin, c'était pas un choix que de me faire opérer. Enfin, je la voulais, cette grossesse. Donc, ça m'a fait du bien, juste cette petite phrase, après avoir été mal allée comme ça, parce que du coup, j'avais déjà des symptômes de grossesse, j'avais beaucoup, beaucoup de nausées. Et donc, mes parents sont venus chercher et j'ai été opérée, du coup, dans une clinique à côté de Nantes.
3: Oui, c'est ça dont on parle pas, dans les espèces de notions, maintenant on commence à moins le dire, mais les notions de fausse couche ou ce genre de choses, où la grossesse n'arrive pas à terme, on a tendance à balayer le fait que peut-être on a ressenti des symptômes, peut-être que c'est quelque chose qu'on désire depuis très très longtemps. En fait, après, c'est une perte en fait, c'est quand même un deuil, et c'est quand même aussi, je pense que c'est quand même très très violent. Enfin, je pense, pour l'avoir vécu aussi, je sais que c'est très violent, parce que c'est quelque chose où en fait, on est heureuse d'un coup, et ensuite tout s'effondre, d'un coup, mais aussi net, et ça fait c'est plus qu'une montagne russe, c'est un pic russe, si on peut parler de cette manière-là, parce qu'on redescend vraiment aussi sec. Et sauf que les personnes autour de nous ont pas eu ce laps de temps, ils ont pas eu cette maturation, eux, mais c'est très très dur de se représenter ce que l'autre est en train de traverser à ce moment-là. Donc on peut avoir cette forme de détachement et puis être face à des murs comme ça administratif, parce que là c'est pour prendre un rendez-vous. Enfin, ça peut être vécu très difficilement parce qu'on est dans une phase de deuil et donc au départ de sidération face à ce qui nous arrive, et prendre des décisions dans les 24 heures face à un moment où on est en sidération, si on n'est pas entouré, c'est très très difficile. Donc
1: en fait, c'est de la reconnaissance. Il reconnaît ce que tu es en train de vivre, et c'est ce qui t'a manqué en fait à travers tous ces appels auprès des hôpitaux et des cliniques. C'est d'être reconnue dans ta grossesse. Enfin, à ce moment-là, tu le vivais. Tu vivais ta grossesse, tu vis la perte de ce bébé, et t'as pas été entendue. Et c'est ça qui est assez dingue. Et on le dira jamais assez. Si vous n'êtes pas entendue, n'hésitez pas à changer. Vous trouverez à un moment donné quelqu'un qui vous entendra et qui vous accompagnera comme vous en avez besoin.
3: Il y a ça, et il y a aussi le fait que le mot reconnaissance, il y a des mots comme ça où je trouve que c'est presque une honte de dire j'ai envie d'être entendue et reconnue, parce qu'on a passé tellement de temps à nous dire qu'il fallait pas qu'on l'ouvre plus que ça. Considérer sur le moment, c'est important. Oui. Ça veut pas dire que tout s'arrête autour de la personne, et en même temps, quel est le problème sur le fait que ça s'arrête sur une personne à ce moment-là? On peut la mettre en lumière une fois. Alors on la met en lumière et on dit, en fait, on s'arrête. Il y a des sociétés qui existent encore aujourd'hui, donc on parle pas de quelque chose qui n'existe pas, où ça s'arrête, où les gens s'arrêtent lorsqu'il y a quelqu'un qui va mal, parce qu'on considère que si cette personne va mal, et en fait, le reste de la communauté peut aller mal. Mmh. Donc il est même de notre devoir de soutenir cette personne-là. Donc du coup, on se retrouve face à un truc complètement vertical qui te dit, en fait, non, c'est comme ça, pas autrement, ne sois pas reconnu, ne sois pas entendu, parce que presque ce serait des défauts. Mais le défaut, c'est de ne pas écouter, c'est de ne pas entendre, et c'est de ne pas faire preuve d'empathie, en fait. Parce que justement, c'est là que tu te déshumanises et que tu fais le plus de mal aux gens. C'est là qu'ils se blindent.
1: Et puis,
3: surtout quand on est des femmes aussi, je trouve.
1: Oui. Et puis, oublions pas que la reconnaissance, c'est un besoin fondamental. Enfin,
3: oui.
1: Et qui est totalement négligé. C'est assez incroyable.
4: Ouais, là-dessus, c'était pas. Dans l'entourage aussi, hein. il y a des personnes qui ont été incroyables, c'était vraiment top, parce que vraiment nous on l'a vécu, moi et mon mari, on l'a vraiment vécu comme un vrai deuil. Et puis moi j'avais des nausées, j'avais très envie d'être enceinte, donc mon ventre est sorti. J'ai appris que j'étais enceinte 18 ou 20 avril, et j'ai eu un curetage aux alentours du 20 mai. Et j'avais déjà un petit ventre. Enfin, bref, c'était assez compliqué. Et quand l'entourage sort des phrases que ce n'était qu'un amas de cellules, ou de toute façon, il y en aura d'autres. Enfin, on n'a pas envie d'entendre ça. On a juste perdu quelque chose, ou quelqu'un, ou un futur, un rêve. Et on a juste besoin d'être dans cette perte et qu'on nous laisse. Parce que c'est quand on nous dit ça, on a l'impression qu'on n'a pas le droit de ressentir ce qu'on ressent.
1: Ouais.
4: Alors que c'était tout à fait légitime. Et moi, ce que j'ai fait, parce que du coup, on est dans les périodes, les années. Moi, je suis sur Instagram. J'ai trouvé, on a. je ne sais pas comment j'ai retrouvé ce groupe-là. J'étais dans un groupe de personnes qui avaient vécu des fausses couches à peu près au même moment. Et du coup, on se soutenait, on se parlait, on se disait des mots qu'on avait besoin de... On savait en fait ce que les autres avaient besoin d'entendre ou qu'avaient besoin d'être entendus. Donc franchement, ce groupe-là m'a vraiment fait du bien.
3: Je suis super contente de l'entendre. De comment est-ce qu'on peut se servir des réseaux sociaux pour aller mieux aussi? Parce qu'on parle du pendant des réseaux sociaux qui peut faire énormément de mal, qui est dangereux et compagnie. Mais lorsque, du coup, le lien, on n'arrive pas à le trouver dans sa propre famille, il faut utiliser, encore une fois, je vais bassiner, mais jusqu'à ce que ça rentre, les trois cercles, c'est-à-dire le cercle familial, ensuite le cercle des amis ou alors groupe associé, et le cercle de professionnels. Donc, avoir des groupes comme ça de soutien, c'est super important. Donc, que toi, tu sois allé trouver cette régénérescence, on va dire, au niveau du lien, je trouve ça super, en fait, parce qu'on peut aussi trouver ça. Mais il faut peut-être chercher un peu plus longtemps. Je ne sais pas, comment est-ce que tu en es venue à trouver ce groupe-là sur Instagram?
4: Je ne sais plus exactement. Je sais que j'avais commencé à créer un compte sur ma grossesse. Voilà. Et du coup, j'ai fait des posts après sur la fausse couche. Alors, est-ce que c'est arrivé comme ça? Je ne sais pas, mais voilà. Je ne me rappelle plus.
3: Écoute, c'est pas grave, on va te laisser le temps de te remémorer un petit peu tout ça et on va faire une petite pause musicale.

0: Nous sommes de retour sur la pause maternelle après une petite pause de musique. Nous sommes avec Mathilde qui est venue nous partager...
1: Beaucoup de la colère qu'on n'a pas envie de partager. Mais on ne parle pas non plus de cette joie extatique qui fait qu'à un moment donné, on n'en peut plus de vouloir juste partager notre joie. Mais comme... Parce que le trop-plein émotionnel, quel qu'il soit, peut être difficile en fait pour, quand on n'a pas été habitué à ça. Et du coup, je trouve ça très intéressant. Que simplement là tu l'as utilisé comme un espace de journaling, de partage d'écrit, pour ceux qui n'aiment pas les anglicismes, mais de partage écrit et vidéo ou photo, en tout cas un journal de ce que tu vis toi, qui est un fragment de vie ici et maintenant, et voilà, qui fait que tu existes au milieu de toutes ces étoiles que nous sommes quoi. Donc,
2: et c'était pendant le confinement.
1: C'était pendant le confinement.
2: Un moment particulier et ça me permettait d'avoir, parce que du coup on était seul pendant le confinement, donc là ça me permettait aussi d'avoir ce petit...
1: Oui, c'est vrai qu'on a eu encore plus besoin de liens pendant le confinement, c'est vrai que ça c'était...
0: Oui, puis moi je me dis, qui de mieux pour partager notre choix que des personnes qui partagent les mêmes, enfin qui vivent les mêmes joies que nous. Donc voilà. C'était ma petite phrase philosophique.
1: Elle était très bien, ta petite phrase philosophique. On va même la garder. Je trouve que c'est très bien.
2: Du coup, ça, c'était pour ma première grossesse. Ça s'est passé comme ça. Voilà. Je vous raconte,
0: Oui, c'est justement ce que j'allais dire. Et alors, après, qu'est-ce qui s'est passé? Comment les choses se sont déroulées? Comment tu as vécu aussi le après? Parce que enfin, chaque femme le vit différemment. Et voilà. Et après, est-ce que tu as pu...
2: Le après, moi, j'avais envie de retourner enceinte tout de suite. Même si j'étais très triste d'avoir perdu cette grossesse-là, il fallait que ça recommence à tout prix le plus rapidement possible. Et ce qu'on ne dit pas, c'est que quand c'est une fausse couche ou même un curetage, du coup, que j'ai dû avoir... on a des hormones de grossesse encore pendant plusieurs, ça peut durer plusieurs semaines, le temps que ça redescende. Du coup, il fallait suivre que ça soit bien parti. Et que, voilà, donc ça, c'était un peu... je me suis sentie un petit peu... c'est vraiment fini. Plusieurs semaines, enfin plusieurs, je ne sais plus si c'est semaine, peut-être deux, trois semaines ou jours, je ne sais plus. Mais enfin, c'est fini. Après c'était long après le curetage. Oh là, je me suis perdue dans mes explications.
1: Non, mais il y a ce truc un peu mortifère, effectivement, de soit faire des prises de sang, soit de vérifier en fait que les hormones, bêta-HCG, tout ça, sont bien revenus à la normale. En tout cas, ne sont plus là pour dire qu'il n'y a plus de présence.
0: Puis ce qui montre que nous psychologiquement on sait que c'est fini, mais le corps c'est pas encore fini, enfin c'est en train de se finir, mais voilà, il y a un décalage.
1: C'est le respect des cycles aussi et de la physiologie qui fait que société de consommation et nous, c'est-à-dire qu'on appuie sur le bouton, ça y est, ça s'allume, on enlève et ça y est, c'est terminé. Sauf que là, en fait, même après un curetage, c'est pas exactement ça. Ça met du temps, en fait. Et je pense que c'est très important de se dire que les choses prennent du temps.
2: Oui, exactement. Et du coup, après, ça a été ça et aussi sur l'entourage qui a été très présent sur le moment T, sauf que psychologiquement, c'est difficile sur l'instant présent, sur le long terme aussi, ça m'a traîné. Et dans l'entourage un peu plus éloigné, parfois, des réflexions, comme je disais tout à l'heure, sur t'en auras d'autres, ou c'est de toute façon c'est un amateur, c'est un bébé, ça arrive à plein de monde, au moins tu sais que ça marche. Enfin voilà, que des trucs, ça se trouve, j'ai moi-même dit plus jeune à des personnes qui en ont vécu, ou j'en sais rien, parce qu'il n'y a pas du tout de l'intention de faire du mal quand c'est dit, c'est justement pour aider la personne à aller de l'avant. Mais en fait, ça aide pas.
1: Un peu en mode coaching de l'autre, en fait. On peut aussi juste le laisser tranquille.
0: Juste l'écouter.
1: Vouloir trouver
0: des solutions.
1: C'est pas forcément trouver la solution, parce que trouver une solution, peut-être qu'on l'a, mais qu'on peut juste l'intérioriser et pas forcément l'exprimer. Mais la solution, déjà, la première, c'est juste d'être là, poser à côté et dire de quoi est-ce que tu as besoin. Mais ça, c'est vraiment... Ça, je pense qu'à la fin, ça va être notre gimmick et ça va être ridicule à force de le dire, à quel point la personne a juste besoin d'entendre de quoi est-ce que tu as besoin. avant de que toi tu... En fait, souvent, quand on répond aux besoins de l'autre, c'est qu'on met un pansement.
0: Oui.
1: On veut mettre un pansement parce que pour se protéger soi, pas être...
0: Oui, parce que ça, ça
1: peut... Faut pas être hypocrite, parce que ça, ça crée des trucs chez nous au niveau émotionnel.
0: Ça peut renvoyer, ouais, ça peut renvoyer des choses pas confortables.
1: Qui sont difficiles.
2: Voilà, mais j'ai eu la chance de retomber enceinte assez rapidement, donc j'ai fait le curetage en mai. Et fin août, je tombais enceinte. Du coup, de ma deuxième grossesse, c'est quelque chose qu'on ne dit pas ou qu'on ne se rend pas compte, c'est que quand on tombe enceinte et qu'on a une fausse couche, après, on retourne voir le personnel médical, on nous demande le nombre de grossesses qu'on a, et en fait, elle compte. Hein.
1: Oui.
2: C'est
1: oui.
2: logique qu'elle compte, mais de le dire, de dire, ok, elle compte. Donc là, j'étais rendue à ma deuxième grossesse sans enfant. Ouais. Donc, très contente hein, de retomber enceinte rapidement. Et du coup, j'ai refait une écho de datation. Et sur l'écho de datation, on a pu voir l'embryon avec son cœur battre. On a pu entendre son cœur. Et là, on m'a redit encore une phrase. On m'a redit « Ah, bah ça colle pas avec les calculs. C'est pas bon. » Et là, je me suis effondrée. Je me suis mise à pleurer. On a écouté, et pendant qu'on faisait écouter son cœur, tout le monde a cru que je pleurais de joie. Et je leur ai dit « Non, je sais que ça va recommencer. » Alors, est-ce que je me suis dit ça parce qu'on m'a dit la phrase que ça collait pas, ou est-ce que c'est que je le sentais? Le gland a l'air aussi arrêté. Une semaine pile après l'écho de datation, je le perdais naturellement cette fois. Donc, j'ai commencé à avoir des petits saignements, peut-être 2-3 jours après l'écho. On m'a dit de toute façon qu'il n'y avait rien à faire, fallait attendre. Voilà. Et puis, une semaine tout pile après l'échographie de datation, là, j'ai vraiment eu très mal et j'ai eu des gros saignements. Et du coup, on a direction les urgences. Et là, dans la voiture, j'ai senti, en fait, ça fait comme une sensation d'un ballon de bruche qui se dégonfle. Donc, je pense que c'est à ce moment-là que ça a dû s'arrêter, enfin que ça a dû le perdre. Et arrivé là-bas, je leur ai dit, je suis en plein déménagement, donc j'avais aucune protection, j'ai juste mis du papier de toilette, est-ce qu'on pouvait me donner quelque chose, même si je n'étais pas pris en charge tout de suite, mais au moins qu'on me donne quelque chose. Et on m'a dit, on m'a laissé en salle d'attente pendant assez longtemps, et on m'a rien donné. Et c'est que quand j'étais pris en charge qu'on m'a enfin donné quelque chose, parce que je me débrouillais avec ce que j'avais quand j'allais aux toilettes des urgences, quoi. Donc voilà, et lors de l'échographie, là, on m'a dit une phrase, on fait les cons, on m'a dit, bah là, il n'y a rien. Madame. Oui, mais il y a une semaine, il y avait quelque chose. Enfin, oui, peut-être. Hein. Mais là, en tout cas, il n'y a vraiment rien. En tout cas, il n'y a plus rien. Mais au début, c'était il n'y a plus rien. Comme si c'était dans ma tête la grossesse, alors que non, enfin, j'avais encore des symptômes, j'avais le ventre. Et puis là, on avait entendu vu le cœur. Donc, du coup, voilà. Je suis tombée enceinte fin août et en début octobre, la grossesse s'est arrêtée. Nouvelle fois. Donc, pareil, encore deux expériences différentes sur... on pensait pas vivre ce genre de choses, parce que comme je rappelle, moi j'ai vécu avec les films un peu Disney Channel, hein, tout va bien, tout est rose, on tombe enceinte sans faire exprès, et voilà, c'est quelque chose que, du coup, ça arrive aux autres, mais pas en fait. Donc voilà, ça c'était ma deuxième grossesse.
0: Ok, et du coup, au niveau pareil de l'accompagnement à la suite de cette interruption de grossesse, parce que c'est vrai qu'on parle beaucoup de fausses couches, mais...
1: Ça s'appelle interruption de grossesse.
0: Voilà, comme on dit souvent, ça n'a rien de faux. Et comme tu l'as très bien dit aussi, on le vit.
1: Mais de toute façon, on n'aurait pas les hormones de grossesse qui apparaîtraient si ça n'était pas une grossesse.
0: Donc voilà, donc parlons d'interruption spontanée.
1: Quoi que, voilà, grossesse nerveuse, je me tais, mais bref.
0: Oui.
1: De manière générale, qu'on soit bien d'accord, voilà.
0: Oui. Donc voilà, donc parlons plutôt d'interruption spontanée, d'interruption pardon, naturelle pour voilà, pour non, en fait, ça a été vécu, enfin ça existe. Donc voilà. Et donc du coup, ouais, on disait comment as-tu vécu derrière, comment t'as été accompagnée, comment tu l'as vécu toi?
2: Mon conjoint me l'a mieux vécu. Je pense parce que ça lui était déjà arrivé, donc c'est pas qu'il se préparait, mais voilà, je pense que c'était plus facile pour lui. Moi, j'ai encore moins bien vécu parce que cette fois, je l'ai senti. La dernière fois, j'ai été opérée. Là, je l'ai senti. Et là, on a entendu le cœur. La dernière fois, on n'a pas entendu. Pourtant, on était aux mêmes dates, hein, à peu près. J'étais à chaque fois à 9 semaines d'aménorrhée. Et c'était... Et du coup, j'ai fait une fois, j'étais en voiture et j'avais la sensation d'avoir... J'ai jamais eu les mains dedans, hein. J'ai jamais trop regardé non plus, mais en voiture, j'ai eu cette sensation que j'en avais plein sur les mains, c'était quelques semaines après. Et là, je me suis dit, voilà, là, ça m'a vraiment plus marqué que ce que je pensais. Donc, du coup, j'ai fait de l'EBMR pour m'aider à passer à autre chose et que ça me débloque parce que j'étais vraiment bloquée là-dessus aussi. Et dans l'entourage, pareil, de toute façon, on était là sur les premiers jours. Et puis après, moi, je reste encore dedans. J'ai fait de la peinture, j'ai fait un peu tout. J'ai fait de la peinture, j'ai fait des vidéos, j'ai extériorisé avec de l'art. J'ai essayé de chercher partout. Moi, je suis une fille, je touche à tout. Donc, j'ai fait plein de choses. J'avais besoin de
1: t'exprimer, quoi qu'il arrive.
2: Voilà. Et dans ce malheur-là, j'ai eu la chance de retomber enceinte aussi rapidement. Je pense que ça m'a aussi aidée à passer à autre chose. Et je suis tombée enceinte. Donc du coup, c'était en octobre. Début janvier, j'ai été enceinte, du coup, de ma troisième grossesse. Et cette fois, quand j'ai fait pipi sur le test et que j'ai vu qu'il était positif, là, j'ai pleuré. Mais j'ai pleuré d'angoisse. En me disant, ça va recommencer. Ça va... En fait, tous les deux mois, je retombe enceinte. Je tombe enceinte. Deux mois après, je perds. Deux mois après, je retombe enceinte. Deux mois après, je perds. Et on cherche le moindre petit signe. Je suis tombée enceinte la première fois en avril, avec une date d'accouchement pour janvier. Ça s'est arrêté. Ça s'est arrêté en mai. Je suis tombée enceinte fin août, septembre. Et avec une date prévue pour mai, là où j'avais fait aussi une interruption. Et puis là, je suis de nouveau tombée enceinte en janvier, alors que j'aurais dû accoucher de la première grossesse.
1: Du coup, il y a toutes les grossesses qui se mélangent en même temps. Au moment où on voit ces deux petites barres sur le bâton. Et c'est pas évident parce que c'est tous les deuils qui suivent, en fait. C'est la succession de deuils. On porte derrière soi, on a déjà un petit sac. De regrets, de douleurs, de tristesse. Et du coup, accueillir une nouvelle grossesse comme ça, c'est pas si évident que ça. C'est pas si évident. Non. Puis retourner dans le système de l'échographie, qu'est-ce qu'on va me dire à l'échographie? Est-ce qu'on va encore me sortir cette phrase-là? Est-ce que... Enfin, voilà, j'imagine...
2: Ouais. J'ai su que j'étais enceinte. Alors, c'était soit j'étais enceinte, soit j'avais un plus gros problème, mais j'avais du lait. Et donc, je pense que mon corps, il a été enceinte tellement de fois, en fait, dans l'année, que du coup, là, encore de nouveau enceinte, bon, bah, c'est que, hop, et du coup, je suis allée voir le médecin, elle m'a dit, bon, bah, vous attendez, vous faites un test, et puis si c'est bon, bah, c'est que c'est ça, sinon, bah, on ira plus loin, mais c'est pas normal. Et bon, bah, j'étais enceinte. Et du coup, cette fois, j'ai pas voulu faire d'échographie, de datation avant les dates de mes fausses couches. Je l'ai fait à 9 semaines. Là où au moins... voilà. Et du coup, c'est bien passé parce que la grossesse arrivait à son terme. J'ai ma petite fille qui a 4 ans et demi maintenant. Et par contre, enceinte, je pleurais mes grossesses passées parce que chacune était différente et chacune aurait dû être quelqu'un, en tout cas dans mon esprit, dans ma croyance. Et du coup, j'ai expliqué à ma fille que j'étais très contente qu'elle arrive et qu'elle soit dans mon ventre, mais que je pleurais, j'étais encore triste d'avoir perdu les grossesses d'avant. Et il y a une phrase que ma maman m'avait dit qui sur le moment j'avais pas forcément envie de l'entendre, mais qui m'a fait du bien après quand même, c'est qu'elle aussi elle en avait vécu et que si elle n'en avait pas vécu des grossesses comme ça, elle n'aurait pas eu ma soeur ou mon frère. Et là, j'avais pas vécu ça, j'aurais pas vécu avec ma fille actuellement, je la connaîtrais pas, quoi. Donc voilà. Donc, ça m'a fait du bien sur le après. Le après, cette phrase-là m'a fait du bien.
1: La question pour moi, c'est à l'arrivée du coup de ta fille, comment est-ce que tu t'es sentie lorsqu'elle est arrivée? Est-ce que tu t'es sentie soulagée? Est-ce que tu t'es sentie perdue? Est-ce que tu t'es sentie encore à porter ce poids des différentes grossesses?
2: Je les ai marquées, elles sont avec moi, j'ai un tatouage. Elles sont avec moi, mes grossesses. Mais quand ma fille est arrivée, j'ai été dans un stress constant. D'aller aux toilettes, même à la maternité, était difficile. Il fallait que j'emmène le berceau avec moi même si elle dormait. Parce que, voilà, il fallait aller chercher son plateau repas dans le couloir. Chose extrêmement difficile pour moi parce qu'il fallait que je sorte de la pièce pour aller chercher le plateau. Ça dure quoi, 30 secondes? C'était hyper dur pour moi. Vraiment, cette séparation. Et je pense que elle a dû le sentir. Et ma fille est arrivée, alors pas non plus préma, mais elle est arrivée. J'ai fait mon rendez-vous du 9e mois. J'étais à 36 plus 5. Et j'ai perdu les os à 36 plus 6. Et elle est arrivée à 37. Enfin, le lendemain, quoi. Ouais. Vraiment, sous poil. Un petit gabarit, 2 kg 8. Et j'ai un peu mal vécu parce que j'ai pas réussi à faire mon accouchement physio comme je voulais. Mais bon, ça, c'est autre chose. Mais c'était surtout ce stress permanent et qui, je trouve, s'est reporté un petit peu sur son comportement et son stress actuel. Elle est assez anxieuse, elle est assez sensible et je pense que, et c'est lié aussi à, enfin c'est pas que je pense, c'est que en tout cas dans mes croyances, c'est lié à la grossesse et à mon comportement aussi à sa naissance et à tout ça. Donc voilà, je l'ai vu, c'était une petite fille qui se rongeait les ongles. Elle avait 18 mois, 2 ans, elle se rongeait déjà les ongles et enfin, c'est pas un comportement qui est courant, on va dire. J'avais essayé de trouver plein d'astuces, plein de choses. Et faut y croire ou pas, mais moi, je pratique le pendule et je l'ai fait du coup sur ma fille, comme ça, sans but particulier. Et ce qui est ressorti, c'est la peur de la mort. Et que en gros, ce serait pas lié aux grossesses d'avant où j'avais peur que ça s'arrête. Et du coup, j'avais toute cette peur à chaque fois avec elle. Et donc, j'ai mis des mots sur ça, je lui en ai reparlé. Et c'est quelques semaines après, je me suis rendu compte qu'elle avait des ongles longs. Ça faisait des mois et des mois que je pouvais plus lui couper les ongles. Elle avait arrêté de se ronger les ongles. Donc, pour moi, c'était un lien avec le pendule que j'avais fait. Et autre chose, je crois que c'est un an après, j'ai refait le pendule parce qu'elle est quand même très stressée et il y a quelque chose que je lui ai dit parce qu'à chaque fois on me demandait comment s'est passé mes grossesses et je disais ah bah Victoire elle a mis du temps à arriver et bah ça n'a pas marché tout de suite et ça c'est voilà alors qu'Aimé il a enfin, c'est mon deuxième enfant Aimé il est arrivé d'un coup et ça marchait tout de suite et en fait Victoire elle est arrivée aussi tout de suite. Et elle s'est aussi, ça s'est très bien passé tout de suite. C'est les grossesses d'avant, mais pas elle. Quoi.
1: C'est ça, c'est que du coup, tu lui mettais sur les épaules les grossesses précédentes, alors qu'en fait, elle est arrivée naturellement.
2: Bah oui.
1: Rapidement entre guillemets mais elle est arrivée à terme et le deuxième aussi donc finalement tu as eu des grossesses naturelles qui se sont bien déroulées et c'est les précédentes qui font que du coup tu es rentrée dans une forme d'hypervigilance hein, tout ce que tu décrivais sur le stress et compagnie. Alors le stress ça peut être pendant la grossesse et le bébé peut effectivement ressentir ça mais le plus important c'est de verbaliser après c'est de nourrir le lien après. Il faut pas s'en mettre plein la tête non plus sur le fait que le bébé puisse être stressé pendant la grossesse et par rapport à ce qu'on a vécu, je vois ça avec des femmes qui ont vécu des pertes hein, pendant leur grossesse et qui ont peur que ce soit par exemple la perte d'un parent impacte leur grossesse. Bien sûr qu'il y a un impact, mais le premier impact est sur elle et donc c'est un impact émotionnel. Mais si on commence à verbaliser et surtout à exprimer comme tu l'as fait toi avec la peinture, avec d'autres choses, et puis là même à travers le pendule, qu'on y croit ou qu'on n'y croit pas, c'est pas ça le problème, c'est pas ça le véritable but, c'est juste de pouvoir entrer en lien avec ta fille et verbaliser les choses. Et c'est ce que tu as fait, en fait. Donc, c'est essentiel. Je propose qu'on fasse une petite pause musicale.
0: Oui.
1: Et ensuite, qu'on revienne pour terminer l'émission.
2: Ça marche.
1: Go!

0: Nous sommes de retour sur la pause maternelle après une petite pause de musique. Nous sommes avec Mathilde qui est venue nous partager son expérience autour de la maternité. Donc voilà, elle nous racontait qu'après deux interruptions naturelles de grossesse, elle est retombée enceinte et voilà, et elle a pu arriver à terme de sa grossesse. Alors Mathilde, je te laisse continuer autour de toutes les émotions que tu as pu vivre à l'arrivée de ton bébé.
1: Bah oui. Du coup, j'ai ma petite fille, Victoire, qui est arrivée pile poil à 30 piles, un petit gabarit. Et comme je disais tout à l'heure, c'était très angoissant pour moi de la laisser, même de changer de pied. Je me souviens, on était allé se promener avec ma belle famille et il y avait un parc qui était interdit aux chiens. Donc je me suis proposée de rester avec le chien à l'entrée du parc, pendant que eux, ils faisaient un petit tour de poussette avec ma fille qui avait quelques semaines. Je me suis effondrée. C'est moi qui avais proposé qu'ils puissent faire le tour, ça a duré quoi, 10 minutes gros maximum, et ça a été des minutes vraiment horribles. J'avais l'impression de l'arracher. Le moindre pleur de ma fille aussi était insupportable. Je sais que les enfants s'expriment en pleurant, et pour moi, c'était dès qu'elle pleurait, elle était en train de vivre quelque chose d'atroce. Et c'était très dur à vivre pour moi aussi, parce que du coup, pour moi, c'était très difficile de la voir comme ça, alors que elle avait juste besoin, enfin, c'était ses besoins qu'elle exprimait, juste des besoins. Faut pas la laisser pleurer, hein, mais faut pouvoir l'accompagner sans que ça nous détruise de l'intérieur. Et moi, c'était vraiment ça, c'était le moindre pleur. Ça me prenait au trip, là, je sentais mon estomac qui
2: se retourne.
1: Ouais, c'était très difficile. Et faut savoir que ma fille aussi a fait des petits malaises. Alors, mon fils aussi, hein, mais ma fille en a fait, on a pensé que c'était de l'épilepsie. En fait, elle faisait ça, c'était très, très impressionnant, flippant. En fait, elle dormait et d'un coup, elle se réveillait, les yeux écarquillés, de la bave qui sortait, les membres qui bougent, et elle pouvait plus respirer. Du coup, et moi, le réflexe, c'est que je la prenais et j'essayais de voir ça, pu voir si ça pouvait sortir. En fait, c'était des gros reflux qu'elle faisait et la mettait dans cet état-là. Et en fait, elle le faisait, ça faisait pas de bruit. Oui. Donc la nuit, heureusement que j'étais à côté, et dès que je sentais qu'elle bougeait trop ou qu'il y avait quelque chose, j'arrivais à la prendre et à la relever pour l'aider, parce que même si elle était en position un petit peu surélevée au niveau de la tête, c'était pas du tout suffisant. Et on m'avait demandé de filmer ces crises-là, sauf que je savais jamais quand ça allait arriver. C'était pas mon premier réflexe. Mon premier réflexe, c'était de la prendre et de l'aider pour que ça passe, quoi. Mais du coup, ça n'a pas aidé sur ce stress que j'avais avec elle. Et qu'au moindre chose, c'était une montagne. Donc voilà. Et puis, c'était mon premier bébé aussi. Je pense que quand on est maman de plusieurs enfants, on se rend compte qu'on n'est pas la même maman au premier comme au deuxième. Et pourtant, il faut savoir que c'était mon premier bébé, mais je suis infirmière de formation. Pendant ma formation d'infirmière, j'ai fait des stages en pédopsie, en pédiatrie, en néonat. En néonat, j'ai fait du soin courant, soin intensif et réanimation néonatale. J'ai travaillé en tant qu'infirmière en néonat soin courant, et j'ai travaillé en crèche en tant qu'infirmière aussi. Donc au niveau des bébés, j'étais censée quand même savoir un minimum.
2: Oui.
1: Pourtant, quand c'était
2: quand
1: moi,
2: c'est le sien,
1: ça a été vraiment un tsunami de plein de choses.
2: Et puis...
1: Mais j'ai une phrase qu'on m'a dit, que ma sage-femme m'a dit au niveau de l'allaitement, parce que moi j'ai allaité, alors pour certains c'est un allaitement long, pour certains c'est un allaitement écourté, j'ai allaité jusqu'à 26 mois, mais on m'a dit une phrase au tout début, ma sage-femme, vous faites ça, comment elle a dit exactement, alors j'ai plus les mots exacts, mais en gros c'était que je faisais ça extrêmement bien, que je m'écoutais et que j'étais faite pour être maman. Et ça m'a vraiment, malgré les difficultés de l'allaitement, les difficultés du postpartum, ça m'a vraiment fait énormément de bien. Donc, faut faire attention à qui on s'entoure. Et c'était pas ma sage-femme qui m'a suivi pendant ma grossesse, parce que j'ai dû arrêter.

0: sages-femmes qui m'ont suivie pendant la grossesse de ma fille ont été horribles avec moi sur certaines réflexions. Donc j'ai arrêté le suivi. Et du coup, j'ai trouvé cette perle à la fin de ma grossesse et elle est venue m'aider. Enfin, elle est venue suivre Victoire dans ses premières semaines de vie. Donc, elle a été incroyable. Et heureusement qu'elle était là.
1: Voilà. Moi, je voulais revenir sur le fait que tu disais que tu étais infirmière et pourtant, enfin voilà, c'était plus facile avec les autres enfants qu'avec ta fille. Faut pas oublier qu'il y a l'affect qui rentre en jeu et donc du coup, tu es sa maman, tu es pas son infirmière.
0: Exactement. Ah oui, c'est pas du tout pareil. Il y a cette distance qu'on peut avoir quand on est infirmière en service ou en structure. Et là, il y a pas du tout les distances.
2: Exactement. Toutes les barrières sont tombées quand c'est à notre enfant que ça arrive. On peut essayer d'avoir la tête froide, il y a quand même une part de nous qui bouillonne et qui n'arrive pas, et c'est tout à fait naturel, et tant mieux en même temps aussi, qu'on n'est pas des robots avec autant de distanciation avec nos enfants, parce que c'est ce qui nous permet de créer du lien et d'être avec eux, donc voilà, pas sans vouloir non plus de ça, et tout s'est passé au mieux de toute façon, donc voilà, aujourd'hui je suis sûre que c'est une petite poupette qui est pleine de vie.
0: Exactement, et puis j'ai son petit frère qui est arrivé et qui lui aussi a fait les choses autrement. Il est arrivé et il nous a montré la néonate. Cette fois j'ai connu la néonate mais de l'autre côté, pas en tant qu'infirmière, en tant que maman, et je me rends compte qu'en tant que maman, vraiment c'est pas du tout adapté à la chambre, c'était atroce.
2: Alors qu'est-ce que toi tu aurais aimé en tant que maman, parce que quitte à partager ici, je pense que c'est important que tu puisses dire, toi, qu'est-ce que tu aurais aimé, sachant que tu as les deux casquettes, en fait, maman et infirmière.
0: C'est ça. Alors, moi, j'ai travaillé en néonat, surtout sur Brest, et Brest, j'ai fait des stages sur Brest, et j'ai travaillé un peu à Nantes, et là, j'étais à Angers, j'étais au CHU, en tant que maman. Là, c'était un open space, le service, en fait, néonatal, c'est un open space avec plein de chambres, avec des baby-tries qui sont tout autour. En fait, ça fait comme c'est un gros service ovale avec du coup des chambres tout autour et au milieu le bureau des infirmières avec des baies vitrées transparentes. Donc au niveau de l'intimité, c'était très compliqué. Et en tant que maman, du coup, je sais qu'en tant qu'infirmière, c'est bien parce qu'on peut voir du coup l'enfant sans avoir besoin de rentrer dans la chambre. On peut voir l'enfant dans sa couveuse, dans son lit chauffant. Enfin voilà. Mais en tant que maman, du coup, on a toutes les lumières. Moi, je dormais sur un lit d'appoint, donc je ne pouvais même pas faire du cododo non plus. Puis c'était branché, donc j'étais obligée de le remettre aussi à chaque fois. Mais je pense qu'on on peut essayer de trouver des aménagements pour faire des lits vraiment adaptés pour que le parent puisse complètement dormir et quitte à avoir un lit cododo et tout, et garder une baie vitrée ou un grand espace pour pouvoir quand même observer sans avoir besoin de rentrer dans la chambre. Ça, c'est vraiment ça a été le plus difficile de dormir sur le lit d'appoint qui n'est même pas à côté, donc je ne pouvais même pas mettre ma main comme ça. J'étais décalée, donc j'étais obligée de me lever, de me mettre sur un fauteuil à côté de lui qui était branché. Ça, c'était plus dur. Et il fallait que je sorte du service pour aller manger. La salle de pause et pour me laver, c'était en dehors. J'allais faire pour manger. Il y avait ça, mais c'était pas non plus aller aux toilettes aussi. C'était pas
2: pratique au niveau de comment est-ce que tu peux être avec ton enfant. Ils ont réfléchi la chose de comment est-ce que nous, on peut observer les enfants sans les déranger et compagnie, mais du coup, toujours sur cet angle-là de comment est-ce qu'on peut faire nous avec l'enfant, mais pas comment est-ce qu'on peut inclure les parents, puisque de toute façon, les parents sont là au départ, donc comment est-ce qu'on peut les inclure véritablement à l'intérieur de ce cercle-là. Mais c'est important de le dire, je pense. Alors là, c'est pas pour le corps médical, mais c'est vraiment pour peut-être les personnes qui sont architectes et qui conçoivent aussi ces endroits-là. On invisibilise un peu les parents. Les trottoirs sont pas assez larges, les endroits sont pas spécifiquement faits ou adaptés. Je voyais un article sur la Suède. Il faut pas nous en vouloir de parler de la Suède, mais c'est vrai que ils ont fait des choses qui font que les gens sont intégrés dans la société, naturellement, sans qu'ils aient à revendiquer. Donc je pense que, tu vois, on parlait de reconnaissance tout à l'heure, mais si on n'a pas envie que les gens viennent dire, mais j'ai besoin d'être reconnu dans le fait que il m'arrive ça, moi, en tant qu'être humain, dans mon unicité, mais peut-être qu'il faut inclure cette unicité et comprendre qu'elle est plurielle et que du coup, comment est-ce qu'on peut inclure de manière générale les parents? Comment est-ce qu'on peut faire en sorte que tout le monde puisse être bien, en fait, dans cette société? Et c'est sur beaucoup, beaucoup de choses.
1: Oui.
2: L'architecture, sur le soin, sur la manière de parler. Enfin, en fait, on a beaucoup de dynamiques qui rentrent en jeu là-dedans.
0: Mais il y a un début, parce que j'ai eu la chance d'être en stage pendant plus de 10 semaines en néonat sur Brest. Et Brest, c'est un des centres, un des premiers en néonat qui a intégré le NICAP, qui vient d'Harvard. Mmh. Et le NICAP, c'est vraiment, je ne sais pas si vous connaissez un petit peu, mais en gros, c'est pour... comment vulgariser, ça va être de prendre l'enfant, le prématuré, le nouveau-né prématuré, de le prendre en compte en tant que personne à part entière et de ses besoins, en dehors de tous ses besoins physiologiques qu'il y a derrière sur faut le nourrir, faut le changer, faut voilà. C'est vraiment OK. Donc chaque bébé est différent. Il y en a qui vont avoir besoin d'une musique toute douce, d'autres d'un bruit blanc, d'autres de pas de lumière, d'autres d'une lumière bleue. D'autres, son parent, il a la possibilité et la chance de pouvoir rester H24 avec lui, alors on aménage la chambre. Le lit, il est collé à la couveuse. Enfin, vraiment, c'était... Il y avait une infirmière référente NICAP qui venait observer chaque enfant et chaque famille, parce que c'était aussi la famille, c'est ça qui est pris en compte. Et, pour justement, si on remplit ces besoins-là, ça va aider, parce que du coup, j'ai fait mon mémoire là-dessus, ça va aider du coup l'enfant à s'améliorer et à grandir et à évoluer sur des pathologies qui pouvaient traîner derrière, qui peuvent être liées à sa prématurité. Et voilà. Et vraiment, c'est quelque chose qui n'est pas fait encore partout en France et qui est bien dommage. Et du coup, là, moi, je l'ai vu en tant que... j'ai vraiment tout fait en tant que... Je ne suis pas restée super longtemps en néonat. Hein. Je suis restée presque une semaine et demie, mais une semaine et demie H24 où je ne sortais pas de l'hôpital, ce qui était inconcevable pour moi de sortir de l'établissement et de partir et de le laisser tout seul. Enfin, il n'est pas tout seul, hein. Il est avec des infirmières. Mais il y a une seule fois où je l'ai laissé pour aller manger à la cafétéria. Et l'infirmière, elle m'a dit, ah, ça va, il est devenu violet une seule fois. Et là, je dis non. Je dis non, je ne peux pas. Parce qu'il faisait des malaises, en fait, à plus respirer des malaises du nourrisson qui ressemblent à des spasmes du sanglier.
2: Ouais.
0: Donc, c'était assez impressionnant pour un bébé qui vient de naître. Mais bon, bref, mais du coup, ouais, si quelqu'un nous entend, c'est vraiment de penser famille dans ces espaces-là. Même s'il y a des chambres hein, à côté, mais qui sont éloignées. Il y a des espaces pour manger, mais qui sont un peu plus éloignés. C'est vraiment d'essayer de l'intégrer dans la chambre elle-même de l'enfant. Je n'avais pas le droit de manger dans sa chambre, c'était interdit.
2: Oui, déjà aussi ce jour-là. De choses, c'est pas évident, voilà, c'est très grand, un hôpital, il y a beaucoup, beaucoup de choses à faire, et effectivement, ça a été fait ailleurs. Alors, quand tu nous parles en plus de choses qui ont été faites aux États-Unis, on peut se dire qu'en France, on peut essayer, et à Brest, si ça a été fait, bah, peut-être que c'est reproductible, et ça peut être vraiment chouette.
1: Exactement.
2: Bon, je parlais d'autre chose sur la pause maternelle version Instagram, au niveau des pleurs, si ça t'intéresse à un moment donné, Mathilde, parce que tu me parlais des pleurs où le bébé a besoin d'exprimer, et j'ai beaucoup de femmes qui viennent me voir qui sont en hypervigilance parce que elles ont failli perdre leur bébé ou parce qu'elles ont eu des grossesses avant qui pouvaient être difficiles, et il y a un outil qui est magique entre 0 et 5 mois, pile la période où on se met à popcorniser, oui, je l'ai ressorti, qui est le Dustin Baby Language. Donc j'en parlerai un petit peu, je ferai une petite vidéo là-dessus si tu as envie de voir. Voilà.
0: Oui, je connais et c'est plutôt pas mal quand on arrive après à bien décoder.
2: Ouais.
0: Parce que j'avais beau connaître, je me sentais quand même submergée dans des trucs, ça me crispait.
2: Ouais, c'est pour ça que d'être accompagnée sur plusieurs semaines, c'est pas mal. Ouais.
1: Oui.
2: Quand ouais, même, d'avoir une autre oreille.
0: C'est vrai, ça fait toujours du bien.
1: C'est la fin de l'émission. Mathilde, un grand merci pour ton témoignage. Qui, comme à chaque fois,
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2: Bonjour à toutes et à tous, Jérôme Bernard pour ce bulletin d'ONU Info. Au menu de l'actualité, le chef de l'ONU plaide pour une coopération renforcée pour lutter contre le terrorisme. L'ONU célèbre sa charte, plus indispensable que jamais. Et les Nations Unies fixent les premières règles mondiales pour les voitures sans conducteur. Face à un terrorisme qui évolue avec les crises mondiales et les nouvelles technologies, le secrétaire général des Nations Unies, Antonio Guterres, a appelé lundi les États membres à renforcer leur coopération et à placer la prévention, les droits humains et l'action collective au cœur de la réponse internationale. Il a notamment mis en garde contre des mesures excessives de lutte contre le terrorisme.

0: terrorisme. On écoute.
1: L'expérience montre que des mesures de lutte contre le terrorisme excessives ou inadaptées risquent d'attiser les divisions et d'éroder la confiance dans les institutions censées protéger les populations. Dans le pire des cas, des mesures présentées comme antiterroristes peuvent en réalité alimenter les conditions propices à la radicalisation menant à la violence. C'est pourquoi notre réponse doit s'enraciner dans les principes mêmes que le terrorisme cherche à détruire. La justice, la dignité humaine et la solidarité. Tous nos efforts doivent être fermement ancrés dans l'état de droit et les droits humains et appuyer un vrai dialogue avec les personnes et les communautés dont la vie a été bouleversée par le terrorisme. C'est en nous imposant les plus hautes exigences que nous pourrons panser les plaies et rebâtir la confiance là où elle a été brisée. Le terrorisme évolue et nous devons évoluer avec lui. La tâche qui nous attend est complexe, mais notre cap est clair. Par la prévention, la coopération et un engagement sans faille en faveur des droits humains, nous pouvons bâtir un monde plus sûr où chacune et chacun puisse vivre à l'abri de la peur.
0: Venu à célébrer il y a quelques jours sa charte, 81 ans après sa signature, la charte des Nations Unies reste plus indispensable que jamais, selon le secrétaire général de l'ONU. Antonio Guterres juge toutefois que des réformes sont nécessaires, notamment celles du Conseil de sécurité. On l'écoute.
1: Nous devons réformer. Le Conseil de sécurité doit refléter le monde d'aujourd'hui et non celui de 1945. Il en va de même pour l'architecture financière internationale. Et l'Organisation des Nations Unies elle-même doit continuer d'évoluer à travers l'initiative ONU 80 et au-delà, afin de servir avec plus d'efficacité et d'impact. Mais la réforme doit renforcer les Nations Unies, pas l'affaiblir. La réponse n'est pas moins de coopération, c'est une coopération plus forte, une coopération ancrée dans la charte et dans cette vérité simple. Nos avenirs sont liés. Une coopération qui rétablit la confiance par l'action, défend les principes qui nous unissent et prouve que le multilatéralisme peut produire des résultats pour les populations. Tel est l'esprit de cette réunion. Plus fort, ensemble, une charte, un avenir. La charte est née de la catastrophe et du courage de bâtir un monde meilleur. Cette œuvre reste inachevée et elle nous incombe. À nous d'honorer la charte, de renforcer l'Organisation des Nations Unies, de choisir encore et toujours la paix, la justice et notre humanité commune.
0: La course mondiale aux voitures sans conducteur ne dépend plus seulement des avancées technologiques. Elle passe désormais aussi par les règles qui encadreront leur circulation. Réunis sous l'égide des Nations Unies, les principaux marchés automobiles ont adopté le premier cadre réglementaire international consacré au système de conduite entièrement automatisé. On écoute François Guichard, secrétaire du groupe de travail sur les véhicules autonomes.
2: La Commission économique des Nations Unies pour l'Europe a adopté le cadre réglementaire pour les véhicules autonomes. Ces avancées sont soutenues par des pays de différents continents, y compris le Canada, les États-Unis, le Royaume-Uni, l'UE, la Chine et le Japon. Tout ça s'accompagne de la mise à jour de beaucoup de règlements existants, avec à peu près 90 amendements, pour adapter ces règlements à l'ère des véhicules autonomes. Ce nouveau cadre est influencé par des éléments de sûreté repris de l'aviation, du nucléaire, et c'est accompagné aussi d'éléments nouveaux tels que le monitoring des véhicules en service et un reporting obligatoire des constructeurs.
0: Voilà, fin du bulletin de l'ONU Info. Vous pouvez nous retrouver sur Internet et sur nos comptes médias sociaux X et Facebook. Merci de votre fidélité. À bientôt.
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0: 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Il est midi à Paris, 10h en temps universel. Le journal, c'est avec vous, Karine Bellicha, bonjour.
2: Bonjour Caroline, bonjour à tous. À la une, 14 Ukrainiens ont été tués ce matin dans des frappes russes. De nouveaux bombardements sur Kiev qui montrent que le pays a un besoin urgent de défense anti-aérienne. Déclaration de la présidente de la Commission européenne, Ursula von der Leyen, à la veille du sommet de l'OTAN. Une marée humaine dans les rues de Téhéran, démonstration de force des autorités pour la procession du cortège funèbre de l'ancien guide suprême dans la capitale iranienne, tué au tout début de la guerre. Témoignages à suivre d'Iraniennes qui ont fait le déplacement par patriotisme, mais pas par soutien au régime. La FIFA a franchi une ligne rouge, selon l'instance européenne, l'UEFA, dénonçant une décision inédite, incompréhensible et injustifiable. Cascade de réactions après la décision de suspendre en plein mondial le carton rouge infligé à l'Américain Falorin Balogun. Le président ukrainien espère des décisions fermes au sommet de l'OTAN contre la Russie après de nouveaux bombardements meurtriers sur l'Ukraine. 14 personnes sont décédées dans la région de Kiev, alors que Vladimir Poutine l'a répété, Moscou veut poursuivre ses frappes sur les infrastructures qu'elle présente comme stratégiques en Ukraine. Les autorités de Kiev dénoncent une nouvelle fois des frappes délibérées contre des immeubles résidentiels et des civils. Lucas Lazo.
3: Les services d'urgence sont toujours à pied d'œuvre dans plusieurs secteurs de la capitale. Un missile s'est abattu notamment sur un immeuble du quartier de Podil, au cœur de la ville, à Darnitsia, déjà sévèrement touché lors de la précédente attaque. Plusieurs immeubles sont en cours d'évacuation. Les secours fouillent les décombres à la recherche de blessés, d'éventuels survivants. Selon les premières informations disponibles, Moscou aurait tiré une vingtaine de missiles balistiques et hypersoniques dans une nouvelle attaque combinée. Or, l'Ukraine manque cruellement de moyens pour s'en défendre. Kiev réclame en particulier des intercepteurs pour ses systèmes Patriot, l'un des rares dispositifs capables d'abattre les missiles russes. C'était le sens du message adressé hier soir par Volodymyr Zelensky aux Ukrainiens, mais aussi à ses partenaires occidentaux, livrer davantage de munitions de défense antiaérienne, des munitions qui sauvent des vies, rappelle le président. La question doit être au cœur du sommet de l'OTAN prévu cette semaine à Ankara. Les alliés européens et le Canada devraient y formaliser un soutien militaire à l'Ukraine de 140 milliards d'euros sur 2 ans. Mais ce que Volodymyr Zelensky attend surtout, ce sont des engagements rapides et concrets en matière de défense antiaérienne.
2: Notre correspondant Lucas Lazo à Zaporizhzhia en Ukraine pour RFI. L'Ukraine poursuit, elle, ses attaques en territoire russe et en Crimée annexée par Moscou, notamment à Sébastopol, privée désormais d'électricité. Cette ville de plus de 500 000 habitants servant de base à la flotte de la Russie en mer Noire. La présidente de la Commission européenne, Ursula von der Leyen, a réagi au nouveau bombardement russe sur Kiev. On l'a vu et on passe désormais à l'Iran. Le cortège funèbre de l'ayatollah Ali Khamenei s'est mis en route dans les rues de Téhéran. 3e jour des obsèques nationales du dirigeant iranien, tué dans des bombardements israélo-américains le 28 février dernier. La procession doit durer plus de 10 heures dans la capitale, conçue comme une démonstration de force par le régime. Les autorités attendent des millions de personnes. Notre envoyé spécial Sami Bourrelifa et notre correspondant Siavosh Ghazi ont rencontré deux femmes opposées au pouvoir en place, de voix rares, des iraniennes francophones Sarah et Oda, des prénoms d'emprunt, au Mosala, vaste complexe religieux du centre de Téhéran, là où le cercueil d'Ali Khamenei reposait depuis samedi.
4: Ici, c'est bien ?
5: Oui.
4: Une foule immense, des femmes en tchador noir, des hommes en chemise et pantalon noir, ce sont les partisans de la République islamique. Au milieu de cette marée humaine, apparaît la chevelure sans voile de Sarah.
5: Dans dans ma famille, tout le monde est opposé à la théocratie. Mais la seule chose qui compte, c'est d'abord et toujours l'unité de l'Iran. Là, entre la haine du système et le patriotisme, et ben, le patriotisme, il emporte.
4: À ses côtés, Hoda n'aurait raté ce moment historique pour rien au monde, dit-elle.
6: C'est en venant ici, en fait, il y a un côté politique. C'est vraiment de dire qu'il y a une unité.
7: Donc vous venez rendre hommage au guide suprême iranien, Ali Khamenei ?
6: Oui, aussi, entre autres, parce qu'il a donné sa vie. Il pouvait ne pas donner sa vie pour cette révolution, mais il l'a donné. Avec tous les défauts qu'on a pu voir à travers l'histoire de la révolution islamique. Et en tout cas, je ne peux pas juger la personne, mais ce dont j'ai vu, c'est que voilà, il est resté avec sa famille, bien qu'il savait qu'il était bombardé, assassiné.
4: Au Mossallah, Sarah et Hoda n'ont rencontré aucune hostilité, bien au contraire. Des fidèles heureux de voir que des iraniennes non religieuses ont elles aussi tenu à être présentes. Un moment de communion où l'espace d'un instant, le patriotisme semble transcender les clivages politiques et religieux. Sami Bourkifa, Siavosh Gazi, Téhéran, RFI.
2: Des funérailles médiatisées par le régime iranien après des mois de refus de visa, plusieurs médias, dont RFI, ont obtenu l'autorisation d'envoyer un journaliste sur place. À noter aussi qu'on est toujours sans nouvelles de Mojtaba Khamenei, qui a succédé à son père. Il n'est toujours pas apparu à ses obsèques, contrairement à ses frères. Blessé dans les bombardements, le nouveau guide suprême n'a pas été vu en public depuis sa nomination et ne s'est exprime que par communiqué. En Israël, le gouvernement a décidé de rejeter une décision de la Cour suprême et c'est une première. La plus haute juridiction du pays avait ordonné à l'organisme public de régulation des médias de poursuivre ses travaux malgré la démission de certains de ses membres. Le gouvernement n'entend donc pas se soumettre à cette décision, Alice Moreno.
8: C'est un rejet assumé notamment par le ministre des Communications, Shlomo Kari, qui accuse les juges de la Cour suprême d'être, je cite, « ivres de pouvoir ». Réactions immédiates dans le camp de l'opposition. Yair Lapid estime que le gouvernement est en train de traverser la plus grave crise constitutionnelle de son histoire. L'ancien Premier ministre Naftali Bennett avertit quant à lui que le non-respect des décisions de justice mène à la désintégration d'un pays. Enfin, le président israélien Isaac Herzog rappelle que la désobéissance à une décision de justice constitue une ligne rouge à ne pas franchir. Le secrétaire du cabinet israélien a pour sa part tenté un peu plus tard d'éteindre l'incendie parlant d'une critique sévère de la décision de la Cour plutôt que d'un véritable appel à la désobéissance. Cette crise s'inscrit dans un bras de fer entre le gouvernement et la justice qui dure depuis 2022. Le gouvernement Netanyahou avait alors lancé une réforme pour limiter les pouvoirs de la Cour suprême, provoquant une vague de critiques internationales et des mois de manifestations massives à travers le pays. Projet de réforme mis en suspens après le 7 octobre 2023.
2: Une nouvelle vague de chaleur s'abat sur l'Europe, du Portugal au Royaume-Uni jusqu'au pays de l'Est, en passant par l'Allemagne, la Suisse et la France. Le réchauffement climatique est à l'œuvre et les pompiers luttent contre les incendies précoces dans le sud de l'Europe. Un feu qui progresse toujours en France, près du mont Canigou. Plus de 10 000 habitants ont été évacués. Un incendie qui perturbe le Tour de France. Les coureurs partent d'Espagne. Mais côté français, l'étape à quelques dizaines de kilomètres des feux se fera sans public. Au Mondial, le match entre les États-Unis et la Belgique à suivre fait déjà beaucoup parler car la FIFA a suspendu le carton rouge qui devait priver le meilleur buteur américain de la compétition de cette rencontre, Follarin Balogun. Décision incroyable. Après un coup de fil du président Donald Trump à son ami, le patron du football mondial, Gianni Infantino, pour demander le réexamen de cette sanction, une ingérence qui suscite un tollé, comme côté belge, l'indignation de l'entraîneur de l'équipe des Diables Rouges, Rudy Garcia.
9: Je ne savais pas que dans les bureaux de la FIFA, le 5 juillet correspondait au 1er avril en Europe. C'était une découverte pour moi. Je pense qu'il faut se référer au communiqué de ma fédération, de la fédération belge. Je pense que beaucoup de choses est dedans. La fédération belge, elle se défend pas elle-même, elle défend pas l'équipe nationale, elle défend le football en général, elle défend son intégrité, elle défend son éthique. De mémoire, je pense que c'est la première fois dans l'histoire de la Coupe du Monde qu'il y ait ce genre de décision. Voilà. Après, moi, je suis coach, je vais me concentrer sur mon équipe, sur le match. peu importe le 11 de départ des USA. Voilà, ce qui compte pour moi, c'est le terrain, c'est mon équipe, et qu'on gagne et qu'on arrive en quart de finale.
2: Et les Anglais se sont imposés à 10. Ils ont résisté aux Mexicains à l'inverse du Brésil.
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11: Vous avez jusqu'au 10 juillet prochain pour vous exprimer sur le projet d'extension de la carrière du Pré de Joux à Arnas, porté par la société Granulavica, dans le cadre d'une concertation préalable mise en place par la communauté d'agglomération Villefranche-Beaujolais-Saône. La société Granulavica, exploitante de la gravière du Pré de Joux, souhaite étendre la surface d'extraction. Sa demande répond, nous dit-on, à un déficit de granulats dans les prochaines années sur un territoire en plein régime de construction. Une réunion publique d'information et d'échange, comme le demande la procédure, a été organisée en mairie d'Arnas le 11 juin dernier. Mais vous pouvez toujours vous informer et donner votre avis. Le dossier de présentation du projet est mis à la disposition du public jusqu'au 10 juillet à la communauté d'agglomération au 115 rue Paul Bert à Villefranche-sur-Saône et à la mairie d'Arnas au 2 square du Souvenir. Et enfin, en ligne sur les sites internet de la communauté d'agglo VBS et de la mairie d'Arnas. Mais tout d'abord, quelques éclaircissements sur la situation.
12: Alors, Jérémy Delaroche et je suis chargé d'études au sein du bureau d'études SATMA, qui est une filiale du groupe Vica. Alors, c'est un projet d'extension d'une carrière qui est actuellement autorisée. Comme on l'a expliqué pendant la réunion, l'autorisation préfectorale actuelle date de 2007. Et en fait, on arrive à terme du gisement exploitable dans cette emprise. Donc, pour pérenniser un peu notre activité, on est obligé d'étendre géographiquement notre carrière pour exploiter les matériaux qui sont sur cette nouvelle emprise. Alors, les terrains qui sont concernés par l'extension, actuellement, ce sont des zones à vocation agricole. Ce sont principalement des cultures de maïs, donc qui ont une faible valeur écologique. Et nous, dans notre projet, donc on a prévu d'exploiter ces zones. Et la remise en état qu'on propose, une fois qu'on a fini d'extraire, c'est de réaménager des zones plutôt à vocation écologique. Donc on agrandit le plan d'eau de la zone nord et on va recréer des prairies humides. Et on va recréer aussi des aménagements qui permettront à la faune et à la flore de vraiment s'épanouir dans la continuité de la carrière actuelle. Alors, la superficie, ça représente à peu près un peu moins de 25 hectares en termes d'autorisation. Après, la zone qui est vraiment exploitée, c'est à peu près, c'est un peu moins de 20 hectares parce qu'il y a des zones qu'on va éviter. Notamment, les zones, dans cette emprise d'extension, il y a des zones qui ont une plus forte valeur, on va dire, écologique. Et nous, dans le projet, on a prévu de les éviter, ces zones-là. On ne va pas les exploiter. Donc, la zone qui est vraiment concernée par l'extraction, ça représente un peu moins d'une vingtaine d'hectares. Les matériaux qu'on extrait, c'est pour alimenter le marché local en granulats. Donc c'est pour les centrales à béton, les aménagements de routes, ce genre de travaux publics. C'est déjà bien. Alors en tout cas, actuellement, effectivement, notre autorisation qu'on a obtenue en 2007 se termine en 31 décembre 2030. Et donc dans notre projet d'extension, effectivement, les matériaux, le volume de matériaux exploitables, ça représente à peu près 2 ans et demi d'extraction. Donc on se retrouve effectivement à la même échéance qui est le 31 décembre 2030.
11: Si la société Granulavica porte un projet d'extension de la carrière Pré de Joux à Arnas, la communauté d'agglomération Villefranche-Beaujolais-Saône, quant à elle, porte un projet d'évaluation du PLU, le plan local d'urbanisme, afin de permettre la réalisation de ce projet.
13: Nadia Jabon, je suis la directrice du pôle aménagement durable et cohésion territoriale au sein de la communauté d'agglomération. C'est ça, en fait, c'est bien deux procédures, c'est-à-dire que la société Granulavica porte une procédure d'autorisation d'exploiter. Donc ça, c'est une procédure qu'elle porte toute seule en face à face avec l'État, en fait, où elle discute de son projet pour que l'État l'autorise à exploiter la carrière. Mais nous, comme on est compétent en matière d'urbanisme, on doit autoriser également le projet dans le PLU. Donc c'est en ça où on doit le faire bouger pour que ça soit compatible avec une activité de carrière. Alors le PLU, en fait, ça va traduire le projet en règles, et ces règles, en fait, la société va devoir les respecter quand elle va exploiter sa carrière. Elle devra bien toujours se référer à la fois à son arrêté d'exploiter qu'elle aura négocié avec l'État, mais aussi dans toutes les règles qu'on aura inscrites dans le fameux document d'urbanisme. Donc en fait, ça sécurise encore plus le fait qu'on atteigne bien l'ensemble des engagements portés par la société Granulavica, voire même la communauté d'agglomération peut demander des engagements engagements supplémentaires.
10: Comme par exemple
13: Sur des sujets de paysage, par exemple, l'autorisation d'exploiter ne va pas forcément toujours aller sur les sujets d'intégration paysagère. Et sur le PLU, on peut aller sur ces sujets-là.
11: Donc, un projet lié à une évolution du nouveau PLUIH voulu par la communauté d'agglomération VBS.
13: Alors en fait, le document d'urbanisme, il est bien pour les 18 communes. Donc quand il bouge, c'est bien le conseil communautaire, dont les membres sont bien les 18 communes, qui va d'abord décider de bouger le PLU, décider de ce qui est à l'intérieur et décider d'approuver enfin l'évolution du PLU. Donc c'est bien l'ensemble des communes qui s'expriment au moment de la délibération finale.
11: Où en sommes-nous dans l'évolution du projet ?
13: Alors en fait, c'est plutôt la société Granulavica qui a travaillé sur son projet. Et nous, en fait, on démarre tout juste le projet d'évolution du PLU. L'idée, c'est justement de d'abord venir voir la population, leur dire, bah voilà, la société Granulavica porte tel projet. Nous, on va faire bouger le PLU pour l'autoriser. Et donc, on donne un moyen d'expression de la population très en amont. Donc en fait, on n'a pas encore fait bouger le PLU, on n'a pas encore bougé le règlement, on n'a pas encore créé toutes les règles. On vient voir la population d'abord, ça c'est la concertation préalable, on fera le projet et on reviendra voir la population avec le projet vraiment fait, écrit, toutes les pièces. Et là, toute personne qui veut participer et s'exprimer le pourra avec un commissaire enquêteur qui est nommé par le tribunal administratif et qui est indépendant. Et donc les gens déposent leurs remarques et puis on répond à ces remarques.
11: Comment et où puis-je m'exprimer ?
13: Il y a à disposition au 10 juillet un petit document, alors il est forcément petit puisqu'on est au début de la procédure, qui est mis à disposition en mairie d'Arnas et qui est mis à disposition à la communauté d'agglomération. On peut venir consulter ce document, il est aussi disponible sur les sites internet de la communauté d'agglomération et de la commune d'Arnas. Et puis on peut déposer ses observations, soit sur un registre papier dans ces deux lieux, soit sur internet, sur le site internet de la communauté d'agglomération, il y a un petit registre qui permet de déposer ses observations.
11: Jusqu'à quand ?
13: Au 10 juillet.
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3: 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RFI Midi vous est présenté par Anne Cantner. Bonjour Anne.
4: Bonjour Emmanuel, bonjour à tous. Le tour de l'actualité dans le monde, 2h30 ensemble avec nos correspondants, nos envoyés spéciaux sur tous les continents pour parler aujourd'hui lundi 6 juillet d'un tir de missile chinois qui fait beaucoup réagir. Missile stratégique de longue portée lancé d'un sous-marin à propulsion nucléaire dans le Pacifique à un moment où Pékin accentue la pression sur Taïwan, après aussi des exercices militaires américains et japonais dans la région. On essaiera de mieux comprendre ce contexte très tendu avec notre invité dans un peu plus d'une heure. Beaucoup de réactions aussi après que la FIFA a cédé à un nouveau caprice de Donald Trump en annulant un carton rouge contre le meilleur buteur américain. Il sera donc sur le terrain ce soir face à la Belgique en 8e de finale de la Coupe du Monde. Incompréhensible, dit le gouvernement belge. Pour l'UEFA, l'instance du foot européen, la FIFA a franchi une ligne rouge. C'est inédit. Et du côté des supporters américains, on ne s'embarrasse pas trop de scrupules. L'essentiel pour eux, c'est que Folarin Balogun joue tout à l'heure. Vous les entendrez dans un instant dans le journal. Et on y reviendra plus longuement juste après 13h, temps universel.
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4: Au sommaire également, une aide européenne pour aider la France à lutter contre les feux de forêt dans le sud. Conséquence de deux vagues de chaleur survenues en moins d'un mois. Détail dans une demi-heure. L'Union européenne, elle mobilise des bombardiers d'eau, mais elle continue de défaire petit à petit les textes qui protègent l'environnement au profit de grandes entreprises. On vous en dit plus dans un quart d'heure. On parlera aussi des funérailles de l'ayatollah Khamenei qui se poursuivent en Iran. Témoignage dans un instant. On évoquera la situation au Mali après de nouvelles attaques de djihadistes du JNIM dans Afrique Midi à midi et demi, temps universel. Et puis on vous présentera une nouvelle émission de la musique, beaucoup de musique à découvrir dans moins d'une heure maintenant et surtout ce soir à 22h10, temps universel. Voilà, vous avez le programme. Bienvenue. Et tout de suite, le journal. Bonjour Karine Bellicha.
5: Bonjour Anne, bonjour à tous.
4: Le cortège funèbre de l'ayatollah Ali Khamenei s'est mis en route dans les rues de Téhéran.
5: Troisième jour des obsèques nationales du dirigeant iranien, tué dans des bombardements israélo-américains le 28 février dernier. La procession doit durer plus de 10 heures dans la capitale, conçue comme une démonstration de force du régime. Les autorités attendent des millions de personnes. L'occasion pour l'État de porter le récit du soutien populaire à la République islamique et de l'unité du peuple contre l'ennemi extérieur. Parmi la foule présente sur les lieux se trouvent même des femmes non voilées qui affirment être opposantes au régime, mais avant tout patriotes. De Paris, Oriane Verdier a joint une jeune iranienne qui souhaite garder l'anonymat. Cette dernière dénonce les manipulations d'un régime à la puissance inimaginable.
6: Tout ça, c'est de la propagande. Ces femmes qui sont sans hijab aujourd'hui et qui l'étaient pendant la guerre, nous les appelons les parastous. Des femmes qui sont payées très cher par le régime pour qu'elles fassent ce qu'ils veulent. Ils ont tué beaucoup de gens à cause du hijab, mais aujourd'hui, ils veulent montrer que tout va bien à l'intérieur du pays et que même ces personnes qui ne respectent pas les règles islamiques rejettent avant tout l'ennemi, les États-Unis. Mais c'est vrai qu'il y a 20% de personnes qui soutiennent la République islamique. Le régime se concentre uniquement sur eux et se fiche complètement des 65% ou 75% qui restent. Ils ont tué beaucoup de gens pendant la guerre et aujourd'hui encore, ils continuent. Chaque matin, je me réveille et je regarde les informations. Je découvre que deux nouvelles personnes ont été tuées tous les jours. Des jeunes hommes de 18 ans, 19 ans, toujours moins de 25 ans.
5: Témoignage de cette jeune iranienne recueillie de Paris par Oriane Verdier. À noter qu'il n'y a toujours pas de trace de Mojtaba Khamenei qui a succédé à son père au poste de guide suprême. Il n'est toujours pas présent aux obsèques, contrairement à ses frères. Blessé dans les bombardements, il n'a pas été vu en public depuis sa nomination et ne s'exprime que par communiqué.
4: Le Hamas annonce avoir dissous ses instances dirigeantes dans dans la bande de Gaza.
5: Après presque 20 ans de pouvoir du mouvement islamiste dans l'enclave palestinienne, ce qui ouvre ainsi la voie à un comité technocratique chargé d'administrer le territoire, comme prévu par le Conseil de la paix mis en place par le président américain.
4: À propos du Liban à présent, le Premier ministre israélien affirmait hier à la chaîne américaine Fox News que certains villages chrétiens du Sud avaient demandé à être annexés à Israël.
5: Ils sont en quête, selon lui, de protection contre le Hezbollah. Benjamin Netanyahou a ajouté que plusieurs de ces villages chrétiens auraient fait appel à lui pour être débarrassés du mouvement pro-iranien. Paul Ralifé, bonjour.
7: Bonjour Karine, bonjour tout le monde.
5: Vous êtes en direct de Beyrouth. Paul, les représentants de ces localités situées dans la zone tampon ont catégoriquement démenti ces informations.
7: Oui, effectivement Karine, les municipalités, les officiers de l'état civil et d'autres représentants des villages chrétiens frontaliers ont catégoriquement démenti les informations sur leur volonté d'être annexés par Israël et d'obtenir la nationalité israélienne. Les représentants de 15 localités chrétiennes situées dans la zone tampon de facto établie par Israël et par conséquent isolées depuis 4 mois du reste du Liban ont qualifié les propos de Benjamin Netanyahou de fabriqués et sans aucun lien avec la réalité. L'annonce du Premier ministre israélien a provoqué malaise et confusion au Liban, d'autant que certains partis politiques chrétiens plaident en faveur de la normalisation des relations avec Israël. Les élus et les notables de ces villages ont affirmé dans un communiqué conjoint que les allégations de Benjamin Netanyahou sont totalement infondées. Ils ont souligné que les habitants demeurent attachés à l'État libanais et à sa légitimité et qu'ils n'ont jamais dévié de cette position malgré les difficultés imposées par la guerre. Le texte insiste sur le fait que les habitants des villages chrétiens frontaliers sont fiers de leur appartenance nationale et profondément attachés au Liban comme patrie définitive. Ils ne conçoivent aucune alternative à leur identité libanaise et rejettent toute tentative de déformer leur position ou d'exploiter leur souffrance au service d'agendas qui leur sont étrangers.
5: Paul Ralifé en direct de Beyrouth et j'ajoute que les bombardements israéliens se poursuivent. 4 personnes sont mortes dans le sud du Liban aujourd'hui.
4: Le président ukrainien espère des décisions fermes au sommet de l'OTAN contre la Russie après de nouveaux bombardements meurtriers contre son pays.
5: 14 personnes sont décédées dans la région de Kiev. Les autorités dénoncent une nouvelle fois des frappes délibérées contre des immeubles résidentiels et des civils. L'Ukraine poursuit, elle, ses attaques en territoire russe et en Crimée annexée par Moscou, notamment à Sébastopol, privée désormais d'électricité. Cette ville de plus de 500 000 habitants servant de base à la flotte de la Russie de la mer Noire.
4: La capitale turque se prépare à accueillir le sommet de l'OTAN et Ankara est déjà placée en état de siège.
5: La totalité des grands axes sont fermés à la circulation. Le trafic est complètement paralysé. En attendant, les chefs d'État et les délégations des 32 pays de l'OTAN, les Européens se résignent peu à peu à la nouvelle donne au sein de l'Alliance Atlantique. Depuis le retour de Donald Trump à la Maison Blanche, avec les premières annonces américaines de retrait de troupes en Europe, tous se sont engagés à consacrer au moins 5% du PIB à leurs dépenses de sécurité d'ici 10 ans.
4: À l'actualité en Europe, c'est aussi une nouvelle vague de chaleur.
5: Oui, une conséquence du réchauffement climatique du Portugal au Royaume-Uni, jusqu'aux pays de l'Est en passant par l'Allemagne, la Suisse et la France. Dans l'Hexagone, 16 départements sont désormais placés en alerte canicule orange, avec localement des températures attendues jusqu'à 40 degrés.
4: La France où deux streamers qui animaient la chaîne internet sur laquelle Jean Pormanov est mort en direct l'année dernière sont jugés devant le tribunal correctionnel de Nice.
5: Au cœur du procès, les violences en ligne qui illustre les dérives de certaines plateformes. Bonjour Sylvie Coffi.
8: Bonjour.
5: Le procès ne portera pas sur la mort de Jean Pormanov, 46 ans, de son vrai nom Raphaël Graven. L'autopsie ayant conclu à l'absence d'intervention d'un tiers dans ce décès.
8: Les deux hommes, Naruto et Safin, devront répondre notamment des faits de violence en réunion sur la personne de Jean Pormanov. Sous le feu de plusieurs caméras qui le filment sans interruption, on voit Jean Pormanov se faire insulter, humilier, frapper, tirer les cheveux. cheveux. Il reçoit même des projectiles de paintball. Sur cette chaîne suivie par près de 200 000 personnes, le concept est simple. Il s'agit de rester le plus longtemps en direct. Les internautes participent, commentent les scènes et envoient des dons qui rythment la diffusion. Ce sont ces scènes de violence qui sont au cœur du procès. Après 12 jours de diffusion, le marathon approche les 300 heures de direct. Dans la nuit du 17 au 18 août 2025, le corps de Jean Pormanov est retrouvé en direct, inerte, sous un drap. Au-delà du sort judiciaire des deux streamers, Naruto et Safine, cette affaire pose une question inédite à la justice française. Où s'arrête le divertissement en direct et où commence la responsabilité pénale?
5: Sylvie Coffi, au Mondial.
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9: Conseil départemental du Rhône délocalisé du mois de juin. Rapport de l'État sur les finances du département du Rhône. Entre gestion et contrainte, nous explique Patrice Verchère, vice-président au sein du département du Rhône, délégué à la voirie et rapporteur général du budget dans le cadre de la séance du Conseil départemental délocalisé qui se tenait à la SNA en juin dernier. On l'écoute.
10: Oui, en effet, comme tous les départements de France, nous avons une situation financière contrainte. Nous avons eu un rapport de l'État sur les finances, notamment du département du Rhône, qui démontre qu'il y a une très bonne gestion, mais qu'il y a un certain nombre de contraintes qui viennent percuter les efforts faits depuis plusieurs années, notamment les dépenses sociales qui augmentent énormément sur le département du Rhône. Ce sont des compétences obligatoires, que ce soit la petite enfance, que ce soit bien sûr le handicap, les personnes âgées, tout ceci augmente et l'État ne contribue pas à la hauteur de ce qu'il nous a transféré il y a déjà près de 20 ans. Donc aujourd'hui, on arrive à une équation quand même difficile, d'autant plus que le département du Rhône contribue par le biais d'un système qui s'appelle le DILICO à réduire le déficit de l'État. C'est 4 millions, un peu plus de 4 millions d'euros que l'État nous prélève en plus déjà de nos difficultés. Et puis d'autre part, on ne bénéficie pas, comme la plupart des départements de France, d'un soutien notamment pour l'activité du RSA et social. On ne bénéficie pas de l'aide exceptionnelle. Donc tout ceci fait qu'aujourd'hui, le département, déjà depuis plusieurs années, se trouve à faire des choix qui sont d'année en année les de plus en plus difficile, puisqu'il faut bien entendu qu'on vote un budget en équilibre et qu'on essaye de dégager des marges de manœuvre pour faire des investissements. Ils sont nombreux, que ce soit sur les collèges, sur les routes. Et aujourd'hui, on voit bien que le système qui existe en France de financement des collectivités en général et des départements en particulier est à bout de souffle et qu'il faut le revoir afin de permettre aux départements de jouer leur rôle des solidarités et ce rôle également de l'aménagement du territoire qui est important.
9: La raison pour laquelle le département du Rhône ne bénéficie pas de soutien pour l'activité du RSA et social dans le cadre de l'aide exceptionnelle de l'État.
10: Eh bien, on a des critères qui sont appliqués, qui font que comme on gère bien le RSA, puisqu'on est département, on fait partie des 5 départements qui gèrent le mieux le RSA, et le retour à l'emploi des personnes au RSA également, qui c'est un des plus forts de France, eh bien, on a l'impression d'être sanctionné parce qu'on gère bien le RSA. Donc ça devient quand même assez paradoxal de sanctionner ceux qui gèrent bien et d'aider ceux qui ont plus de difficultés à bien gérer. On a fait des choix très forts, on participe à l'expérimentation du nouveau RSA pour le retour à l'emploi. Voilà. Mais aujourd'hui, on est vraiment dans une situation qui est de plus en plus compliquée et malgré le fait qu'on arrive à diminuer nos dépenses de fonctionnement en sachant que 60% de nos dépenses sont des dépenses obligatoires sur lesquelles, malheureusement, nous n'avons que très peu de marge de manœuvre.
9: Stabilité de la situation financière du département du Rhône.
10: Oui, tout à fait. Cette rigueur dans la gestion, notamment de nos charges de fonctionnement, fait qu'on maintient une stabilité financière. Néanmoins, nous dégageons une épargne nette qui est assez faible au regard d'un budget de 590 millions d'euros, puisqu'on dégage en épargne nette uniquement à peine 5 millions d'euros après paiement de notre dette. Je rappelle que le département du Rhône, avant 2015, 2015 était un des départements les plus endettés de France, avec notamment cet endettement avec des fonds très fragiles, enfin en tout cas qui augmentaient très fortement les intérêts. Donc là, on a tout renégocié, mais n'empêche que c'est vrai que ça nous plombe un petit peu, bien qu'on ait une gestion aujourd'hui de la dette très rigoureuse depuis l'arrivée de Christophe Guillotot en 2015 sur le département.
9: Un déficit de l'État qui pèse dans la balance.
10: Aujourd'hui, les départements de France, comme beaucoup de collectivités, n'ont plus de ressources liées aux impôts. Nos concitoyens, les Rhodaniens, ne payent plus d'impôts local en direction du département. Nous avions l'impôt dans les plus faibles des départements de France. Et quand le gouvernement a décidé de supprimer cette taxe foncière au profit des départements, on est resté avec un remboursement qui correspond à un taux très faible. Donc, on a peu de ressources. Donc, le gouvernement avait dit qu'en percevant une partie de TVA, cette TVA serait très dynamique. Ce n'est pas le cas. Et en plus de cela, on nous enlève de l'argent pour financer le déficit de l'État. Je rappelle que toutes les collectivités votent un budget en équilibre et que l'endettement des collectivités est très peu dans la masse globale de l'endettement de notre pays. Mais on a l'impression que nous sommes la variable d'ajustement des budgets de l'État depuis de nombreuses années.
9: Et enfin, un engagement budgétaire 2025 respecté.
10: Oui, en effet, et bien conforme au compte de la paierie départementale. On est satisfait qu'on ait pu respecter tous nos engagements, même si cela n'a pas été facile. Je remercie tous mes collègues et les services du département qui ont œuvré pour cette stabilité dans nos finances.
9: Dans le cadre du Conseil départemental du Rhône, délocalisé du mois de juin dernier à la SNA, c'étaient les propos recueillis de Patrice Verchère, vice-président au sein du département du Rhône, délégué à la voirie et rapporteur général du budget.
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2: 14h.
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3: L'émission s'appelle Regarde ailleurs. Regarde ailleurs, c'est cette envie d'élargir son regard sur le monde à travers des partages d'expériences. Donc je donne la parole à des réalisateurs, des photographes, des écrivains, des voyageurs, ce qui est ton cas avec nous, Marie Grunewald, dans cette émission. Donc l'idée, c'est vraiment prendre le temps de te rencontrer. Donc on va revenir peut-être à Marie plus jeune. À quel moment tu as eu envie de quitter Yutz, la ville où tu as grandi, parce que là on se retrouve dans ta maison d'enfance à Yutz. À quel moment tu t'es dit, tiens, peut-être qu'il y a autre chose en dehors de Yutz?
15: Oui, alors c'est marrant parce qu'en fait, à la base, j'étais pas trop lancée vers les voyages. J'étais plutôt... J'avais tendance à rester dans ma zone de confort. J'étais très bien dans ma petite ville ici avec ma famille, tout ça. Et puis en fait, c'est seulement quand j'avais autour de 20 ans où en fait j'ai eu l'opportunité d'aller étudier à l'étranger. Et je me suis dit, bah ok, pourquoi pas, donc les programmes Erasmus qu'on connaît. Sauf que j'avais envie d'aller plus loin. Donc du coup, je me suis dit, pourquoi pas partir aux États-Unis. Donc du coup, j'ai fait ma demande pour partir aux États-Unis. Ça a été accepté. Donc en fait, j'ai passé d'abord la première partie de l'année à Londres. Et ensuite, je suis partie aux États-Unis. Et en fait, je pense que ça a déclenché une envie de voyager encore plus. Une passion que j'avais, dont j'étais même pas au courant. Et du coup, voilà, ça a commencé comme ça, une année d'études à l'étranger. Et après, je suis rentrée en France et je me suis dit, c'est impossible que je reste ici. Il faut que je reparte. Et du coup, je suis repartie à Londres et je suis restée 5 ans au final. J'ai travaillé sur place et puis une fois que j'avais trouvé mon travail et tout, j'ai fait ma petite vie sur place. Et c'est comme ça que ça a commencé, le tout début de mes voyages.
3: Donc là, c'était dans le cadre des études. Ensuite, tu pars à Londres pour pouvoir trouver un travail et rester dans la durée. Est-ce que tu savais que tu allais rester 5 ans à Londres ou comment ça s'est passé?
15: Ah non, au début, je m'étais dit, bah, j'y retourne parce que j'ai envie d'être à l'étranger. Mais tous les ans, j'avais une autre envie de voyage. Je me disais, ah, peut-être que cette fois-ci, je vais partir en Espagne. Et peut-être que cette fois-ci, je vais partir... À un moment, je voulais partir à Dubaï. Enfin bref, j'avais plein d'idées de voyage. Au final, à chaque fois, je revenais à Londres. C'était un peu la facilité aussi, parce que voilà, je commençais à avoir ma petite vie, mes amis, mon travail. Et puis au final, après, je me suis créé une vie que j'aimais bien à Londres et j'y suis restée pendant 5 ans.
3: Et pourquoi tu as quitté cette vie à Londres que tu aimais bien?
15: J'ai fait un burn-out. C'était un petit peu trop de... Londres, c'est une ville qui est incroyable, mais c'est vrai que ça s'arrête jamais. Et au niveau du travail, je travaillais énormément. Et à un moment où voilà, c'était trop tout simplement. Donc du jour au lendemain, j'ai quitté mon travail, j'ai quitté mon partenaire de l'époque, j'ai quitté mon logement. Et je me suis dit, ok, qu'est-ce que je fais maintenant?
3: Ok, tu me parles de burn-out. C'est un mot qu'on entend beaucoup. Est-ce que tu peux me revenir sur cette étape-là de ta vie? Qu'est-ce que c'est qu'un burn-out et qu'est-ce que ça veut dire? Qu'est-ce que le corps veut dire à travers ça?
15: C'est tout simplement quand c'est trop, quand on a trop tiré sur la corde. Et en fait, au niveau du travail, moi, à ce moment-là, j'avais déjà en tête d'ouvrir ma propre agence. Donc, je travaillais dans le domaine du tourisme pour une petite agence de voyage. Et mon but, c'était, dans le futur, d'ouvrir ma propre agence. Donc, du coup, je me suis vraiment investie à fond dans cette boîte en me disant, voilà, je vais apprendre comment on fait la finance, comment on fait la relation client, comment on fait le marketing. Donc, je me suis vraiment donnée à fond. C'était des horaires très, très longues la semaine où la seule chose qui faisait que je rentrais chez moi, c'était qu'il fallait que je chope le dernier métro. Et le week-end aussi, c'était des événements et tout. C'était assez prenant. Et puis en fait, je suis arrivée à un moment où je sentais que c'était un petit peu difficile. Et j'avais des amis qui faisaient un tour du monde et qui allaient au Népal. Et moi, c'était un de mes rêves d'aller au Népal. Donc je me suis dit, je vais essayer d'aller les rejoindre. Donc j'ai dit à mon boss, j'ai dit, ok, là j'ai besoin de vacances, j'aimerais partir au Népal. Et il m'a dit non. Et j'étais ok, je lui dis mais là je sens que j'en ai vraiment besoin, je sens que j'ai besoin d'une pause aussi, ça, le travail ça devient beaucoup et tout ça. Il m'a dit non, et du coup le lendemain je lui ai dit que je quittais le job. Et c'est ce que j'ai fait, et c'était une des meilleures décisions de ma vie je pense. Parce qu'après ça j'ai senti vraiment un poids sur mes épaules qui s'est enlevé. Et puis à partir de ce moment-là ça m'a permis aussi de réfléchir au travail que je voulais faire par la suite, avoir un travail qui a un peu plus de sens, avoir peut-être une vie un peu plus équilibrée entre la vie perso et la vie pro. Et c'est à ce moment-là en fait où je me suis dit c'est peut-être le bon moment pour te lancer et créer ton business. Et du coup j'ai ouvert mon agence de voyage.
3: Ok, donc tu l'as fait finalement, tu as ouvert cette agence de voyage pour toi.
15: Je l'ai fait parce que ça me semblait être le bon moment de me lancer dans cette aventure. J'y suis allée d'une manière que je ne recommanderais pas forcément aujourd'hui, dans le sens où quitter son boulot du jour au lendemain, se retrouver avec absolument rien et se dire on va lancer sa boîte dans mon imaginaire en 3 mois, ça allait fonctionner. Ça se passe pas du tout comme ça, mais c'était une aventure et ça m'a permis de me lancer dans le monde de l'entrepreneuriat et aujourd'hui je regrette rien.
3: Quand tu crées ton agence, tu es encore à Londres ou est-ce que tu rentres en France à ce moment-là?
15: Je l'ai créé quand j'étais à Londres et après en fait je suis revenue en France mais en fait donc je vendais des voyages spécialisés, j'étais spécialisée dans le tourisme responsable et principalement dans les randonnées, et en fait mon but c'est que je ne voulais pas vendre des destinations où je n'avais jamais été. Donc j'ai commencé à voyager pour tester les itinéraires que je créais pour les modifier par la suite avant de les vendre. Et en fait, au fur et à mesure, je me disais, mais ça sert à quoi que je prenne un logement ou que je m'installe vraiment en France, sachant que j'y suis à peine une semaine par mois. Mon agence était en ligne, donc je me dis, continue comme ça, reste de plus en plus longtemps dans chaque pays. Et en fait, au fur et à mesure, c'est comme ça que j'ai commencé un peu une vie de nomade, à passer d'un pays à un autre pour développer ces itinéraires.
3: Ok, on va parler de cette étape-là de ta vie, mais je reviens quand même sur l'agence pour laquelle tu travaillais à Londres. Donc là, tu vendais des voyages, mais effectivement, tu n'avais pas expérimenté.
15: Exactement, ouais. J'étais responsable de tout ce qui était voyages internationaux. Et en fait, je vendais des destinations à l'autre bout du monde. Enfin, c'était un moment de ma vie où j'avais pas vraiment voyagé très très loin, à part les États-Unis pour les études. Et en fait, il y avait cette... Je me souviens qu'il y avait un collègue à moi qui était très doué pour mentir. Et il arrivait à parler aux clients en disant « Ah oui, vous allez voir, en Chine, ça se passe comme ça. » Et puis, il y a ci, il y a ça. Et quand il raccrochait, je lui disais « Ah ouais, je savais pas que tu avais été en Chine et tout. » Il me dit « Mais j'ai jamais été. » Et je lui disais « Mais comment tu fais pour donner des détails et vendre ça comme si tu y as été ?» Enfin, je trouvais ça un peu... c'était épatant et en même temps malhonnête, dans le sens où je me dis, si les gens viennent chercher des conseils dans une agence de voyage, c'est pour avoir vraiment des conseils vrais d'une personne qui est allée, qui a expérimenté les choses. Et du coup, je me voyais pas, moi, dans mon agence par la suite, faire la même chose. Et je voulais vraiment pouvoir donner des conseils très précis sur les choses que j'avais vécues, sur un retour d'expérience, ce qu'on attend logiquement d'une agence de voyage, quoi.
3: Tu parlais de tourisme responsable, donc c'était déjà le cas dans cette agence à Londres ou pas du tout? Et qu'est-ce que c'est que le tourisme responsable? Est-ce que tu peux définir un petit peu ce concept?
15: Alors en tout cas, pour moi, le tourisme responsable, c'est un tourisme qui a le moins d'impact négatif sur à la fois l'environnement, sur les populations locales. Et en fait, donc c'était pas du tout cette agence, c'était pour laquelle je travaillais, était pas du tout spécialisée là-dedans. Eux, ils étaient spécialisés dans toutes les grosses randonnées un peu connues comme la Grande Muraille de Chine, le Kilimandjaro, l'Everest Base Camp, donc des grosses randonnées. Et moi, en fait, au début, mon idée, en fait, c'était de faire un petit peu la même chose, de faire ces grosses randonnées très connues parce que ça me faisait rêver. Et quand j'ai été au Népal, justement, je voulais faire l'Everest Base Camp comme tout le monde fait. Sauf que c'était trop long. J'avais pas assez de temps pour faire cette randonnée-là. Et c'était trop cher. J'avais pas non plus les finances pour faire ça. Et en parlant, en fait, avec l'agence, Elle me dit, mais Marie, enfin, je te connais, en fait, c'est pas ça dont t'as besoin. Ce qui t'irait mieux, c'est cet itinéraire là. Donc, c'est un autre itinéraire à l'opposé, qui était très peu connu, mais qui était géré par une communauté. Donc, ça veut dire que tout l'argent qui rentrait du tourisme était ensuite géré par la communauté pour ensuite être réinvesti de la meilleure des façons. Et je m'étais dit, ah, c'est vrai que l'idée est sympa. Et elle m'a dit, et puis là, les vues, enfin, on est au Népal, peu importe où tu vas, de toute façon, les vues sont incroyables. Et donc, du coup, j'ai accepté de faire ça. Et j'ai fait cette randonnée de 9 jours avec mes deux amis que j'ai rejoints. Et en fait, c'était juste incroyable parce qu'on a eu les deux premiers jours, c'était assez, le début d'une petite randonnée connue, donc il y avait encore beaucoup de monde. Mais c'était surtout du tourisme local, des écoles principalement. Et après, en fait, il fallait qu'on appelle en avance les lodges pour être sûr qu'ils soient ouverts. Et du coup, ça te donne cette opportunité vraiment d'aller à la rencontre des gens parce que tu fais pas partie, t'arrives pas avec un énorme troupeau de touristes et t'as cette opportunité de t'asseoir le soir et de discuter avec les gens et d'échanger. Et en fait, cette expérience pour moi, elle a été vraiment un déclic parce que je me suis dit, mais c'est ce type d'expérience que je veux que mes clients aient. C'est vraiment avoir ces moments de qualité avec des gens sur place et pas juste suivre à la queue leu-leu des touristes dans un endroit qui est surpeuplé, quoi.

0: Et à partir du moment où donc, tu découvres cet itinéraire, tu te rends compte que l'humain finalement fait partie intégrante du voyage, avec cette envie de partage et de faire rencontrer à des voyageurs européens un peu ce que toi tu viens d'expérimenter. Mais comment est-ce qu'on fait quand on crée son agence pour faire connaître son produit touristique, ou en tout cas son voyage qu'on propose? Parce que il y a ce rêve. Enfin, je pense qu'aujourd'hui on est quand même dans ce monde où beaucoup de gens essaient de remettre un peu de sens et de cohérence dans leur vie et cherchent à créer la réalité qui leur corresponde et pas forcément rentrer dans une case dictée par une pression sociale ou familiale. Mais quand on veut se lancer en tant qu'indépendant et créer son métier, donc toi ça a été dans le tourisme, comment est-ce qu'on s'y prend?
1: Je pense que au début, en fait, c'est un peu l'erreur que j'ai faite, c'est que je pensais qu'en faisant de la pub en ligne, ça allait suffire. Et en fait, je me suis rendu compte que c'est ce qui marchait le mieux, c'était quand je revenais en France et que je faisais des événements en face à face. Donc, j'organisais en fait des apéros voyageurs où du coup, je réunissais des gens. On se prenait un apéro ensemble et en fait on parlait voyage et on partageait nos expériences. Et en fait ça c'est ce qui a fonctionné le mieux. Et je me suis dit en fait il y a vraiment que le lien en direct avec les personnes qui marche mieux. Et après c'est le bouche à oreille. À partir du moment où les gens te voient, te font confiance, ils en parlent autour d'eux et puis c'est comme ça que ça se développe.
0: Et en même temps, tu t'es lancé dans le nomadisme. Tu parlais d'un peu digital nomade, donc tu avais compris que tu pouvais bosser d'un peu partout. Parle-moi peut-être cette phase-là de ta vie, parce qu'il y a aussi ce rêve qui est peut-être alimenté par les réseaux sociaux, où on voit des influenceurs qui se baladent dans des paysages incroyables, souvent avec leur ordinateur portable, souvent en couple aussi, et puis tu te dis, mais ils vivent leur meilleure vie, quoi. Moi aussi je veux faire ça. Donc j'ai l'impression que tu es allé un petit peu vers ce style de vie-là, donc j'aimerais bien que tu reviennes sur cette époque de nomadisme.
1: J'ai passé 8 ans en fait en mode nomade. Pendant 5 ans, j'avais mon agence de voyage, jusqu'au Covid, où j'ai dû la fermer. Et par la suite, j'ai continué en mode nomade, mais là, je faisais un peu des boulots en ligne, de marketing, tout ça. Mais cette expérience, alors pour moi, j'ai vraiment adoré, parce qu'en fait, le fait de voyager, enfin même de vivre dans un pays, ça te donne une expérience qui est complètement différente que quand tu viens en vacances pendant une semaine, où t'as plus une vision un peu superficielle du pays. Là, tu prends le temps de t'installer, de te créer une routine, du coup de revoir des personnes aussi régulièrement, donc tu crées du lien. Les gens du pays te voient un peu différemment en fonction de comment tu te comportes aussi, évidemment, mais tu peux créer du lien beaucoup plus facilement que quand tu viens juste pour une semaine et que tu essaies de faire un maximum de choses parce que c'est ta semaine de vacances, quoi. Donc moi j'ai adoré ce côté-là où se créer une vie en fait dans chaque pays. Et aller à la rencontre des autres, c'était une expérience vraiment, vraiment incroyable. Je suis contente d'avoir pu vivre ça, ouais.
0: C'est dans quel pays que tu as fait le choix de te poser pour bosser? C'était le Népal, là, ou quand tu disais donc, vivre dans d'autres pays à l'étranger, c'était, comment tu choisissais tes pays et quels étaient-ils?
1: Il y a eu beaucoup de pays, majoritairement, même surtout en fait, des pays chauds. Parce que je déteste le froid. Donc en fait, je suivais le soleil et j'ai passé beaucoup de temps en Amérique latine parce que c'est vraiment un endroit du monde que j'adore. Et puis dès que parfois, on va dire que je revenais un peu quand même de temps en temps en Europe, au moins pour voir la famille, un peu aussi en Asie du Sud-Est, enfin des pays. En fait, je décidais pas vraiment à l'avant. Je me disais, ah tiens, c'est vrai que ce pays-là a l'air sympa. Hop, allez, on y va. Après, je suis ici, maintenant il faut que je parte. Où est-ce que je peux aller? Et puis après, en fonction de mes envies, en fonction de ce que j'entendais, des gens que j'avais envie de rencontrer, des expériences que j'avais envie de vivre, je suivais mes envies.
0: Tout en continuant à créer des itinéraires touristiques?
1: Oui, pour les 5 premières années, oui. À chaque fois... C'était un peu mélanger le travail et la vie perso, parce qu'en fait, à chaque fois que j'allais dans un nouvel endroit, je me disais, ah, tiens, là, on pourrait faire un itinéraire. Ah, je vais essayer de tester cette rando. Tiens, il faudrait que je rencontre une agence sur place avec qui je pourrais travailler. Donc, c'était un petit peu mélangé, mais après, moi, ça a été tout le temps ma passion, donc ça m'a pas forcément dérangé. Et puis, par la suite, une fois que mon agence était fermée après le Covid, là, c'était peut-être un peu plus simple de séparer, on va dire, vie perso et vie pro, parce que j'avais mon boulot en ligne. Dès que c'était fini, je profitais un peu plus du pays, quoi.
0: Quand tu voyages comme ça avec ton boulot en ligne, est-ce que tu peux me parler de ce monde de digital nomade ou pas trop? C'est quelque chose que tu as expérimenté, tu les as rencontrés. Qu'est-ce que c'est qu'un digital nomade? Est-ce que tu peux revenir un peu sur cette grande famille?
1: Ouais, les spécimens des digital nomades. Alors au début, en fait, quand j'ai commencé à voyager en tant que digital nomade, ce mot n'existait même pas. Et c'est par la suite où j'ai entendu qu'on en parlait. Je me suis dit, ah oui, en fait, bah, logiquement, c'est moi, puisque je voyage et que je travaille en ligne. J'ai eu du mal, en fait, à m'identifier au digital nomade et encore plus vers la fin. Au début, oui, je me disais, bah oui, c'est vrai, on est plusieurs à travailler comme ça en ligne et à vivre dans différents pays. Donc, je trouvais ça intéressant, on rencontre des gens de plein de pays différents. Mais il y a vraiment deux phases. Il y a une phase où c'est vraiment des gens qui ont envie de, bah oui, d'expérimenter la vie locale et de s'intégrer dans la vie locale. Et il y a aussi une autre phase où c'est vraiment des gens qui sont là parce qu'il fait beau, parce que la vie, elle est pas chère. Mais par contre, il faut qu'on ait absolument la même vie qu'on aurait chez nous. On va aller au Starbucks, on va aller manger dans des chaînes. Et ça, je trouve ça vraiment dommage. Donc, il y a vraiment ces deux faces. Et de plus en plus, vers la fin, quand le digital nomade a commencé à se développer, le digital nomadisme a commencé à se développer, là, je me suis plus du tout reconnue là-dedans. Parce que je sentais qu'il y avait un manque de respect, en fait, des personnes qui voyageaient et qui travaillaient en ligne, qui avaient de moins en moins cette envie vraiment de s'intégrer et de découvrir la culture du pays. Et du coup, j'ai commencé un peu à m'en éloigner.
0: Ok, donc le Covid arrive et tu tournes la page de l'agence, c'est ça?
1: Oui, au début, je l'ai juste mis en pause en me disant, bon, ok, on peut pas voyager. Et puis, bon, comme tout le monde, je me suis dit, c'est une affaire d'un ou deux mois et puis ça va passer. Voilà, c'est tout ce qui s'est passé. Et en fait, une fois que les gens ont pu recontinuer à voyager, j'ai essayé de relancer l'agence. Et en fait, c'était complètement différent la façon dont les gens voyageaient. Tout le monde était hyper stressé, les gens annulaient au dernier moment. Moi, je passais beaucoup plus de temps à savoir quel formulaire fallait remplir pour entrer dans quel pays. Alors qu'à la base, moi, ce qui m'attirait, c'était vraiment de chercher le petit logement sympa où ils vont pouvoir dormir, l'activité qu'ils vont faire, les gens qu'ils vont pouvoir aller rencontrer. Et du coup, j'ai un peu perdu ouais, c'était vraiment différent. Et je me suis dit, je préfère arrêter avant d'en être dégoûtée, parce que le voyage, c'est ma passion. Et du coup, j'ai décidé de fermer la boîte. Ce qui m'a aidée, c'est qu'à ce moment-là, j'étais déjà très intéressée par l'Ayurveda. Et que je me suis formée en Ayurveda et je me suis dit, bon, bah voilà, c'est peut-être le bon moment de changer de carrière, de mettre les voyages, en tout cas au niveau professionnel, de côté, les garder au niveau personnel et de me rediriger vers autre chose.
0: Donc avant d'ouvrir le chapitre Ayurveda, tu disais, le voyage, c'est ma passion. Qu'est-ce que c'est que pour toi le voyage? Qu'est-ce que ça représente et qu'est-ce que ça t'a apporté?
1: Moi, le voyage, ce que ça m'a apporté, c'est vraiment une ouverture d'esprit où, en fait, c'est venu questionner toutes mes croyances, où je me suis rendu compte qu'on est éduqué d'une certaine façon, qu'on vit dans un certain milieu et qu'en fait, quand on voyage, tout le monde est différent et il n'y a pas ma vision, c'est la meilleure ou ta vision, c'est la meilleure. C'est juste des visions qui sont différentes. Et ça m'a permis vraiment de m'ouvrir au monde et de me dire, c'est incroyable ces façons de penser. Et là, je me rappelle une fois où j'étais en Tanzanie et j'étais dans une tribu Maasai et je parlais avec le professeur du village et il me demandait combien de... Non, déjà, il me demandait où était mon mari parce que je voyageais seule, donc je n'osais pas lui dire que je n'étais pas mariée. Et ensuite, il me dit, mais en France, combien de maris tu peux avoir? Et je lui dis, un seul. Et il me dit, un seul? Et je dis, oui. Il fait, même pas deux. Officiellement, non. Et il me dit, ah oui, c'est bizarre. Et en fait, la façon dont il m'a dit, c'est bizarre, c'est, pour lui, c'était quelque chose de différent, d'étrange, mais il n'y avait pas de jugement. Et en fait, le fait que lui puisse avoir plusieurs femmes était tout aussi bizarre que pour lui, je ne peux avoir seulement un mari. Et en fait, je me suis dit, c'est génial parce qu'en fait, on a des visions complètement différentes. Ce qui pour lui est normal, pour moi, n'est pas la normalité et inversement. Et pour autant, qui dit que ma façon de vivre est la meilleure, sa façon de vivre est la meilleure, on est juste différents. Donc c'était vraiment ouais, une grosse ouverture d'esprit de découvrir qu'on a tous des façons de vivre différentes. Et du coup, c'est les rencontres que j'ai faites. Pour moi, le voyage, c'est évidemment, c'est des paysages magnifiques que tu peux voir. Mais les souvenirs que j'ai aujourd'hui sont liés aux personnes que j'ai rencontrées.
0: Et comme tu le disais très justement, le voyage, c'est un pas de côté qui te permet de découvrir différentes réalités, différentes croyances et se rendre compte que finalement la vérité est multiple et elle est feuilletée. Voilà, c'est bien de pouvoir faire vraiment ce pas et de se rendre compte qu'on n'a jamais complètement raison, jamais complètement tort, mais qu'on est vraiment tous complémentaires et surtout interdépendants les uns des autres.

0: disais aussi, tu voyageais seul en Tanzanie. Donc, je veux bien que tu me parles aussi de ça, parce que je pense qu'il y a pas mal d'hommes et de femmes qui ont envie de partir seuls, mais qui passent peut-être par une agence pour se sentir sécurisés, ou qui ont peur de partir seuls. Donc, qu'est-ce que tu peux dire à tous ces gens-là? Est-ce que le monde est aussi effrayant qu'on peut se l'imaginer?
1: Alors, pour répondre à ta question, j'ai jamais eu... L'endroit où j'ai le plus peur à chaque fois que je partais en voyage, c'était quand je revenais et que je passais par Paris. C'était vraiment l'endroit où je me disais, oh là, je me sens en insécurité. Là, ça va pas du tout. Alors qu'à l'autre bout du monde, alors évidemment, il faut faire preuve de bon sens. Et il y a des choses que tu fais attention à la façon dont tu te comportes, la façon dont tu t'habilles, tu fais attention aux gens qui sont autour de toi, des choses qui sont totalement normales. Mais le monde n'est pas aussi coupe-gorge qu'on veut nous le faire croire. Et surtout, j'essaie un maximum d'inciter les femmes à voyager, parce que je sais que c'est encore plus difficile pour une femme, il y a encore plus de croyances limitantes pour les femmes. Mais non, on peut voyager solo, et pour moi, c'est même la meilleure façon de voyager, parce qu'il n'y a que comme ça qu'on peut vraiment s'ouvrir aux autres. En général, quand on part à plusieurs, ben, on a tendance à rester en groupe. C'est le confort. Et en fait, quand on est seul, ben, on n'a pas le choix. On est obligé d'aller vers les autres. Et en même temps, quand on voyage seul, les autres viennent plus facilement à nous aussi. Donc, à chaque fois que j'ai voyagé seul, c'est là où j'ai eu les meilleures expériences et les plus belles rencontres. Donc il faut voyager seul. Après, ça peut faire peur au début quand on n'a jamais voyagé seul. On peut tout simplement, on n'est pas obligé de partir pour la première fois à l'autre bout du monde. On peut partir à l'autre bout de la France, on peut partir en Europe. Et on peut aussi, pour un premier voyage, oui, partir seul, mais accompagné d'une agence où on sera après dans un groupe. Donc on ne connaît pas forcément les gens avec qui on va partir, c'est déjà un petit peu l'aventure. Mais ça fait un peu moins peur au début, oui.
0: Et toi, personnellement, qu'est-ce que ça t'a apporté de voyager seul ?
1: Beaucoup de débrouilles. Il faut se débrouiller seul quand on a des situations qui nous arrivent. Et ben en fait, on n'a pas le choix. On est là et on se dit, bah là, je peux compter que sur moi-même. Et du coup, on apprend à se débrouiller. On apprend à gérer son temps, à gérer son planning, à gérer ses émotions, à faire confiance à son intuition. Ça donne confiance en soi. De voyager seul, parce qu'on se dit, ah bah oui, en fait, ouais, c'est possible de faire des choses, c'est possible de s'en sortir, même à l'autre bout du monde, dans un pays où je parle pas la langue. Ouais, c'est une très bonne expérience.
0: Ta maman est passée avant, elle est partie, donc j'aurais posé la question de comment est-ce qu'elle vit le fait que sa fille voyage toute seule. Donc comment tes parents vivaient ça?
1: Ils ont eu beaucoup de mal, on va pas se mentir, au début c'était dur. Comme je pense chaque parent qui voit son enfant partir seul à l'autre bout du monde. Après, ils ont aussi voyagé seuls quand ils étaient très jeunes, donc ils savent ce que c'est. Et je pense que c'était même plus compliqué à leur époque qu'à mon époque. Mais oui, pendant plusieurs années, il y a toujours eu ce stress de me voir partir seule. Après, je fais en sorte de les rassurer autant que je peux. Et je pense qu'au fur et à mesure, ils ont pris confiance en moi aussi, en sachant que je sais me débrouiller, même dans des situations un peu moins drôles.
0: Marie, on va parler de ce chapitre Ayurveda, yoga. Donc, est-ce que c'est quelque chose que tu rencontres en voyage? Et comment est-ce que tu fais rentrer l'Ayurveda et le yoga dans ta vie?
1: Alors, au début, j'ai commencé avec l'Ayurveda, parce qu'en fait, j'ai eu des problèmes de santé qui ont fait que je ne trouvais pas de solution dans la médecine moderne. Et du coup, j'ai commencé à me tourner vers les médecines anciennes. Et c'est là, parmi tant de recherches, que je suis tombée sur l'Ayurveda. Et plus je lisais sur cette médecine, plus je me disais, mais en fait, c'est tellement logique et tellement révolutionnaire en même temps. Et j'ai décidé de l'appliquer déjà à ce moment-là. Je voulais en faire mon métier, tellement je trouvais ça incroyable comme médecine. Et après, je me suis dit, bon, calme-toi, t'as déjà une agence de voyage, continue là-dedans. Donc, je l'ai appliqué, on va dire, au niveau personnel. Et moi, ça m'a beaucoup aidée pour ma santé. Et c'est pour ça qu'au bout d'un moment, je me suis dit, en fait, il faut que je puisse me former professionnellement pour pouvoir partager, en fait, cette médecine avec d'autres personnes, parce que ça a été d'une grande aide pour moi. Et je pense que ça peut être d'une grande aide pour beaucoup de personnes, oui.
0: Tu peux me parler de l'Ayurveda, ce que c'est ?
1: Donc c'est une médecine qui vient d'Inde, qui date d'il y a plus de 5000 ans. Et en fait, Ayurveda, ça veut dire la science de la vie. Et c'est une médecine qui va se baser plus sur... on va essayer de regarder la source, en fait, du problème, plutôt que juste de cacher les symptômes. Donc, un exemple tout bête, tu vas avoir... des maux de tête, au lieu de te dire bah voilà, tu prends ça pour ne plus avoir les maux de tête, c'est ok, mais pourquoi t'as ces maux de tête? Est-ce que t'as assez bu? Est-ce que t'as assez dormi? Enfin, on va vraiment chercher, creuser un maximum pour trouver la source du problème. Donc cette approche déjà m'a beaucoup plu, et du coup c'est plus une médecine préventive. En fait, on va pas attendre de tomber malade pour se dire bon, qu'est-ce qu'on fait maintenant? C'est vraiment comment, dans ta vie de tous les jours, faire en sorte que au niveau de ta nutrition, au niveau de ton hygiène de vie, tu sois le plus en forme possible pour, idéalement, ne pas tomber malade. Et ce qui m'a aussi beaucoup plu dans l'Ayurveda, c'est que c'est une approche qui est très individuelle, dans le sens où il n'y a pas un régime qui va aller pour tout le monde. C'est en fonction de toi, de qui tu es, de ton âge, de la saison, de plein de choses, de ton environnement. Tu vas avoir une nutrition qui va être plus adaptée, une hygiène de vie qui va être plus adaptée. Donc en fait, c'est vraiment différent pour chaque personne. Et en plus, ça prend en compte autant la santé physique que la santé mentale, et ça comprend ça fait le lien en fait entre les deux. Ça divise pas comme dans la médecine moderne où on traite le mental et on traite le corps différemment, enfin en deux phases. Là, c'est vraiment un tout, un ensemble, et les deux sont liés. Et c'est cette approche qui m'a beaucoup plu. Oui.
0: Le côté holistique, on considère le corps, l'âme et l'esprit.
1: Oui, exactement. Et puis c'est des médecines naturelles. Donc on va utiliser la nutrition, on va utiliser l'hygiène de vie, les plantes, les massages pour apporter un meilleur bien-être. Oui, pour le yoga.
0: Marie, merci, merci beaucoup à toi.
1: Merci Alexandre.
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2: 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Bienvenue dans le Bazar Azik, un thème des artistes musicaux à découvrir, sélectionné par moi-même, Julien. Je suis discothécaire en médiathèque et j'adore fouiller pour dénicher des nouveautés musicales. Je suis heureux de vous retrouver où que vous soyez, dans votre chambre, votre salon, en voiture ou avec un casque sur les oreilles. Et ce mois-ci, je reçois Emma Castellino.
3: Castellino.
2: Ouais, Castellino. J'avais peur de dire des bêtises. Bonjour Emma.
3: Bonjour.
2: Alors, tu viens nous parler de ton univers, de l'EP que tu as sorti là en 2025, en octobre, septembre.
3: Yes, septembre.
2: À peu près, qui s'appelle. Alors, avec mon super accent anglais, ça va le super faire. Au moins, les gens me comprennent. It was a bitter summer. Et voilà, donc, du coup, c'est sorti en septembre dernier. Et là, tu nous as pris ta guitare et tu vas nous faire un petit live. Le titre s'appelle You Lose. C'est parti.

0: Merci beaucoup Emma, bravo, c'est vraiment chouette, moi j'adore. Donc le titre s'appelle Your Loss. Et c'est tiré donc de ton premier EP, c'est ça ?
1: Non, pas vraiment.
0: C'est pas vraiment un EP.
1: C'est un double album. Du coup, c'est mon projet juste avant mon dernier EP. Mais c'est un projet un peu spécial parce que, en gros, j'ai sorti 2 chansons par mois pendant 1 an.
0: D'accord.
1: Et voilà, c'était.
0: Donc ça fait 24.
1: Exactement. Mais bien sûr, j'en ai rajouté plus à la fin. Mais voilà.
0: Donc My Side of the Story, c'est ça le titre
1: oui, c'est ça,
0: de l'album en fait du coup.
1: Oui, c'est ça.
0: C'est un gros album.
1: C'est un gros album.
0: Alors t'es venu avec une playlist, hein, tu nous as emmené plein d'artistes que je connais pas, donc c'est cool, j'ai découvert plein de choses qui t'inspirent ou que tu voulais faire aussi découvrir à nos éditeurs, et on va tout de suite commencer, puis tu vas nous parler un peu avant d'écouter des Texans, c'est qui viennent du Texas, hein, qui s'appellent Night Traveler. Alors dis-moi en plus un petit peu sur les Night Traveler.
1: Ouais.
0: Qu'est-ce qui t'inspire, qu'est-ce qui ou pas?
1: Enfin vraiment là c'est vraiment le genre d'artiste que j'écoute en boucle quoi. Je stream, je fais partie de leur plus gros.
0: Leur fan base.
1: Voilà. Non je sais même plus comment je les ai trouvés. Je pense que c'est l'algorithme en vrai. Mais du coup ça m'a bien trouvé parce que alors c'est trop bizarre, je crois que j'ai plusieurs moods mais je les écoute énormément en hiver, je sais pas pourquoi, et du coup ouais c'est leur dernier album qu'ils ont sorti là, je l'ai écouté en boucle et c'est ce qui a du coup inspiré mon prochain EP que je suis en train de travailler en ce moment dessus et qui va sortir le prochain single sort en juillet là. Et c'est très inspiré de eux, du coup. Et ouais, voilà, c'est un duo, je savais même pas, du coup, qu'ils venaient du Texas, mais je savais qu'ils étaient américains. Voilà, et ouais, c'est un duo, ils font tout eux-mêmes, ils sont très indés, pas très connus, en vrai.
0: Ouais, mais... Moi, j'ai trouvé que c'était... Il y a beaucoup maintenant de groupes qui reviennent là-dessus, un peu 80, voire même parfois un peu New Wave. Mm. Et ils mélangent ça avec cette nouvelle pop moderne. Non, ouais, c'est vachement bien. Mm. Et ouais, tu nous as choisi Hotspot. Hotspot, oui. C'est sorti tout ça en 2024 et c'est sur l'album éponyme qui s'appelle aussi, lui aussi, Hotspot. Allez.

0: C'était Hotspot de Night Traveler, je vais pas le faire en anglais. C'est sorti sur l'album qui s'appelle Hotspot, c'est sorti en 2024 chez Stem Disintermedia INNC. Et on va continuer dans tes petites recommandations. Donc là, alors je suis allé voir, donc on change de continent, on traverse l'océan et on va directement en Australie. Et tu vas nous parler de The Paper Kites. C'est ça, comme ça?
1: The Paper Kites,
0: ouais. Kites.
1: Oh, on s'en fout, c'est pas grave.
0: Pareil.
1: Yes,
0: parce que moi, je peux même pas t'aider parce que c'est des groupes que je connais pas.
1: Mais oui, mais j'ai l'habitude qu'on connaît pas trop ce que j'écoute. Mais, alors ce groupe, gros coup de cœur là de ces dernières années, je peux dire, je dis tout le temps que c'est mon groupe préféré, mais j'ai l'impression que je dis ça pour plein de choses, mais là c'est vraiment un de mes groupes préférés de ces dernières années. C'est avec ça que je suis tombée grave amoureuse de la folk en vrai, je pense, et c'est un peu folk rock, et voilà, c'est un groupe, ils sont 5 ou 6, je sais plus, et voilà, j'adore le songwriter, donc le leader qui chante, enfin tout est trop incroyable dans ce
0: trop
1: groupe.
0: Bien fait. Moi j'ai même senti un peu d'Americana là-dedans dans cette musique.
1: Ouais, ouais, totalement.
0: Donc Black and Thunder, inspiré peut-être de leur je dis une connerie. je vais arrêter tout de suite. C'est tiré de l'album qui s'appelle At the Roadhouse, c'est sorti en 2023, et donc on va écouter The Paper Kites.

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1: Et c'était Black and Thunder de The Paper Kites. C'est tiré de leur album qui s'appelle At the Roadhouse. C'est sorti en 2023 chez Network Music Group. Et maintenant, on va parler d'une songwriter qui fait un peu de folk, Emma Castellino. Comment on se dit un jour, je vais devenir une songwriter? Raconte-moi.
2: Bonne question. Je sais pas. Après, je pense que ça dépend de chaque personne, mais... moi, je pense que c'était un...
1: Qui t'a dit, tiens, je vais écrire des chansons pour les autres, ou déjà pour soi,
2: ouais.
1: J'imagine, au départ.
2: Oui, j'écoute pas énormément pour les autres, mais pour moi, je pense que c'était vraiment un moyen d'expression. J'ai toujours aimé la musique, bien évidemment, mais... Ouais, écrire des chansons, j'ai toujours écouté... En fait, j'adore aussi écouter de la musique, vraiment. Si je faisais pas de la musique, je serais aussi très contente de juste écouter de la musique. Et ouais, tout ça, les paroles, j'ai toujours beaucoup aimé les paroles. Et moi qui ne sais pas trop m'exprimer à l'oral, je pense que c'est venu très rapidement... pas m'exprimer à l'oral, c'est pas le bon terme, mais juste de s'exprimer en général, je trouve ça assez dur. Et on va dire que du coup, le songwriting, c'est vraiment le moyen d'expression parfait pour vraiment exprimer ce que je ressens ou plus comprendre ce qui m'arrive aussi. Voilà.
1: Et la musique et tout ça, est-ce qu'il y a... un processus d'écriture particulier ou...
2: Il y en a plein, en fait. Il y en a plusieurs, je pense. Je pense que... je pense qu'il y a un peu deux manières. C'est soit quelque chose de très naturel qui vient à moi et qui... Et du coup, c'est vraiment une manière d'expression. Donc, comme ça pop. Et puis, je fais un mémo vocal ou j'écris une phrase dans mon bloc-notes ou quoi. Et après, t'as la deuxième façon. Enfin, je pense qu'il n'y a pas que deux façons, mais on va dire en gros, où c'est un peu plus un exercice et on va se poser et on va se dire, je vais écrire quelque chose. Mais ça, je le fais moins du coup. Parce que. Je sais pas, c'est différent. Mais c'est cool de le faire aussi. Mais...
1: Et tu travailles toute seule?
2: Oui.
1: Toute seule.
2: Solo life.
1: À fond. On va écouter un de tes titres, ça te dit?
2: Let's go.
1: Ouais. Mine of Mine. Et c'est tiré aussi de ton premier EP qui s'appelle My Side of the Story.
2: Yes.
1: Mine of Mine.

0: Mind of Mine, donc c'est un morceau d'Emma Castellino qu'on reçoit aujourd'hui. Bonjour, et puis qu'on va écouter tout le mois parce que l'émission passe tout ce mois de juillet. Donc tiré de l'EP My Side of the Story, et en discutant comme ça, alors, du coup c'est bien de discuter un peu parce qu'en fait Emma elle fait toute seule comme une grande dans sa cave, c'est ça?
1: C'est ça.
0: Et c'est vachement bien, c'est très produit, bravo, je trouve ça moi, j'aime
1: merci.
0: Beaucoup. Et alors, tu le sais pas, mais je vais te l'apprendre. Il est bon ton dans le bazar Azik de faire découvrir des amis musiciens ou des gens du coin ou des gens que tu avais vraiment envie de faire découvrir. Alors, du coup, tu as fait découvrir des groupes mais qui sont pas vraiment du coin. Mm-hmm. Mais là, tu vas nous parler de Vince Desert. Mm-hmm. C'est comme ça qu'on dit Vince?
1: Oui.
0: Vince?
1: Oui, oui.
0: Ouais. Alors, qui c'est ce jeune homme?
1: C'est un ami, mais effectivement, il vient pas d'ici. Il habite aux États-Unis. Mais c'est vrai que, du coup, moi, mon réseau, il est très en ligne. Et du coup, on a connecté il y a un an, je crois. Et c'est un artiste, un singer-songwriter de indie folk. Et voilà, depuis on a connecté sur les réseaux et puis on s'entraide, on se supporte, on écoute. Non, supporte c'est en anglais, on se soutient.
0: Si, supporte, ouais.
1: Ouais.
0: Ça va, si, c'est...
1: Je sais pas si ça se... Oui, oui, à chaque fois je me trompe, mais support, mais soutenir. On s'entraide et puis on crée ensemble aussi beaucoup. Et voilà quoi, du coup je voulais faire découvrir sa musique... souvent il m'envoie des messages, il me dit ah, qu'est-ce que t'en penses de ça, et je m'en souviens quand il m'avait envoyé celle-là et du coup je lui avais dit que j'adorais.
0: T'adorais.
1: Et que ça me faisait penser à une chanson de feu de camp.
0: How does it feel, c'est ça, c'est tiré de l'album, un album qui est sorti en 2025 là, qui s'appelle Soldiers, S-O-L-I-D-E-R-S, Solide.
1: Soldiers, je crois.
0: Soldiers, ah ouais, ça.
1: C'est ouais.
0: Moi aussi j'ai eu un doute.
1: T'as inversé le I et le D.
0: Ah ouais. Ah, pour moi j'avais un doute, c'est pour savoir.
1: Donc soldat.
0: Soldat, d'accord. Ok. Bon, voilà. Là.
1: C'est pas grave.
0: Ah si, quand même, j'ai un peu la honte, mais bon.
1: Mais non.
0: Vince Desert, allez, c'est parti.

0: Donc on a enchaîné Wings Desert qui nous chantait How Does It Feel, et on a enchaîné avec Boy Genius qui nous a joué Emily, I'm Sorry. Boy Genius, on en parle un peu?
1: Ouais. Ben, c'est un trio de songwriters, donc Phoebe Bridgers, Lucy Dacus et Julian Baker. Et voilà, bah, très grosse inspiration. Bah, du coup, mon EP, It Was a Bitter Summer. Moi, ma théorie, c'est qu'en fait, c'est moi en collaboration avec Boy Genius. Vraiment, chaque chanson a été inspirée de... Enfin, il y a une chanson pour chaque personne, je sais pas comment expliquer, de... enfin, qui a été inspirée par chaque personne. De...
0: Sur cet album-là?
1: Ouais, sur It Was a Bitter Summer. Alors, il y a 4 chansons, donc c'est un peu faux, du coup, mais on va dire que la 4e chanson, c'est la mienne. Et qu'il y en a 3, c'est chaque... On va dire, Phoebe Bridgers, elle a inspiré une chanson, Julian Baker a inspiré une autre chanson, Lucy Dacus a inspiré une autre chanson. Donc, j'ai pas du tout fait exprès, je me suis rendu compte de ça il y a pas longtemps d'ailleurs, et voilà, c'était ma théorie sur mon EP.
0: Mais, c'est bien en plus, parce que du coup, en plus, on va parler de ton EP. Donc.
1: Oui.
0: On en parle même maintenant.
1: Yes. Mais oui, voilà, bah, en fait, quand j'ai écrit toutes ces chansons, j'écoutais vraiment que ça, quoi. Donc, voilà. C'est normal que du coup ça m'a inspiré.
0: Avec Night Traveler.
1: Non, parce que bah alors c'est différentes timelines du coup. Night Traveler, c'était là ces dernières années, alors que ça c'était du coup il y a 2-3 ans quand même que j'écris ces chansons. Donc voilà.
0: D'accord, oui,
1: j'écoute ça... toujours aujourd'hui, ouais. Mais pas autant. En plus, je suis un peu des hyper focus par période quoi.
0: Quand t'écoutes un truc, tu l'écoutes à fond.
1: Voilà, c'est exactement ça. Et après, je prends un projet qui ressemble un peu et je passe à autre chose.
0: Phoebe Bridgers qui vient de sortir un album, là.
1: Alors, une chanson, mais son album sort en août.
0: Ah, c'est pour ça que j'ai pas eu le temps de tout écouter.
1: Voilà.
0: Si on écoutait un titre de cet EP 2025, oui. It Was a Bitter Summer, Spark.
1: Ouais, Sparks.
0: Sparks, ça te va?
1: Ouais, let's go.

0: Et c'était Spark, c'est un morceau d'Emma Castellino qu'on reçoit ce mois-ci, qui nous parle de son EP qui s'appelle It Was a Bitter Summer, mais bien plus de plein de choses. Et puis on va parler du coup de Laura Tasca, si ça te va.
1: Oui.
0: De Lara, Lara, je sais pas pourquoi. Oui. Laura, c'est pas grave. Je te laisse en parler.
1: Oui.
0: Enfin, moi, j'ai juste découvert sur Instagram. Hein, voilà.
1: Mais Lara, du coup, moi, j'ai un peu commencé à rentrer dans le réseau lyonnais il y a pas si longtemps. Du coup, voilà, on me disait tout le temps, il faut networker, il faut sortir, etc. Moi, qui suis une grande timide, introvertie, et du coup, j'ai commencé à découvrir le réseau lyonnais. Je me suis rendu compte qu'il y avait des gens incroyables, ça se dit pas, mais
0: incroyable.
1: Voilà, incroyables. Et donc du coup j'ai découvert Lara et je suis fan de sa musique, j'aime trop. Elle est aussi, elle fait de l'indie folk, elle a produit son album toute seule et j'adore, je suis fan de sa musique aussi en anglais. Elle est moitié british, enfin bon, elle est un peu de partout, voilà, un peu comme moi. Et ouais, voilà, je lui ai écrit un jour pour connecter. Et depuis, pareil, on s'entraide, on crée ensemble. On s'écrit souvent pour se soutenir. Et voilà, ça, là, du coup, la chanson que
0: t'as choisie,
1: que j'ai choisie, c'est une de mes préférées. Je l'écoute, j'adore la chanter, genre vraiment,
0: plus,
1: j'aime trop.
0: Tu lui piques, c'est ça?
1: Vraiment, oui.
0: Donc c'est You and Me, donc de Laura Tasca. C'est sorti en 2023. Alors, j'ai pas trouvé. C'est tiré de. C'est un single.
1: Alors non, c'est vrai que celui-là, ouais, il vient pas de son album. Elle l'a sorti avant, effectivement.
0: Ouais. Ouais, du coup j'ai cherché. Je me suis dit, j'ai demandé avant.
1: Oui.
0: Ouais, donc c'est un petit single. Alors.
1: Voilà.
0: You and Me.

0: Et on vient d'écouter donc deux titres. On a commencé par You and Me de Lara Tasquin, une jeune lyonnaise franco-britannique. Et on est passé par Sam Fender qui nous a chanté, j'ai dû faire une bonne faute d'orthographe parce que je pense que c'est pas le titre. Spit of You, non, c'est
1: si,
0: Spirit.
1: C'est...
0: Ah, c'est ça?
1: Si, c'est ça, ah, ouais. Spit of You.
0: Ouais, mais vu que j'y connais rien en anglais, je sais même pas ce que. c'est tiré de l'album. 17 Going Under, c'est sorti en 2021 chez Polydor. Donc j'ai vu que c'était cité dans ta bio quand même.
1: Oui.
0: Sam Fender. Je crois que c'est un des seuls artistes que tu nous as choisi qui est cité dans ta bio.
1: Ouais, c'est vrai. Ben en même temps ça change tellement tout ce que
0: j'ai oui, c'est pour
1: tellement
0: ça,
1: ouais. De musique ouais. Mais effectivement
0: ça monte ton
1: bah en soi Phoebe ouais bah Phoebe est citée dans ma bio et j'ai mis Boy Genius donc en soi
0: ouais on est presque
1: mais oui effectivement c'est vrai que ouais mais il fallait faire des choix je sais pas ouais. Faire des choix il y a trop de
0: bah si regarde t'as fait une belle playlist pour nous
1: c'était très dur à faire oh. Mais oui Sam Fender une grosse influence là ces dernières années.
0: Alors, je vais juste parler de. J'ai vu le clip en même temps et sur le clip de Spit of You, on a un acteur britannique qui s'appelle Stephen Graham qui, pour ceux qui ont Netflix, joue dans la série Adolescence. C'est celui qui joue le papa. Et je l'ai vu aussi récemment dans une. C'est pas une série qui est récente, mais parfois Arte TV met des séries qui sont un peu anciennes qui s'appelle Save Me. Et là, il a un rôle qui est. Alors, je veux pas le raconter. Je pense qu'il est toujours. Hein, vous allez sur Arte TV, sur la série. Il a un super rôle. Il est super dans ce rôle. Et donc, c'est une super série. Bon, c'est pas très drôle, hein, souvent comme les séries anglaises. Mais voilà, je vous conseille d'aller là-dessus et de voir Save Me avec un acteur qui joue dans. Qui est même. La série a été faite par lui, qui joue dans Walking Dead. Comme quoi.
1: Ok. Putain, mais j'ai même pas vu, faudrait que je regarde.
0: Fear of the Walking Dead, c'est le spin-off, le premier spin-off. Donc c'est lui qui a inventé cette série, c'est le Black. Okay. Donc Sam Fender, on n'en dit pas plus.
1: Oui, je vois.
0: Non.
1: Comment
0: ouais, on n'en dit pas plus de Sam Fender. Ben, à part que t'adores.
1: Ben oui, bah Sam Fender, j'adore.
0: Voilà, c'est une
1: grosse, ouais, grosse influence. Ouais, bah là, c'est mon gros hyper focus ces dernières années. J'adore ses compositions, ses arrangements, super songwriter. Et ouais, voilà. Bah là, je prépare un album pour septembre et je pense que c'est littéralement son dernier album. Ça sera mon album, vraiment. Ouais, donc voilà, mais ouais.
0: Bon, tout a une fin et on va devoir se quitter, Emma. Je suis désolé.
1: Yes.
0: On va aller à la fraîche. Bon, on va essayer. Dans le studio, c'est une étude.
1: Je suis ici.

0: Un peu des concerts, un peu des...
1: Ouais, ça reprend en automne.
0: On peut
1: plutôt
0: voir où Emma...
1: Je joue à Lyon en octobre, le 28 octobre à La Pente. En coplateau avec un super groupe aussi qui s'appelle Amy Hélène. Enfin, elle est basée à Annecy, je crois, je sais plus. Je les avais vus à la release party de Marlène Larsen et depuis, pareil, on a connecté tout ça et on s'est mis en contact et on joue ensemble.
0: On joue ensemble.
1: Voilà. Donc voilà.
0: Puis il y a des singles de prévus. Et tu nous as fait un petit cadeau parce qu'on va en diffuser un pour la fin de cette émission.
1: Yes, qui sort du coup bientôt le 10 juillet. Et voilà.
0: Voilà. On va écouter ça, mais avant, on va se dire au revoir. Hein, donc, comme vous le savez, pour suivre l'actualité de l'émission, n'oubliez pas les pages Facebook et Instagram du Bazar Azik. Hein, vous pouvez les liker, vous avez le droit. Hein. Ça serait bien parce que comme ça j'aurais plein de vues sur internet. Et on peut réécouter les émissions sur le site de Kaladma Radio. Vous allez bien sur la rubrique les émissions musicales et vous allez sur le Bazar Azik et vous avez tout mon historique. Et du coup on va se dire au revoir en musique. A priori c'est un oui, on l'écoutera pour la première fois le 10 juillet, mais pour ceux qui écouteront l'émission avant, ils auront la chance d'avoir l'exclu. Donc c'est un titre d'Emma Castellino. Le titre s'appelle Keep Walking. Et on se dit au revoir avec ce titre. Salut Emma.
1: Salut.

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2: Bonjour à toutes et bonjour à tous. Bienvenue dans Santé Beaujolais d'Ombes, l'émission santé de notre territoire qui, vous savez, est produite par la CPTS Beaujolais d'Ombes, la communauté professionnelle territoriale de santé Beaujolais d'Ombes. Comme d'habitude, vous pouvez nous retrouver en podcast sur le site internet Calade Ma Radio, également sur le site internet de la CPTS Beaujolais d'Ombes et sur notre chaîne YouTube. Et Marie, c'est un peu spécial aujourd'hui puisque c'est notre dernière émission de la saison.
1: De la saison avant les grandes vacances.
2: Avant les grandes vacances, effectivement.
1: Et on se retrouve en septembre.
2: Et on se retrouve en septembre et on sera de nouveau tous les trois puisque Alexandra est absente ce soir.
1: Exceptionnellement, tout à fait.
2: Voilà. Et donc aujourd'hui, nous avons bien sûr une nouvelle thématique dans notre émission. Vous savez que à chaque émission, eh bien, on a bien sûr une spécificité, une chronique, des chroniques qui sont différentes. Et aujourd'hui, nous allons aborder un organe dont on parle finalement assez peu quand tout va bien, et pourtant, c'est le rein. Alors, les maladies rénales bouleversent une vie, parce qu'il y a une alimentation qui est à respecter, parce qu'il y a de la fatigue, parce qu'il peut y avoir des dialyses, ça peut aller jusqu'à la greffe. Mais on va essayer de dépasser tout ce qui est médical ce soir, et on va se concentrer donc sur l'association Bouge ton rein. L'association Bouge ton rein, c'est un accompagnement, on va voir ça tout au long de l'émission, qui est vraiment pour les patients et bien sûr l'entourage. On le sait, c'est pas la première fois qu'on le dit, l'entourage est extrêmement important pour accompagner le patient. Et donc de plus en plus d'associations, dont Bouge ton rein, eh bien, s'intéressent à la famille, à l'entourage proche. Et pour en parler, nous accueillons aujourd'hui, je vous laisse vous présenter.
3: Bonjour, donc je suis Patricia Rudelli, je suis diététicienne en néphrologie, donc tout ce qui concerne les maladies rénales, et j'ai le plaisir d'être la présidente de l'association Bouge ton rein.
2: Donc qui est une émission, non, enfin oui c'est une émission ici, mais c'est une association qui est territoriale, enfin qui est de territoire, hein.
3: Tout à fait. Donc, Bouge ton rein, c'est une association locale qui a été créée en 2022 à l'initiative de soignants de l'hôpital de Villefranche du service de néphrologie.
2: Donc, de l'hôpital Nord-Ouest. On va y revenir sur l'émission.
3: Voilà.
2: Mais c'est vrai que j'avais oublié de le préciser dans l'intro et c'était important qu'on le dise maintenant.
3: Tout à fait.
2: C'est réparé. Et donc, ensuite.
4: Bonjour, moi c'est Nelly et du coup je suis la secrétaire de l'association Bouge ton rein et je suis patiente aussi depuis 2022.
2: Bienvenue.
4: Merci.
2: Alors là aussi Nelly, il faut quand même aussi préciser une petite chose, c'est que tu es un peu professionnelle de santé.
4: Oui, je suis kinésithérapeute et du coup je me retrouve patiente.
2: Voilà, en tous les cas bienvenue toutes les deux pour cette émission. Et donc, on va tout de suite rentrer dans le vif du sujet. Vous savez qu'il y a quatre chroniques, quatre temps forts. Et le premier, c'est de quoi veut-on parler? Alors, Bouge ton rein, c'est quoi exactement?
3: Bouge ton rein, donc, comme je l'ai dit, c'est une association locale qui s'appuie sur trois piliers. Améliorer la qualité de vie de nos patients par des actions ciblées, dont nous allons parler tout à l'heure. Faire bouger, donc comme son nom l'indique, Bouge ton rein, faire bouger les patients pour améliorer leur santé et des actions de prévention et de formation des professionnels de santé.
1: Actuellement, sur Bouge ton rein, ça représente quelle masse de population, enfin combien vous avez d'adhérents et,
3: Alors, on peut dire, je me tourne vers Nelly qui connaît mieux les chiffres que moi, mais on va dire 70-80 adhérents sur l'année 2025-26.
1: Et donc, ce sont essentiellement des patients, des familles aussi de patients ? Ça mélange un petit peu tout le monde.
3: Absolument. Donc, en fait, l'association, bien sûr, est ouverte à toute personne désirant s'investir au cœur de l'association. Donc, bien sûr, que essentiellement, ce sont des patients qui nous ont rejoints. Évidemment leur famille, les aidants et quelques professionnels de santé et donc notre membre d'honneur qui est le docteur Cécile Thomas, néphrologue à l'hôpital de Villefranche Nord-Ouest.
2: Qui est très active dans l'association bien sûr et qui vous accompagne aussi bien sur le plan de la représentation médicale. Et puis qui fait aussi des formations pour les professionnels de santé.
3: Exactement.
2: Donc voilà. c'est une force vive et bienvenue pour l'association.
3: Tout à fait, tout à fait. On a beaucoup de chance qu'elle soit investie, même si le troisième enfant fait qu'elle un peu moins de temps ces derniers mois. Mais en tout cas, on a la chance puisque son cheval de bataille, c'est vraiment la prévention. Parler de la maladie rénale et également de la greffe du don d'organes.
2: Alors, c'est vrai que le nom de votre association, il est pas anodin quand même. Bouge ton rein, c'est fort comme et ça exprime beaucoup de choses.
3: Exactement. On sait que la sédentarité tue, hein, clairement. On a vraiment maintenant beaucoup d'études qui nous montrent que le manque d'activité physique est un des facteurs de risque de pathologie, notamment les pathologies rénales. Et donc, on essaye vraiment de faire bouger les personnes, les patients, avec donc l'aide d'un enseignant d'activité physique adaptée qui nous propose des activités adaptées pour que tout le monde puisse, sans crainte, commencer l'activité à son niveau.
1: Quand on parle du rein, on parle de quelles pathologies qui peuvent être accompagnées du coup ?
3: Oui, alors c'est vrai que quand on parle du rein, on a beaucoup de pathologies associées. Donc ça va être l'insuffisance rénale chronique, donc une maladie chronique où le rein va fatiguer et ne plus remplir son rôle qu'on va lui demander. Donc à tous les stades, ça va être...
2: Qui est une maladie sournoise, hein, faut peut-être aussi le rappeler.
3: Alors
2: hein.
3: Oui. Je voulais en parler tout à l'heure, mais en effet, hein, c'est une maladie silencieuse, une maladie qui parfois que l'on diagnostique tard, trop tard, et donc une insuffisance rénale chronique, phase terminale, c'est un traitement de suppléance qui est la dialyse, qui est une machine qui va remplacer le rein, et également on a également des patients qui ont été greffés du rein, même à deux reprises.
2: Quand on a préparé l'émission, on a parlé de qualité de vie. C'est quoi concrètement la qualité de vie dans votre association ? Ça passe par quoi ? On va y revenir, mais déjà pour présenter de façon générale.
3: Disons que la qualité de vie, c'est sortir de l'isolement. C'est vraiment trouver d'autres personnes qui ont la même pathologie et... avec qui on va échanger pour justement essayer de parfois de dédramatiser, puisque quand on annonce une pathologie comme une insuffisance rénale chronique, c'est vraiment un choc qui est parfois difficile à surmonter. Donc c'est la qualité de vie, c'est améliorer justement l'aspect psychologique, l'aspect santé, échanger et retrouver du plaisir dans la maladie. Donc on ne parle pas toujours que de la maladie, retrouver du plaisir à être ensemble justement et participer à des activités.
2: Vous êtes dans une véritable dynamique, que ce soit dans son corps, dans son esprit.
3: C'est ça.
2: Dans les échanges, vous êtes dynamique.
3: Exactement, exactement. C'est tout à fait ça.
2: Par rapport à des grosses associations nationales qui existent aussi. Quelle est la spécificité d'être une association de territoire?
3: Alors, en effet, on a des grosses machines qui sont bien connues. Nous, on s'est rendu compte que dans le Beaujolais, ça n'existait pas d'association.
2: Il n'y avait pas d'antenne.
3: Et surtout, on parle beaucoup du cancer, du diabète, et beaucoup de, et tant mieux. Mais en tout cas, sur le territoire, une association pour aider, pour venir en aide à des patients, ça n'existait pas. Donc nous, notre rôle, c'est vraiment de recruter localement. On souhaite connaître nos adhérents pour justement proposer des actions ciblées quasiment sur demande, quoi.
4: Notre grande différence aussi, c'est l'activité physique, en fait. Les grosses associations nationales, elles font beaucoup de prévention. Donc il y a des préventions, on parle du don d'organes, il y a des dépistages, mais pas forcément de moments où on fait des tables rondes, où il y a des activités physiques, où on se retrouve entre adhérents. Mmh. Et donc c'est pour ça aussi qu'on voulait avoir une association
3: et ce genre. Je dirais que le plus aussi, c'est tout ce qui concerne la nutrition. Donc moi, en tant que diététicienne, évidemment, c'est un sujet qui me tient à cœur, puisque la nutrition, l'alimentation est un soin. Et donc, c'est vraiment des actions qui tournent autour de l'alimentation pour dédramatiser tout ce qui concerne l'adaptation à l'alimentation. On a la chance d'avoir un patient qui est passionné de cuisine et qui anime ces ateliers où vraiment c'est des moments conviviaux où on découvre des recettes incroyables et ce qui permet de dépasser un petit peu cette peur de restriction qui souvent fait fuir un peu les patients.
2: Alors, on va certainement aussi peut-être en reparler hein, de l'aspect de cet aspect d'alimentation.
1: Moi, j'avais une question.
2: Ah, bah, vas-y, je savais plus ce que je voulais dire, donc ça tombe bien.
1: Est-ce que du coup, dans vos missions, c'est aussi d'informer et de former certains professionnels ou pas du tout?
3: Alors oui, comme je disais, hein, les trois piliers, c'est l'un des piliers, c'est vraiment l'action de prévention et de formation. On se rend bien compte que alors bien sûr, le grand public ne connaît pas ces pathologies, mais on s'aperçoit également que les professionnels de santé non plus, ou en tout cas de loin, et n'ont pas nécessairement la meilleure façon d'aborder le sujet. Donc notre rôle, c'est bien sûr de faire de la prévention. Par exemple, justement, des actions de formation auprès des professionnels de santé, que ce soit des médecins généralistes, que ce soit des diététiciennes.
2: On en avait fait une ensemble, d'ailleurs.
3: Et on en avait fait une ensemble qui avait très bien marché.
2: Et à refaire.
3: Oui, absolument. Ça, c'est quelque chose auquel on tient beaucoup. Former les pharmaciens, les infirmières, pour qu'on ait le même message, puisque malheureusement, souvent, on entend des choses complètement aberrantes encore. Et c'est important qu'on uniformise un petit peu les messages.
2: Avant qu'on fasse la pause musicale, vous nous avez dit aussi dans la préparation que, bien sûr, vous étiez bénévole, c'était une association. Et que, comme beaucoup de choses en France, les associations sont très importantes et on est toujours à la recherche de bénévoles et qu'il ne faut pas forcément être malade pour être bénévole.
3: Ben c'est sûr. C'est sûr que...
2: Donc allez-y, c'est le moment.
3: Voilà, on lance un message. Hein. Alors bien sûr que quand les personnes sont malades, elles se sentent concernées et on a la chance d'avoir un noyau dur extrêmement dynamique, engagé, qui souhaite aider justement les autres personnes. Mais on recherche des bénévoles, des professionnels de santé qui aimeraient également s'investir. C'est, ils sont les bienvenus. Et on passe des bons moments chez Bouche-Ton-Rhin.
2: Donc on va se séparer quelques instants. Après la musique, on va essayer de comprendre pourquoi il est important de parler de la maladie rénale, mais comme je le disais en introduction, pas seulement comme une maladie médicale, hein, au sens propre, mais aussi une réalité de vie. On se dit à tout de suite.
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1: Vous venez d'écouter
2: Santé de Stromae.
1: Ah, c'était simple celle-ci. Tu t'en sors bien sur ce coup-là.
2: J'ai que du français aujourd'hui.
1: Parfait. Donc vous êtes toujours avec nous sur l'émission Santé Beaujolais d'Ombes. Je vous rappelle que vous pouvez nous retrouver en podcast sur le site internet de Caladma Radio et de la CPTS Beaujolais d'Ombes. On passe à notre deuxième chronique. Et la deuxième chronique, en fait, c'était pourquoi une association comme Bouge ton rein est importante pour les patients et les proches.
3: Alors pourquoi ? Parce que on connaît le cœur, on connaît les autres organes, mais on connaît peu, comme on l'a dit, le rein. Et en France, par exemple, 6 millions de personnes sont atteintes de maladies rénales et seuls 50% sont diagnostiquées. C'est un vrai enjeu de santé publique, c'est en progression constante. Comme on l'a dit, c'est une maladie silencieuse et donc souvent le diagnostic est tardif. Je voulais quand même dire un mot sur les facteurs de risque, les facteurs de progression, puisque en effet, un diabète déséquilibré, une hypertension, une obésité, le tabac, ce sont des facteurs de risque qui vont aggraver donc la progression de cette maladie rénale. Et puis on parlait de la sédentarité, donc d'où le fait de vouloir faire bouger un peu plus nos patients. Et l'alimentation, donc l'alimentation, on sait que les consommations de sel est beaucoup trop importante en France. On est aux alentours de 10 grammes. On devrait tous être en dessous de 5 grammes. Et clairement, une étude récente a montré qu'il y avait une incidence directe entre la consommation de sel, l'hypertension et la dégradation du rein.
1: Vous l'avez dit, fonction rénale et hypertension, c'est clair que c'est quelque chose de dramatique et qui est bien souvent passé sous silence. On parle beaucoup du sucre.
3: C'est ça.
1: Mais quand on voit les doses de sel qu'on met dans l'alimentation, aussi bien par soi-même que par l'industrie,
3: exactement,
1: ça laisse...
3: Exactement. Nos ateliers sont vraiment... ont pour objectif de cuisiner différemment, de manger, on va dire, de façon très simple, mais d'enlever un petit peu tous ces aliments ultra transformés qui génèrent une quantité de sel astronomique. Et souvent, on a du mal à évaluer la quantité de sel qu'on ingère via ces aliments.
1: Alors, c'est pas forcément que... Enfin, il y a aussi d'autres déclencheurs, on va dire ça comme ça. Je crois que vous voulez peut-être nous raconter un peu votre expérience, parce que je crois que le déclenchement a été un peu autre pour vous, non ?
4: Oui, tout à fait. Du coup, effectivement, ça peut être par des maladies, mais ça peut arriver également suite à un accident.
1: Ouais.
4: Pour ma part, c'est suite à mon accouchement. En fait, pendant l'accouchement, j'ai fait une grosse hémorragie et du coup, les reins se sont nécrosés. On m'a mis dans le coma et quand je me suis réveillée, j'étais dialysée. Donc j'ai dialysé pendant 4 jours non-stop et ensuite on a espacé les dialyses tous les 2 jours. Et donc ça fait 4 ans aujourd'hui.
1: Qu'est-ce qui a été le plus difficile ?
4: Je dirais d'avoir loupé les premiers instants de la vie de ma fille. Donc de pas avoir pu l'allaiter, de pas avoir fait son premier bain, de pas avoir mis son premier body. Quand mon compagnon me l'a emmené au bout de 5 jours, donc je l'ai prise sur moi, je lui ai donné le biberon, mais j'avais mal partout. J'avais, donc je fais un petit gabarit, je fais 50 kilos, j'en faisais 70 d'eau, donc de trop plein, donc les reins qui fonctionnaient plus, et donc j'avais juste envie qu'ils la reprennent. J'étais contente de la rencontrer, mais c'était pas une rencontre rêvée.
1: Qu'est-ce qui vous a fait connaître l'association ?
4: J'ai eu la chance dans mon malheur j'ai été transférée à Lyon Sud, qui est la référence pour les hémorragies du postpartum, et ils m'ont retransférée à la chaîne O, et j'ai rencontré le docteur Thomas. Et donc, elle m'en a pas tout de suite parlé. Elle m'en a parlé en 2024, quand on s'est recroisés. Et elle m'a parlé, en fait, d'un ciné-débat. Donc, j'ai été au ciné-débat et j'ai appris beaucoup de choses. En fait, les néphrologues qui me suivaient ne savaient pas forcément, lors de ce ciné-débat, on a parlé de la greffe. Et donc, il y avait un médecin greffeur, une psychologue et une infirmière coordinatrice. Et ils nous ont appris énormément de choses. Et donc, je me suis dit, mais en fait, pour être informée, il faut s'entourer de personnes et de professionnels de santé. C'est comme ça que j'ai rejoint l'association.
1: Ça a été un déclencheur.
4: Oui.
1: D'accord.
2: C'était la dynamique de groupe, finalement, qui a permis d'avoir accès à l'information.
4: Oui, exactement.
1: Et qu'est-ce que vous avez appris de Bouge ton rein ? Qu'est-ce que ça vous a apporté ? Parce que j'imagine que vous, en tant que kiné, vous avez l'habitude de bouger.
4: Oui.
1: Il a fallu rebouger ?
4: Non. Ce que ça m'a appris, ça m'a permis de me redonner une place dans la société. En fait, tout de suite après le ciné-débat, on m'a proposé de participer à l'AG. Et on m'a proposé une place de secrétaire adjointe. Donc j'ai tout de suite accepté. Et justement, en tant que kiné, je trouvais ça normal d'être dans une association qui veut bouger et de donner des conseils ou de participer à ça. Parce que c'est ce que j'aime aussi, prendre soin des autres.
1: Et votre expérience maintenant, par rapport à ceux qui arrivent, comment ça se passe ?
4: Eh bien, ça se passe bien. On a fait récemment une table ronde et c'était très intéressant parce qu'il y avait deux personnes greffées, deux personnes en dialyse, deux personnes assez proches de la dialyse et deux personnes un peu plus éloignées. Et du coup, on a vraiment pu tous donner parler de notre expérience et rassurer certaines personnes vis-à-vis de la dialyse, vis-à-vis de la vie. En fait, il y en a un qui nous a dit « Je vous vois, là, vous êtes souriante, je sortais de dialyse. » Donc, il me dit « T'es pas toute flétrie, toute blanche, toute pâle. » Non, en fait, quand on bouge, quand on arrive à avoir une activité à côté, la dialyse, elle est beaucoup plus supportable.
1: Est-ce que aussi l'association vous permet de rester dans une dynamique constante?
4: Oui, exactement.
1: Tout aussi, à fait. Ouais,
4: ouais. Ah oui, ça me prend du temps. Et en fait, c'est vraiment presque un travail à mi-temps.
1: Ouais.
4: Donc, bien sûr, c'est une dynamique qui est très importante aujourd'hui pour moi.
1: Et j'imagine que vous vous encouragez aussi tous ensemble.
4: Oui.
1: Le fait d'en parler, le fait... Je crois que, je m'adresse à la présidente, vous avez des temps d'échange dans l'association, donc on a parlé de ciné-débat, hein, c'est ça, c'était ça. Il y a des temps qui sont spécifiques ou c'est de l'informel? Est-ce que vous organisez vraiment des temps?
3: Alors, Nelly en a parlé, donc il y a eu un temps, il n'y a pas très longtemps, d'organiser, donc qui a bien plu, parce qu'en effet, c'était vraiment un temps d'échange sur le vécu de chacun, sur les difficultés, comment on surmonte telle ou telle difficulté, comment se passe la dialyse et l'appréhension, justement, d'avoir très bientôt d'être finalement obligé de passer en dialyse. Donc, c'est des discussions sur des situations de vie réelles. Sinon, les temps d'échange se font de façon informelle lorsque on se retrouve lors d'une activité, quelle que soit l'activité. C'est des moments où si une personne a besoin d'en parler, elle trouvera toujours une écoute et une personne pour justement la rassurer. Mais c'est pas forcément systématique. Voilà, c'est au besoin.
1: Parce que vous nous avez dit aussi que finalement, vous ne parliez pas que de ça, et heureusement.
4: Exactement.
3: Exactement. La maladie, c'est une chose, mais bien sûr que la personne, c'est pas un malade, c'est une personne qui a une famille, qui vit, qui travaille, qui voilà, a des activités diverses et variées. Donc, c'est des moments vraiment de convivialité.
4: On est là pour prendre du plaisir aussi.
3: Voilà, de plaisir.
1: Bien sûr.
2: Et on revient sur la notion des qualités de vie et d'équilibre, quoi.
3: Et voilà, tout à fait.
1: Vous avez parlé tout à l'heure du dépistage. Je voudrais simplement qu'on y revienne un petit peu, parce que c'est vrai que vous avez parlé tout à l'heure d'une maladie silencieuse. Finalement, quand on la découvre, il est parfois un peu trop tard, comme certaines autres maladies chroniques, hein, je pense entre autres au cardiaque ou autre. Vous avez effectivement parlé du cœur, parce que forcément, enfin, je dis forcément parce que ça va pratiquement de soi, mais quand on a une atteinte cardiaque, quand on a une décompensation cardiaque, on sait que si on fait rien, on aura forcément aussi les reins qui vont suivre. La prévention est quelque chose qui a du sens, j'imagine que oui, mais est-ce qu'elle est faite ou pas? Parce que nous, finalement, on en entend assez peu parler, comme vous le disiez.
3: Mais c'est bien c'est bien tout le problème. C'est que on sait, hein, que 50% des personnes en dialyse ont un diabète. En effet, une hypertension, donc une tension mal équilibrée, va être un des facteurs de risque d'insuffisance rénale. Et donc la prévention, pour nous, c'est quelque chose d'important. On le fait, on va dire, à notre petite échelle. On le fait si on a l'occasion d'écrire un article justement une occasion comme ce soir. C'est c'est une des raisons pour lesquelles on voulait aussi participer à cette émission, c'est d'informer le grand public. On fait des périodes de dépistage, notamment lors de la semaine du Rhin, donc en mars, où là, on va en parler un petit peu plus, puisque les médias vont parler de cette semaine du Rhin. Et donc, comment on fait? Comme on l'a fait à Belleville, à la pharmacie, on mobilise des bénévoles avec un médecin et des infirmières, et on va dépister. Donc, comment on dépiste? Tout simplement, chez une personne qui présente une hypertension, parfois un diabète, parfois une obésité, on va leur proposer de faire une bandelette urinaire. Donc c'est tout simple, hein, on fait pipi sur un petit bout de papier, et là, très clairement, on va avoir un signe qui va nous indiquer si le rein est en souffrance. Si on retrouve des protéines dans les urines, c'est pas normal, il faut, alors ça veut pas dire qu'on a tout de suite, qu'on va aller en dialyse.
1: Voilà,
3: mais en tout cas, il faut aller voir son médecin et peut-être faire une prise de sang, voir s'il y a d'autres signes qui pourraient indiquer éventuellement une pathologie.
1: Après la pause musicale, en tous les cas, il faudra pour le mois de mars prochain qu'on essaye de faire quelque chose au niveau du territoire. Ce serait pas mal. Et nous, auditeurs, vous auditeurs, on vous tiendra informés, bien sûr. Et donc après la pause musicale, on va passer au concret. On va parler adhésion, activité physique, atelier et bien d'autres choses. À tout de suite.
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0: 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Vous êtes toujours sur Caladma Radio, Santé Beaujolais d'Ombes, et vous venez d'écouter
1: Bonjour Docteur de Auchy.
0: Troisième temps, troisième grand temps de notre émission. Concrètement, comment fonctionne Bouche ton rein? On va peut-être commencer par l'adhésion.
2: Alors oui, bien sûr, on demande une adhésion, mais vraiment symbolique, de 5 euros pour que ce ne soit pas un frein.
0: Par jour? Tout le monde est parti. Là. Les deux qui nous suivaient, on les a perdus. Là.
2: Voilà. Bon, à l'année, mais c'est vrai qu'on a souvent un peu plus. Comment fonctionne notre association? Donc, on a la chance d'avoir quand même des partenaires qui nous aident financièrement. Le Crédit Agricole, le Rotary Club. On a une association qui s'appelle les Tourets qui vient tout récemment de nous aider. Et puis également le Flavis qui est un laboratoire qui permet qui a développé une gamme d'aliments pauvres en protéines et en sel. Voilà. D'accord. Et ça nous aide aussi. Et puis l'association fonctionne avec la communication. Donc là, je me tourne vers Nelly parce que c'est vraiment chef com.
0: On peut dire aussi que vous êtes aidée par l'agglomération de Villefranche et par la ville de Villefranche.
2: Oui, par la ville de Villefranche. Oui, tout à fait.
0: Et donc du coup, Nelly.
2: La com.
3: Oui. Et ben du coup, on est sur les réseaux, sur Facebook, sur Instagram. On envoie des newsletters. Et du coup, on a un groupe WhatsApp où ça permet de donner toutes les informations. Et,
0: alors, c'est quoi comme information?
3: Et ben, dès qu'on fait un atelier, toutes nos sorties, quand on fait de la prévention, on informe. Et du coup, ça permet aussi aux adhérents de se rencontrer. S'ils ont envie de discuter en privé, ils ont leur numéro. Et du coup, ça permet de faire une communauté.
0: La fréquence, à peu près, de vos activités, ça représente
3: à peu près une fois par mois.
0: Une fois par mois, d'accord, ok.
3: Et donc, en fait, le but, c'est de aussi faire découvrir. Donc, par exemple, on peut faire de la sophrologie avec une insuffisance rénale. Juste se dire qu'on peut faire du tir à l'arc et avec une insuffisance rénale. On fait découvrir plusieurs styles d'activité pour que les patients se sentent aussi en sécurité.
2: Alors justement, par rapport à ces activités, on fait intervenir donc un enseignant d'activité physique adaptée, puisqu'on sait que quand on a une maladie chronique, on ne peut pas non plus faire n'importe quoi. Il faut qu'on soit surveillé. Et donc, toutes ces activités sont faites de façon adaptée, que ce soit de la marche nordique qu'est-ce qu'on a fait d'autre?
3: Enfin, la sophrologie, on a fait du pilates, et puis après on a fait des ateliers culinaires.
2: Voilà, et puis un bal aussi, un bal qui a très bien marché. Tous les deux ans, on fait un grand bal folk, où là, on bouge son rein avec donc une danseuse qui nous montre un petit peu les pas, et c'est quelque chose qui est très très apprécié. Justement, on a eu une centaine de personnes là au dernier bal folk.
0: Quand vous parlez sport ou pratique sportive, il y a des groupes de niveau, comment ça se passe, ou c'est vraiment l'animateur qui fait en fonction de chacun dans un même groupe, comment ça se passe?
2: Donc son métier, c'est vraiment ça. Hein. Donc on a Romain qui est enseignant d'activité physique adaptée, et son métier, c'est vraiment d'adapter la difficulté à la personne. Une personne qui est très sédentaire et qui vient pour la première fois pour tester, c'est évident que on ne va pas lui demander la même chose qu'une personne qui vient régulièrement. Et donc c'est ça qu'il faut dire, c'est pas de panique. le degré d'intensité est vraiment adapté à ce que la personne peut faire, souhaite faire, et lui permettre également d'avoir une certaine évolution dans sa pratique, ce qui est vraiment satisfaisant pour les patients de se rendre compte que en effet ils peuvent le faire, et ça les rassure, et finalement après ça les stimule pour pouvoir revenir sur les prochains ateliers.
1: Vous avez parlé de tir à l'arc, sophrologie, tout ça finalement c'est que des découvertes, et après pour approfondir si on s'y sent bien, faut le faire par soi-même à côté.
2: Alors oui, ça c'est vraiment des activités un peu ponctuelles. Nous, ce qu'on aimerait beaucoup, c'est faire quelque chose de pérenne, avoir un programme justement sur l'année pour que justement il y ait une évolution dans la pratique. Et donc ça, c'est un des projets de Bouge ton Rein pour 2027 qui est en cours. On lance un petit message, on cherche un local. Si jamais.
0: Vous aussi.
1: C'est la guerre.
2: Une fois par mois, ou bon, on ne demande pas grand chose, ouais. Mais n'hésitez pas, on vous laissera nos coordonnées.
0: Vous avez parlé marche. Après la marche, généralement, il y a du réconfort. Vous nous avez parlé de pique-nique. Donc c'est le fait de savoir faire des pique-niques aussi, qui soient de véritables pique-niques, mais qui soient allégés, entre guillemets.
2: Allégés, on va dire que c'est adapté.
0: Voilà,
2: vraiment, puisque comme je répète, l'alimentation est un soin, donc on essaye d'adapter. Alors, j'ai rien contre le saucisson et les chips. Simplement, c'est un
0: chez les autres.
2: Ouais. Disons qu'on essaye. Alors ça, tout le monde sait le faire. Donc nous, on essaye de proposer des repas et des recettes qui sont simples, très simples, à base de végétaux, donc des salades, des bruschetta. D'ailleurs, on a un livret de recettes cuisine qu'on vend, qui a été réalisé par nos adhérents, avec tout un tas de bonnes choses.
3: On a fait, par exemple, là, pour la fête de l'été, un barbecue. Et du coup, un barbecue vraiment adapté avec une plancha où on a fait cuire des légumes, on a fait des petits trompe-l'œil, une petite pizza avec de l'aubergine, on a fait un tartare de légumes, on a fait plein d'autres petites choses qui sont très gourmandes mais pauvres en protéines.
0: Comment vous choisissez vos activités? Ça se fait de façon unanime ou est-ce qu'il y a un guide, un fil conducteur tout au long de l'année? Comment ça se passe?
2: Alors, on essaye de répondre à la demande. Donc, on propose régulièrement à nos adhérents de nous informer sur des activités qu'ils aimeraient découvrir. Si on n'a pas de proposition, nous on essaye justement de trouver des partenaires qui veulent bien nous faire découvrir. On parlait de la sophrologie. Aujourd'hui c'était les cueillettes d'Eddie qui nous a proposé une marche nature avec nous permettent d'avoir une connaissance sur les végétaux comestibles. Voilà, c'est quelque chose. On a vraiment pas de frein sur. On a découvert également le padel, tout un tas d'activités diverses et variées.
0: On va se quitter une dernière fois. À la suite de notre pause musicale, on va revenir, on va aborder, excusez-moi, les besoins, les limites et les projets que vous avez. À tout de suite. Santé, Beaujolais d'Ombes.

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1: Vous êtes toujours avec Santé Beaujolais d'Ombes sur Caladma Radio et vous venez d'écouter...
2: Ça pique un peu quand même de Mickey.
1: Ah bon? Ah non, mais c'était le... D'accord, ok. Pour ce dernier temps, donc, comme je vous l'avais annoncé juste avant la musique, on va s'intéresser aux limites de l'association et pourquoi pas, qu'est-ce qu'il faut pour aller plus loin. Donc les limites, s'il y en a.
3: Bah, disons que les limites, il n'y en a pas tant que ça, puisque on accueille toute personne volontaire et ayant envie de s'investir dans l'association Bouge ton Rein.
1: C'est important à dire, parce qu'il y a beaucoup d'associations de patients qui veulent rester en microcosme. Et c'est vrai que ce n'est pas du tout votre volonté, donc c'est important.
3: Tout à fait, puisque ça peut éventuellement toucher et concerner tout un chacun. Les limites sont, comme je le disais tout à l'heure, le manque de locaux. Aujourd'hui, Bouge ton Rein n'a pas de lieu vraiment pour se retrouver et pour développer nos activités. Donc, un local pour ne serait-ce que pour faire nos réunions et pourquoi pas démarrer le projet d'activité physique adaptée avec Romain. Donc, c'est un souhait. Une bouteille à la mer, on lance.
1: Et puis, comme on le disait en tout début d'émission, des bénévoles.
3: Oui.
1: C'est, hein, ouais. Je crois que c'est important.

0: effectivement super sympa. Ok.
1: Également la communication. C'est aujourd'hui Bouches-Thorin n'a pas encore de site internet et on a besoin de qu'on parle de nous. Donc par par le biais tous les réseaux, ça c'est important justement de se faire connaître pour grossir un petit peu.
0: Puis la dernière chose aussi, c'est que bien sûr vous vous adaptez à la demande parce qu'il y a des bénévoles qui peuvent pas être tout le temps là, mais c'est évident que
1: on exige absolument rien. C'est en fonction des disponibilités de chacun. Quand on travaille, on sait que c'est plus compliqué. Donc même si c'est ponctuellement parce qu'on organise un événement, donc là c'était le gros événement, c'était le bal folk où il fallait accueillir 100 personnes, c'est évident que on avait besoin d'aide pour la mise en place de tout ça. Et on a réussi à avoir une belle équipe de 15 personnes. Donc voilà, c'est tout à fait possible. Donc pas de panique, c'est aucun engagement, aucun de temps ou quoi que ce soit.
0: Si on a envie de vous rejoindre, comment ça se passe ?
1: Alors, je me tourne vers Nelly, qui est notre attachée de communication.
2: Du coup, on a via Hello Asso. On a quand même une plateforme où on peut adhérer. On peut aussi envoyer un mail simplement à contact@bouchetonrein.org ou on peut nous contacter sur Instagram ou Facebook.
0: Vous pouvez aussi passer par la CPTS Beaujolais Dôme sur le site internet. Il y a une rubrique contact et cette rubrique contact, bien sûr, arrive sur l'équipe salariée de la CPTS qui est élue chaque jour. Et donc, à ce moment-là, on fera bien sûr passer vos messages. Avec un grand plaisir. Et sinon, numéro de téléphone ? Non ?
2: Non.
0: Non, d'accord, ok. Pas encore portable associatif.
2: Non,
0: d'accord,
2: pas encore.
0: Ok, ça marche. Ok, est-ce que vous aviez d'autres choses à rajouter par rapport aux limites et puis aux souhaits ?
1: Oui, alors dans nos projets, c'est vrai qu'on a également donc l'aspect formation qui nous tient vraiment à cœur et on aimerait renouveler une soirée de formation auprès des médecins généralistes et également une formation auprès des diététiciennes en libéral qui ont parfois du mal à être proche des nouvelles recommandations puisque la néphrologie c'est pas simple, ça bouge beaucoup, notamment sur l'aspect potassium où on a encore trop de patients qui suppriment de leur alimentation les végétaux, les légumes parce qu'ils ont encore entendu que c'était riche en potassium, donc ça c'est plus d'actualité. Aujourd'hui on vit des épisodes de canicule extrêmement forte et on sait que c'est une façon de s'hydrater, le fait de manger des végétaux, donc on surveille voilà, avec son médecin généraliste éventuellement sa biologie, mais c'est pas quelque chose, c'est plus quelque chose qu'on supprime maintenant dans l'alimentation, une alimentation variée avec une hydratation autour d'un litre 5, 2 litres par jour. C'est de la prévention.
0: Santé Beaujolais d'Ombe, l'émission de santé du territoire. Ce que l'on peut retenir, c'est d'abord que les maladies rénales ne se résument pas à une maladie et ses symptômes. Elles touchent en fait la vie quotidienne, l'alimentation, l'activité physique, la fatigue, les projets, la vie familiale, professionnelle et sociale. Le deuxième message, en fait, c'est bouger, comme vous l'avez compris, fait partie du traitement. Sortir avec l'association permet de se rencontrer en comprenant l'autre dans ses difficultés. Ça permet aussi de rencontrer d'autres personnes pour s'enrichir, à partager aussi des moments simples. C'est tout le sens de Bouches-Thorin, remettre du lien, de la convivialité et du mouvement autour d'une maladie souvent lourde et parfois silencieuse. S'il y avait un troisième message, eh bien, c'est une association locale, à taille humaine, autour de Villefranche et du Beaujolais. Elle accueille des personnes vivant avec une maladie rénale, les personnes dialysées ou transplantées, leurs proches, leurs aidants, mais aussi tous ceux qui veulent se joindre à eux pour aider l'association. Pour rejoindre ou contacter Bouches-Thorin,

0: vous l'avez vu, il faut passer donc par Hello Santé. Je crois que c'est là, ça sera
1: Hello Asso.
0: Hello Asso, oui, ah oui, oui, je suis obsédé par la santé. D'accord. Donc Hello Asso, tout simplement. Et tout se passera bien. Vous pouvez bien sûr retrouver cette émission en replay sur le site Radio Calade, ma radio, je vais y arriver, excusez-moi, mais aussi sur le site de la CPTS Beaujolais-le-Dombes. Merci Patricia, merci Nelly pour votre venue.
1: Merci pour votre accueil.
2: Et est-ce que je peux dire un dernier mot?
0: Mais complètement.
2: Le 22 juin, c'était la journée nationale du don d'organes et Villefranche a mis sa plaque pour devenir ville ambassadrice du don d'organes. Et du coup, je pense aussi qu'il faut parler du don d'organes et simplement se le dire. Est-ce qu'on est donneur ou pas? Parce qu'aujourd'hui, même si on est donneur et qu'on est pas inscrite sur la liste de refus, c'est la famille qui a le dernier mot. Et donc, dans tous les cas, si la famille refuse, les organes n'iront pas à une personne qui en a besoin. Donc, c'est important que la famille sache et qu'on puisse sauver des vies. Avec un corps, on peut sauver jusqu'à 7 vies. Et donc voilà, c'était important.
1: Il faudrait faire une émission
2: de
1: spéciale.
2: Ce qu'il dire.
0: On fera effectivement, ça serait l'idée de faire. Je me tourne vers Marie qui est notre référente. Ce serait très intéressant. En tous les cas, Madame l'ambassadrice, merci. Vous faites très bien votre job. Chers auditeurs, à très bientôt. Bon été, merci. À la rentrée. Au revoir.
3: Au revoir.
1: Au revoir.
4: Au revoir.
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2: Bonjour à toutes et à tous. Christina Silvero pour ce bulletin de Nu Info. Une édition spéciale un mois après la déclaration de l'épidémie d'Ebola Bundibugyo dans l'est de la République démocratique du Congo. Au moins 1000 cas sont désormais confirmés dans 31 zones de santé. La riposte monte en puissance, mais malgré les progrès enregistrés sur le terrain, l'Organisation mondiale de la santé estime qu'elle reste encore loin du niveau nécessaire pour contrôler l'épidémie. On fait le point sur cette riposte, articulée autour de 11 piliers, avec Dr Marie-Roseline Bélisère, responsable de la réponse d'urgence de l'OMS en Afrique.
3: La communauté appelle la ligne verte qui est mise en place à chaque fois que la communauté détecte un cas suspect ou quelqu'un qui a la fièvre selon la définition de cas communautaire. On a aussi les investigations qui descendent aussitôt dans la communauté de manière à voir si cette alerte correspond à cette définition de cas et si l'alerte est validée, ça devient un cas suspect. Et ce cas suspect est transféré dans un centre de transit en attendant qu'on fasse la collecte de l'échantillon sanguin qui doit être envoyé au labo. Les résultats de labo arrivent dans les 24 à 48 heures. Si le patient est positif, on l'invite à être transféré vers le centre de traitement. Et s'il est négatif, on attend encore 40 à 72 heures pour refaire le test sanguin. Parce que si l'échantillon est collecté dans les premiers jours de signes et symptômes et du patient, il peut être encore en période d'incubation. Donc on attend à ce que les symptômes s'installent. On refait l'échantillon pour être sûr qu'on ne rate pas des cas confirmé dans la communauté. Et si le deuxième échantillon s'avère négatif, maintenant le patient est dirigé pour d'autres soins dans d'autres structures de santé pour d'autres soins. Mais après, il y a aussi le contrôle de l'infection qui doit maintenant faire la désinfection de tous les articles ou du moins de brûler les matelas et du patient de manière à les remplacer. Après, on a encore maintenant la prise en charge psychosociale, la prise en charge nutritionnelle qui apporte un appui au patient, confirmé aux familles et aussi aux contacts qu'on est en train de suivre de manière à ce qu'on ait une approche holistique autour de cette épidémie. Tous ces contacts et la famille, le personnel de santé reçoivent une ration alimentaire 3 fois par jour. Et les contacts reçoivent la ration alimentaire crue. Après, on a aussi tout ce qui est les données de manière à ce qu'on ait des données qui sont analysées journalièrement et que les décisions soient vraiment prises sur la base de ces analyses de données pour améliorer la réponse. Donc, c'est toute une machine qui se met en place sous le leadership du gouvernement.
4: Et à votre avis, si vous deviez chiffrer ou estimer à quel niveau, à quel pourcentage est-ce que cette machine est mise en place dans l'objectif de ce que doit être cette riposte, où en sommes-nous?
3: Et dans l'objectif de cette riposte, sur une échelle de 0 à 10, je pourrais dire que nous sommes au niveau 3-4. C'est-à-dire qu'on a encore beaucoup de chemin, on a encore beaucoup de défis. Comme vous avez vu, l'épidémie évolue rapidement et tous les partenaires, que ce soit le ministère de la Santé et les autres partenaires qui viennent en appui au ministère de la Santé, nous devons tous augmenter les efforts sur terrain de part et d'autre pour pouvoir être à la même hauteur que l'évolution de cette épidémie.
4: Alors, ça fait un mois que les cas d'Ebola ont été déclarés. Ça fait un mois que vous suivez la riposte et que vous la mettez en place. Est-ce qu'il y a des rencontres, des échanges qui, pour vous, illustrent comment mettre cette riposte en place et un défi?
3: Donc, en fait, je fais beaucoup de rencontres. La plus grande partie de mon travail, c'est vraiment de rencontrer la communauté, de les écouter et de savoir comment on peut mieux adapter ce qu'on fait à leurs besoins, ce qu'on fait aussi à leur culture et à leur façon de faire. Donc, j'ai beaucoup aussi rencontré des membres, par exemple, les entrepreneurs locaux. Ça aussi, c'était une grande rencontre pour moi de voir comment ils tiennent à ce que l'économie de l'Ituri puisse puissent rester intacts pendant l'épidémie. Ouais, donc c'était extrêmement important. J'ai rencontré aussi les femmes qui s'inquiètent aussi de l'infection chez les femmes, de comment on peut mieux protéger les femmes. J'ai rencontré les taximotos, les motards, qui est aussi un groupe qui s'inquiète et qui est aussi très exposé parce que c'est le moyen de transport le plus utilisé. Les gens qui sont malades utilisent ce transport. En gros, on essaie de rencontrer vraiment toutes les catégories et les membres de toutes les catégories de la communauté de manière à les écouter et savoir quels sont leurs besoins et comment on peut adapter cette riposte à leur façon de faire.
4: Est-ce qu'il y a une rencontre cette semaine qui vous a frappé particulièrement?
3: Oui, cette semaine, j'ai fait une rencontre extraordinaire. Pendant que j'étais dans la réunion, il y a quelqu'un qui cherchait à tout prix à me voir. Et quand j'ai été voir la personne, j'ai vu c'est un collègue de l'OMS. Donc, du coup, j'ai salué, comment ça va, etc. Et puis, le collègue m'a dit, mais vous me reconnaissez pas, docteur? J'ai dit, bon, vous voyez, nous sommes nombreux sur le terrain. Après, il m'a dit, donc, je voulais vous rencontrer parce que je voulais vous dire merci. Merci de m'avoir sauvé la vie. Vous faites partie des personnes dont les actions ont fait que je sois encore en vie aujourd'hui. Et puis moi, je suis restée ébahie. J'ai dit, OK, donc ça me fait plaisir. Et comment? Il m'a dit, non, je suis un survivant de la 10e épidémie. Et maintenant, je suis épidémiologiste avec OMS. Et je fais partie des premières personnes à lancer l'alerte dans AOU parce que j'ai participé dans un enterrement et le pasteur m'a rapporté que le cadavre saignait par le nez et la bouche et j'avais fait remonter l'alerte depuis le 26 avril. Donc, c'est vraiment une rencontre extraordinaire pour moi. Et je dis, voilà, c'est ça le salaire de mon travail. Voir des gens qu'on sauve et qui maintenant deviennent mes collègues et qui travaillent dans la même organisation que moi.
2: Voilà. Fin de cette édition estivale du bulletin de Nuit Info. Merci de votre fidélité. À bientôt.
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5: Conseil départemental du Rhône délocalisé du mois de juin. Rapport de l'État sur les finances du département du Rhône entre gestion et contrainte, nous explique Patrice Verchère, vice-président au sein du département du Rhône, délégué à la voirie et rapporteur général du budget dans le cadre de la séance du Conseil départemental délocalisé qui se tenait à la SNA en juin dernier. On l'écoute.
6: Oui, en effet, comme tous les départements de France, nous avons une situation financière contrainte. Nous avons eu un rapport de l'État sur les finances, notamment du département du Rhône, qui démontre qu'il y a une très bonne gestion, mais qu'il y a un certain nombre de contraintes qui viennent percuter les efforts faits depuis plusieurs années, notamment les dépenses sociales qui augmentent énormément sur le département du Rhône. Ce sont des compétences obligatoires, que ce soit la petite enfance, que ce soit bien sûr le handicap, les personnes âgées, tout ceci augmente et l'État ne contribue pas à la hauteur de ce qui nous a transféré il y a déjà près de 20 ans. Donc aujourd'hui, on arrive à une équation quand même difficile, d'autant plus que le département du Rhône contribue par le biais d'un système qui s'appelle le DILICO à réduire le déficit de l'État. C'est un peu plus de 4 millions d'euros que l'État nous prélève en plus déjà de nos difficultés. Et puis d'autre part, on ne bénéficie pas, comme la plupart des départements de France, d'un soutien notamment pour l'activité du RSA et social. On ne bénéficie pas de l'aide exceptionnelle. Donc tout ceci fait qu'aujourd'hui, le département, déjà depuis plusieurs années, se trouve à faire des choix qui sont d'année en année les de plus en plus difficile, puisqu'il faut bien entendu qu'on vote un budget en équilibre et qu'on essaye de dégager des marges de manœuvre pour faire des investissements. Ils sont nombreux, que ce soit sur les collèges, sur les routes. Et aujourd'hui, on voit bien que le système qui existe en France de financement des collectivités en général et des départements en particulier est à bout de souffle et qu'il faut le revoir afin de permettre aux départements de jouer leur rôle des solidarités et ce rôle également de l'aménagement du territoire qui est important.
5: La raison pour laquelle le département du Rhône ne bénéficie pas de soutien pour l'activité activités du RSA et sociales dans le cadre de l'aide exceptionnelle de l'État.
6: Eh bien, on a des critères qui sont appliqués, qui font que comme on gère bien le RSA, puisqu'on est département, on fait partie des 5 départements qui gèrent le mieux le RSA, et le retour à l'emploi des personnes au RSA également, qui c'est un des plus forts de France, eh bien, on a l'impression d'être sanctionné parce qu'on gère bien le RSA. Donc ça devient quand même assez paradoxal de sanctionner ceux qui gèrent bien et d'aider ceux qui ont plus de difficultés à bien gérer. On a fait des choix très forts, on a participé, on participe à l'expérimentation du nouveau RSA pour le retour à l'emploi. Voilà. Mais aujourd'hui, on est vraiment dans une situation qui est de plus en plus compliquée, et malgré le fait qu'on arrive à diminuer nos dépenses de fonctionnement, en sachant que 60% de nos dépenses sont des dépenses obligatoires sur lesquelles, malheureusement, nous n'avons que très peu de marge de manœuvre.
5: Stabilité de la situation financière du département du Rhône.
6: Oui, tout à fait. Cette rigueur dans la gestion, notamment de nos charges de fonctionnement, fait qu'on maintient une stabilité financière. Néanmoins, nous dégageons une épargne nette qui est assez faible au regard d'un budget de 590 millions d'euros, puisqu'on dégage en épargne nette uniquement à peine 5 millions d'euros après paiement de notre dette. Je rappelle que le département du Rhône, avant 2015, était un des départements les plus endettés de France, avec notamment cet endettement avec des fonds très fragiles, enfin en tout cas qui augmentaient très fortement les intérêts. Donc là, on a tout renégocié, mais n'empêche que c'est vrai que ça nous plombe un petit peu, bien qu'on ait une gestion aujourd'hui de la dette très rigoureuse depuis l'arrivée de Christophe Guillotot en 2015 sur le département.
5: Un déficit de l'État qui pèse dans la balance.
6: Aujourd'hui, les départements de France, comme beaucoup de collectivités, n'ont plus de ressources liées aux impôts. Nos concitoyens, les Rhodaniens, ne payent plus d'impôts local en direction du département. Nous avions l'impôt dans les plus faibles des départements de France. Et quand le gouvernement a décidé de supprimer cette taxe foncière au profit des départements, on est resté avec un remboursement qui correspond à un taux très faible. Donc, on a peu de ressources. Donc, le gouvernement avait dit qu'en percevant une partie de TVA, cette TVA serait très dynamique. Ce n'est pas le cas. Et en plus de cela, on nous enlève de l'argent pour financer le déficit de l'État. Je rappelle que toutes les collectivités votent un budget en équilibre et que l'endettement des collectivités est très peu dans la masse globale de l'endettement de notre pays. Mais on a l'impression que nous sommes la variable d'ajustement des budgets de l'État depuis de nombreuses années.
5: Et enfin, un engagement budgétaire 2025 respecté.
6: Oui, en effet, et bien conforme au compte de la paierie départementale. On est satisfait qu'on ait pu respecter tous nos engagements, même si cela n'a pas été facile. Je remercie tous mes collègues et les services du département qui ont œuvré pour cette stabilité dans nos finances.
5: Dans le cadre du Conseil départemental du Rhône, délocalisé du mois de juin dernier à la SNA, c'étaient les propos recueillis de Patrice Verchère, vice-président au sein du département du Rhône, délégué à la voirie et rapporteur général du budget.
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3: Bonjour à toutes et à tous, soyez les bienvenus à l'écoute d'RFI, Radio France Internationale, en direct de Paris, il est 18h.
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3: Nous sommes le lundi 6 juillet, voici les titres de cette édition. Donald Trump interfère dans la Coupe du Monde de football. Le président américain confirme avoir demandé à la Fédération internationale de foot de revoir le carton rouge de l'attaquant américain Balogun. On vous explique tout cela dans un instant en direct de Seattle. Deux semaines après les tremblements de terre qui ont gravement secoué le Venezuela, les équipes internationales de secouristes commencent à quitter le pays. Une page se tourne dans l'histoire des relations entre la France et le Burkina Faso. Tous les diplomates français en poste au Burkina sont désormais rentrés en France. Et puis enfin, nous nous pencherons sur cette question. L'IA, l'intelligence artificielle, peut-elle nous aider ou nous mettre en danger? Nous serons à Genève. L'affaire Balogun, ou lorsque la politique s'invite sur le terrain de la Coupe du Monde de football. L'attaquant américain d'origine nigériane, Folaris Balogun, avait été suspendu de la compétition après un carton rouge en 16e de finale. Mais il aura suffi un coup de fil de Donald Trump au président de la FIFA pour que la suspension du joueur soit annulée. Cédric De Oliveira, vous êtes à Seattle pour RFI. Cédric, c'est un cas unique dans une Coupe du Monde.
6: Et bonjour Adrien, effectivement c'est du jamais vu dans l'histoire de la compétition, un joueur exclu lors d'un match va donc pouvoir disputer le suivant sans suspension. La FIFA a décidé d'utiliser un article spécifique de son code disciplinaire à l'article 27 pour suspendre cette sanction. Folarin Balogun, meilleur buteur de la sélection américaine dans ce mondial, va pouvoir affronter la Belgique. Un cas unique qui provoque évidemment un certain émoi parce qu'il avantage la sélection américaine qui organise le tournoi et parce que, vous l'avez dit, elle est consécutive à l'action de Donald Trump. Le président a confirmé lui-même dans une allocution avoir appelé son ami Gianni Infantino. Je ne pensais pas qu'il y avait faute, a dit Trump. Ce n'était même pas une infraction, en faisant référence à l'action qui avait provoqué le carton rouge de l'attaquant des États-Unis en 16e de finale contre la Bosnie. Cette décision crée en tout cas un climat malsain autour de la sélection américaine, désormais avant par l'action de Trump et d'Infantino. Si elle se qualifie, ses performances seront forcément remises en cause. Et puis le cas Balogun crée une jurisprudence. Pourquoi les autres équipes ne pourraient-elles pas demander la même mensuétude de la part de la FIFA? L'instance aura bien du mal à se dépêtrer de cette affaire.
3: Merci Cédric. Cédric De Oliveira à Seattle pour RFI. Je vous rappelle l'heure de ce match entre les États-Unis et la Belgique. Minuit, temps universel. Et puis un autre match nous intéresse dans la soirée, 19h, temps universel, Espagne-Portugal. Le Venezuela, il est un peu plus de midi à Caracas. Le Venezuela, cela va faire bientôt deux semaines que le nord du pays a été violemment secoué par deux tremblements de terre. Bilan officiel en date d'hier, 3342 morts selon un communiqué du gouvernement. Les autorités vénézuéliennes évitent de parler des disparus, mais les Nations Unies estiment qu'il pourrait y en avoir 50 000. La possibilité aujourd'hui de retrouver des survivants est infime, presque impossible 15 jours après la catastrophe. Dans les rues de la Guaira, ville sinistrée située à quelques kilomètres au nord de Caracas, ce sont les corbillards, les voitures qui transportent les morts que l'on voit le plus. Notre envoyée spéciale, Mélissa Barra.
7: Les corbillards se relaient devant la morgue improvisée de la Guaira. Edgardo, 20 ans, attend sur sa moto. Il est venu pour identifier le corps de son cousin. Ce sera son dernier voyage entre Caracas et la zone du sinistre.
4: Nous attendons la confirmation qu'il est bien là pour pouvoir l'incinérer. Depuis le 24 juin, nous faisons des allers-retours sans arrêt.
7: Son cousin, il l'a cherché pendant des jours, mais il a aussi aidé d'autres familles.
4: Nous avons prêté main forte et nous avons même aidé une dame à sortir son fils. Maintenant, c'est plus calme et les images douloureuses tournent en boucle dans ma tête. Au début, on tenait grâce à l'adrénaline. Mais là, le coup est dur.
7: À 15 minutes de là, les rescapés de Katia Lamar campent sur un parking. Une équipe de l'ONG israélienne IsraAid distribue des repas sous les tentes. La psychologue Karen Munson en fait partie.
5: Ce que je constate chez les secouristes et les bénévoles, c'est qu'ils s'en veulent de ne pas en avoir fait assez. Ils travaillent sans relâche. Beaucoup n'ont sorti que des corps sans vie. Ils ont le cœur lourd. Notre rôle est de leur donner des clés pour se protéger, recharger leur batterie et pouvoir continuer.
7: Les équipes de sauvetage étrangères quittent peu à peu le Venezuela. Seul le personnel humanitaire restera sur place pour venir en aide aux rescapés. Mélissa Barra, Jad El Khoury, La Guaira, RFI.
3: RFI à Paris, 18h06. Venons-en à cette nouvelle page de l'histoire qui se tourne dans les relations entre le Burkina Faso et la France. Tous les diplomates français en poste au Burkina sont rentrés en France en fin de semaine dernière, et nous apprenons que le personnel diplomatique du Burkina doit quitter la France d'ici ce soir, indique le ministère français des Affaires étrangères. Les législatives en Algérie, les Algériens étaient appelés à élire leurs députés le 2 juillet dernier. D'après des résultats officiels, l'abstention a atteint un niveau record. Autrement dit, près de 8 électeurs sur 10 ne se sont pas déplacés jeudi dernier. C'est du jamais vu dans le pays. Enfin, c'est le FLN, le Front de Libération Nationale, qui a remporté 90 sièges et qui arrive en tête des élections, précisent les autorités. Ce triste constat en République démocratique du Congo, l'épidémie d'Ebola a causé la mort de plus de 500 personnes d'après l'Organisation mondiale de la santé. Au total, précisément, 506 morts et 1561 cas confirmés en RDC depuis le 15 mai dernier. L'intelligence artificielle peut-elle nous aider ou nous mettre en danger? Cette question est au centre des discussions cette semaine à Genève. Plusieurs conférences internationales sur l'IA sont organisées par l'ONU. Le secrétaire général de l'Organisation des Nations Unies demande aux pays de la planète de travailler ensemble. Il vaut mieux contrôler le développement de l'IA. Selon Antonio Guterres, si les États ne réagissent pas, c'est l'intelligence artificielle qui risque de contrôler les humains. RFI Genève, Jérémy Lanche.
8: L'intelligence artificielle se développe aujourd'hui plus vite que notre capacité à la maîtriser, avertit un panel d'experts de l'ONU. Son secrétaire général, Antonio Guterres, reconnaît que bien utiliser l'IA pourrait accélérer le développement humain de manière fulgurante, mais il voit aussi trois dangers majeurs.
9: Le premier risque, c'est la vitesse à laquelle l'IA se déploie. Il a fallu 15 ans à l'Internet pour arriver à 1 milliard d'utilisateurs. L'IA l'a fait en 2 ans seulement. Le deuxième danger, c'est le pouvoir. Une poignée de pays et d'entreprises concentrent les capacités en IA. Le troisième danger, c'est la vérité. Une machine mal intentionnée peut persuader le public qu'un mensonge est vrai et qu'à l'inverse, des preuves authentiques sont fausses.
8: Le choix, poursuit Antonio Guterres, n'est donc pas d'être pour ou contre l'IA. C'est trop tard pour ça. La question, c'est celle de notre capacité collective à la garder sous notre contrôle.
9: Nous sommes peut-être la dernière génération à pouvoir définir les conditions de la coexistence entre l'humanité et les machines. La porte est ouverte, mais elle ne le restera pas longtemps encore.
8: L'ONU espère maintenant que les États saisiront la balle au bond, car aucun traité ou texte contraignant, c'est la faiblesse de ce dialogue sur l'IA, n'est pour le moment sur la table. Jérémy Lanche, Genève, RFI.
3: Dans l'actualité française, sous une chaleur écrasante, Tadej Pogacar vient de remporter la 3e étape du Tour de France à vélo. Il prend par ailleurs le maillot jaune. Il a été le plus rapide à franchir la ligne d'arrivée dans la station des angles. Le retour de la canicule en France avec plusieurs départements placés en vigilance jaune à partir de demain. Et puis enfin, quand il fait très chaud, les eaux aident aussi les animaux à rester au frais, à se protéger au maximum des températures élevées. Par exemple, les eaux donnent d'abord beaucoup d'eau à boire aux girafes, zèbres et autres lions. Les animaux ont même à disposition des glaçons pour se rafraîchir. Autre système mis en place, des brumisateurs, des gouttelettes.
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10: Nouvelle exposition d'été à la vieille église à Thésée. Nos ressources poétiques de l'artiste peintre Florence Dessuyer, habitante de Thésée, artiste qui expose également à l'international. La vieille église de Thésée, un lieu qu'elle affectionne tout particulièrement. L'exposition se présente comme un ensemble d'œuvres où glisse la vie au fil des années. Cette exposition aux créations picturales, à la narration visuelle, aux influences, aux émotions, fait l'éloge de paysages, d'animaux ou encore de jeunes enfants et aussi à la présence féminine. Rentrons dans l'univers de Florence Dessuyer quelques instants dans la vieille église de Thésée.
11: J'habite à Thésée et c'est un lieu, la vieille église, que j'adore pour l'enveloppement et la présence. C'est un espace que j'aime énormément et donc j'expose tous les ans ici à la même période l'été. Alors c'est des œuvres donc qui étaient à l'atelier parce que j'avais 5 expos en cours en même temps, dont l'étranger en Corée du Sud, à Paris, à Fondation Taylor et puis avec la Fondation Van Gogh à Saint-Rémy de Provence et au musée Paul Dini. Là c'est quand je viens à Thésée, souvent j'aime bien rassembler des éléments pour faire, on va dire, créer une narration, mais qui prend son temps, en effet, dans la durée. Donc il y a des œuvres plus anciennes, d'autres plus récentes, des dessins que je ne mets pas toujours en galerie, selon les besoins des espaces. Et puis là, c'est un lieu qui me permet d'exposer aussi les œuvres monumentales, donc de grand format.
10: Donc vous êtes particulièrement une spécialiste, parce qu'on peut dire que vous êtes une artiste peintre qui épousait, j'allais dire, presque le tableau.
11: Oui, le musée Paul Digny avait organisé une exposition sur les techniques particulières de peinture. Et c'est venu en faisant cette technique, c'est-à-dire que je travaille selon les variations de chaleur, beaucoup au sol, selon les besoins du tableau et en fonction de la matière que je vais créer à ce moment-là. Ensuite, je tourne la toile ou je la laisse reposer un certain temps pour faire une figuration derrière, qui est souvent ou femme ou enfant ou animaux, on va dire des éléments qui me nourrissent ou qui parlent du désir, du repos, de toute l'émotion qui me porte.
10: C'est pas tant la réflexion, j'allais dire, quelquefois un peu intellectuelle de certains artistes, c'est plutôt chez vous sur les premiers jets qui vont faire que vous avez envie de construire quelque chose.
11: Oui, c'est un travail très physique. En effet, j'ai aussi fait des performances de danse et c'est-à-dire qu'il me faut cette densité d'être présente à la création et ça passe par le corps pour moi. C'est assez intuitif même dans ma manière de composer. Je construis au fur et à mesure en m'immergeant d'histoire de l'art, de paysage, de ce qui m'environne.
10: Et ensuite, c'est des couches de peinture.
11: Oui, je travaille beaucoup la mémoire dans mon travail et j'efface, je reviens dessus, parfois je laisse reposer plusieurs années. Et après, dans cette exposition que j'ai appelée Nos ressources poétiques, je voulais rendre hommage aussi aux enfants dans cette période qui est importante pour les droits des enfants. Donc il y a une petite partie décrochée de l'exposition qui est vraiment une série de petits portraits que j'ai travaillé de manière différente, mais avec des mémoires de mon enfance, j'ai une sœur jumelle, sur ce lien-là. L'origine de la peinture, c'est dès cet âge-là pour moi.
10: On peut peut-être s'approcher,
11: oui,
10: un petit peu. On a un petit peu de temps pour parler.
11: D'accord.
10: On s'approchait sur la petite partie parce que c'est vrai qu'on vous connaît plus sur des grandes toiles.
11: Alors, c'était une occasion de partir en résidence avec la Fondation Taylor sur l'île d'Aix. Donc, je devais emmener des petits formats. Et je m'étais dit, dans cette île qui est un espace très protégé, où je ressentais vraiment une paix incroyable, j'avais envie de revisiter tout ce qui est petit, c'est-à-dire que mon enfance en fait partie, tous ces éléments qui qui portent ma peinture tellement fort maintenant. Donc j'ai pu repeindre des, à la manière de le petit escargot, par exemple, dont je parlais tout à l'heure aux enfants. Je retrouvais ces gestes un peu maladroits de l'enfance aussi dans ma peinture.
10: Vous travaillez sur des visuels, des documents, ou vous êtes aussi un peu photographe?
11: Je prends beaucoup d'images en photo, mais ça peut être des choses très variées dans les musées, par exemple, ou des vases, ça peut être un motif d'Europe, ça peut être... Pour moi, il n'y a pas d'hierarchie dans le regard, donc tout est prétexte à peindre. Et par contre, je construis au fur et à mesure selon les exigences du tableau, en fait. Donc, selon les couleurs que j'ai envie de voir, selon... Donc, c'est très varié comme sujet. Mais oui, je pars d'après des images en général, sauf que la peinture amène sa matière et sa charge. Et donc, parfois, je bifurque en fonction d'elle. Je la suis, en fait.
10: Alors, vous vous intéressez aux enfants, vous vous intéressez aux femmes et vous vous intéressez aussi aux animaux. Effectivement, ce magnifique cheval blanc, pour dire un... peut-être un peu au Moyen-Âge, ou je sais pas,
11: On m'a parlé aussi de la peinture à la licorne, donc c'est vrai que j'ai fait 12 ans d'équitation, donc voilà, j'avais envie de travailler le cheval, et parce que je trouve que c'est un animal fabuleux, qui est capable d'énormément de docilité vis-à-vis de l'homme, et c'est aussi celui qui a permis aux femmes avec les Amazones de prendre un certain pouvoir, en fait, qui est, donc ce tableau, je l'ai appelé les gardiennes. J'ai beaucoup de gardiens en animaux, mais je crois que c'est de l'enfance, c'est de retrouver ces présences, en fait, où le langage verbal n'est pas essentiel. En fait, on peut partager sans le langage verbal, la communication, elle est là, très présente avec le corps, en fait, avec le lien. C'était une vache. Je suis partie en Inde et j'étais fascinée par les vaches qui se déplacent, qui s'arrêtent. L'aspect nomade, en fait, elles repartent quand elles veulent. Si elles sont bien, elles restent là. Je me dis que, voilà, la liberté, en fait, qu'elles pouvaient avoir m'a fascinée. Je suis beaucoup partie au Vietnam et puis en résidence, notamment il y a 4 ans, avec l'ambassade. Il y avait eu un gros vernissage avec plusieurs ambassades. J'ai fait les beaux-arts quand j'avais 20 ans en Asie. Donc, c'est... L'Asie me suit, en fait, et j'aime voyager parce qu'on est très présent, on est dans une acuité énorme de tout ce qu'on a envie de garder en soi, de ce qu'on vit, de ce qu'on voit, de ce qu'on traverse. Ouais. Je vais donner des cours cette année ponctuellement le vendredi et puis le mercredi, et certains stages parce que j'ai été enseignante en tant que professeur des écoles en maternelle pendant 12 ans. J'ai démissionné pour aussi la peinture, mais ensuite je trouve que c'est riche de communiquer, en fait, ce qu'on aime, de voir ce que les autres font, de les aider. Et donc c'est vrai que j'ai pu enseigner aussi en collège, lycée et faculté d'art plastique pour les étudiants. Ouais. Donc je vais continuer parce que voilà, ça me touche, ces liens-là me sont importants. Comme c'est possible de visiter l'atelier sur rendez-vous en m'appelant, voilà, parce que j'ai beaucoup de toiles qui restent et qui partent. Enfin bon, elles tournent, en fait. J'ai exposé au Luxembourg, en Suisse, en Belgique plusieurs fois, là en Corée du Sud en juin, au Vietnam il y a toujours des œuvres avec la galerie, et puis en France, Paris surtout, et puis Saint-Rémy-de-Provence, et là d'autres projets qui arrivent, des beaux projets.
10: Vous êtes dans la collection Pauline Mugadini, je crois aussi.
11: Le musée a acheté 2 œuvres monumentales, une 2 mètres par 6 et puis une autre qui fait 180 par 180 cm. Donc c'est une très très belle reconnaissance. C'est un musée qui est super et je le redis, voilà, c'est allez-y si vous pouvez parce que c'est vraiment des personnes extraordinaires.
10: Et pour l'heure, vous êtes donc à la vieille église de Thésée jusqu'au
11: 14 juillet inclus. Les horaires, donc, c'est du jeudi au dimanche, tous les après-midi, donc de 14h à 19h. Et puis j'ai rajouté le samedi et dimanche matin de 10h à midi.
10: Cette exposition, précisément, nous dit Florence Dussuyer, est également une manière d'affirmer ma volonté de lutter contre les violences sexuelles faites aux enfants. Une part des ventes de la série « Je te vois » sera en faveur d'une association pour les enfants à Paris. Nous ne peignons pas vraiment pour de la décoration, la beauté est plus profonde. dit-elle. Nouvelle exposition à la vieille église à Thésée de l'artiste peintre Florence Duchuyer, nos ressources poétiques. Soyez nombreux.
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2: Aujourd'hui, nous avons rendez-vous avec un métier.
1: Une immersion proposée par Seb Dill.
2: Nous avons rendez-vous avec un univers, nous avons rendez-vous avec un personnage. Nous sommes à Lyon car il est né ici et il y est présent dans plusieurs lieux.
3: Guignol.
2: Ah ben bravo pour le suspense. On y va ?
4: D'autres questions ?
2: Oui, on est où là ?
4: Qui a encore des questions ?
2: Oui, moi, on est où précisément ?
4: Qui a encore des questions ? D'autres questions ?
2: Ah oui, si, tiens. Où est-ce que l'on est ?
4: Qui a encore des questions ?
2: Ok, c'est moi qui le dis. Nous sommes au théâtre Le Guignol de Lyon.
5: Ce lieu appartient à la ville. La compagnie Emma a repris ce lieu il y a 6 ans maintenant, comme le temps passe. Donc nous sommes ici depuis 6 ans et c'est un peu une continuation du travail des Zonzons. C'est-à-dire qu'avec les Zonzons, dont je faisais partie, on a vraiment explosé tous les codes de Guignol. Une grande partie des codes. Mais ça, c'était un peu foutraque. C'était une équipe assez foutraque, celle des Zonzons. Mais on a beaucoup, beaucoup inventé. Et le but de la compagnie Emma, c'est une continuation de ce travail. Mais c'est beaucoup moins foutraque. On a de quoi se payer de plus longues périodes de répétition. Donc on essaye d'avoir des spectacles bien mieux calés qu'à l'époque, mais qui continuent dans cette folie que les Zonzons ont apporté dans Guignol et qui était plus une marionnette traditionnelle, patrimoniale. Avec les Zonzons et avec la compagnie Emma, on a vraiment voulu en faire des spectacles de théâtre de marionnettes. C'est pour ça qu'on a un grill avec beaucoup de lumière au plafond, c'est pour ça qu'on a des décors en 3D...

0: Je m'appelle Philippe Séclé. Je suis marionnettiste au théâtre Le Guignol de Lyon. Ça fait 25 ans maintenant que je pratique la marionnette. Et puis je suis comédien improvisateur. Voilà.
1: C'est bon. Il y a un musicien sur le spectacle.
2: Là, c'est une sitar chinoise qui s'appelle un guzheng et qui a 21 cordes et donc il faut les réaccorder tous les jours. Sinon, il y a des fausses notes qui apparaissent. Et donc voilà. Ce petit son magique, mais dedans, il y a quelques notes qui sont un peu désaccordées.

0: Mais ça va quand même.
1: Il y a combien d'instruments là sur ce spectacle?
0: Eh bien, je joue la sitar chinoise, de l'accordéon. J'ai un pad qui me permet d'envoyer des sons que j'ai pré-enregistrés et aussi des voix off. Et donc je joue en plus des sons en fait sur des bandes que j'ai enregistrées moi-même ou avec des amis. J'ai aussi un tom basse qui me permet de faire des bruitages quand les personnages chutent ou se poursuivent. Avec la sitar chinoise, je joue aussi avec un archer qui me permet de faire des sons un peu plus qui font peur. Ce genre de choses. Et voilà, c'est à peu près tout ce que j'ai. Et donc je dois suivre au fur et à mesure vraiment les marionnettistes m'adapter à leur jeu. Et c'est le but, voilà, du musicien en live dans un spectacle comme ça.
2: Guignol est une marionnette à gaines, la tête est sculptée en bois de tilleul. Son créateur, c'est Laurent Mourguet. On dit que la date de naissance de Guignol, c'est 1808. En fait, on n'en sait rien. Cette date est acceptée par tous les spécialistes, mais on ne sait pas exactement, pour la bonne raison que Laurent Mourguet, le créateur de Guignol, ne savait sans doute pas écrire. Il savait sans doute lire, mais pas écrire. Et donc, on n'a pas d'annales de la création de Guignol. Et puis, il ne pouvait pas savoir que cette marionnette prendrait un tel essor.
3: Tenez, ce sera en bas des escaliers.
2: Laurent Mourguet était arracheur de dents aux places publiques. Il avait un baron qui rameutait le public, qui jouait du violon, qui avait beaucoup de bagou, qui était un homme de spectacle déjà, qui s'appelait le Père Thomas, et donc qui rameutait les gens pour venir se faire arracher les dents et qui les amusait pendant ce temps-là. Et puis un jour, le Père Thomas est parti à l'hospice, et là, Laurent Mourguet s'est retrouvé au pied du mur et il s'est dit « Comment je vais faire? J'ai plus de baron. » Et à l'époque, il y avait une marionnette très célèbre qui s'appelait Pulcinella, Polichinelle. Elle était vraiment très célèbre dans toute l'Europe. On la voyait beaucoup dans la rue. Et donc, Laurent Mourguet s'est dit, je vais sculpter une marionnette, je vais en faire un canut, c'est-à-dire un tisserand de la soie. Et ce sera ma marionnette. Je lui ferai dire ce que je voudrais. Il a sculpté sa marionnette pour remplacer le Père Thomas. Et donc, il a sculpté Niafron en premier. Niafron serait une caricature du Père Thomas. Et devant le succès de sa marionnette, il a créé Guignol dans la foulée. Guignol qui est une caricature de lui-même. C'est le visage de Laurent Mourguet. Et cette marionnette a tout de suite eu un succès phénoménal. 20 ans plus tard, elle était à Paris. 20 ans, à l'époque, au début du 19e, c'est très très court.
4: Moi, je construis des marionnettes.
2: Guignol a été à son départ une marionnette très subversive. En fait, son boulot, c'était de faire la gazette. Laurent Mourguet tournait dans les villages et les petites villes aux alentours de Lyon pour apporter les nouvelles. Et bien sûr, il les rapportait à sa sauce, à la sauce d'un homme du peuple qui subit. Donc, cette marionnette était très frondeuse.
4: L'une d'entre elles est la plus belle.
2: Et elle a été interdite sous plusieurs régimes, sous Napoléon III particulièrement. Les marionnettistes avaient l'obligation d'apporter leur texte à la préfecture pour qu'il soit visé, avant de le jouer. Et il y avait des mouches dans la salle, il y avait des espions. Puis la bourgeoisie a réussi à se débarrasser de cette marionnette en l'adoptant. C'est-à-dire que les bourgeois se sont mis à faire jouer dans leur salon des marionnettes qui reprenaient les spectacles à la mode à l'époque, Faust, Cyrano de Bergerac, et tous les grands, Roméo et Juliette, tous les grands titres du théâtre qui étaient réécrits à la sauce Guignol et qui étaient joués dans les salons bourgeois. Et puis les bourgeois se sont désintéressés de cette marionnette et merci à eux, les enfants, eux, ne s'en sont pas désintéressés.
5: Le spectacle de Guignol.
2: Et c'est eux qui ont fait perdurer cette tradition finalement de la marionnette. Et ce qu'essaye de faire la compagnie Emma, c'est justement de lui ôter cet aspect poussiéreux et pour enfants. Pour nous, Guignol, c'est une marionnette populaire. Elle doit plaire à tout le monde, aux adultes, aux enfants, à la famille, à tous les gens qui auraient la curiosité de pousser la porte de notre théâtre.

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1: Là, c'est un peu l'échauffement avant la représentation.
2: C'est ça, l'échauffement physique, un peu, avec les mains, les avant-bras, et puis les jambes aussi, parce qu'on a besoin aussi de détente au niveau des jambes. Et puis la voix aussi. La voix, le matin, c'est toujours un peu compliqué, donc il faut prendre le temps.
1: Avec des exercices, comment, qu'est-ce qu'on fait?
2: Oh ben, des exercices, vocaux, enfin d'échauffement vocaux de chanteurs ou et théâtre aussi, donc détendre les cordes vocales.
1: Ok, j'écoute ça.
2: C'est pas forcément toujours très très mélodieux à écouter. Hein. On a l'impression d'une porte qui grince finalement.
1: Moi, quand je fais des ateliers radio, je leur fais faire ce que j'appelle la moto, c'est-à-dire...
2: Ouais, tu fais ça aussi, ouais.
1: Ça fonctionne, ça?
2: Mmh. Avec la sirène, du coup, on monte en...
3: Pourtant, les sirènes chantaient mieux, hein.
2: Mmh. T'étais sous leur charme, c'est pour ça. Mmh. Et puis, quelques petites phrases... Articulation. En période de désolidarisation, nous ne nous désolidariserons pas. Trois petites truites cuites, trois petites truites crues. Suis-je chez ce cher Serge? Ah, c'est pas facile, ça. Et trois tortues trottent sur un toit très étroit.
4: J'ai chaussé mes échasses chez ce cher Serge. J'ai sauché mes gessaches, ses chaussères chères. Hein? Une fois à l'endroit, une fois à l'envers, c'est un peu comme le tricot.
1: Et c'est l'occasion d'écouter peut-être 5 secondes de ce Serge de Gainsbourg.
5: Ça, ça, ça, du loup. 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
1: Bon, c'était en fait 8 secondes et 4 dixièmes de ce cher Serge. Yes.
6: Salut les enfants.
7: Bonjour.
6: Salut les enfants.
7: Salut.
8: Sorcilège, le spectacle qu'on joue pendant ses vacances scolaires, a été écrit et mis en scène par Flore Goubeau. Il est aussi marionnettiste dans ce théâtre. C'est donc un spectacle qui rassemble 3 comédiens et un musicien, sans compter la régisseuse qui nous fait des lumières, qui a fait la création, et qui raconte, alors est-ce que je vais divulgacher l'histoire, Guignol et Madelon et Niafron n'arrivent plus à boire de l'eau. Ils se demandent pourquoi l'eau est si mauvaise, et donc ils vont remonter à la source pour savoir ce qui se passe. J'en dis pas plus.
9: Mesdames, mesdemoiselles, messieurs, les enfants, bonjour tout le monde. Les enfants, c'est à vous que je vais m'adresser en premier. Je vais vous demander de mettre vos doudous sur votre avion, s'il vous plaît. Ça, c'est une blague pour les parents. Les enfants, c'est toujours à vous que je m'adresse. Ce que vous allez voir aujourd'hui, c'est un spectacle vivant. Ça veut dire que tout ce que vous allez voir et entendre sera fait au moment où vous le verrez et où vous l'entendrez. Toute la musique qui sera jouée en direct par Denis, tout ce que diront les marionnettes, ce qu'elles feront, ce qu'elles chanteront, tout sera fait au moment où vous le verrez. Ça veut dire, par exemple, que les marionnettes vont vous parler. Alors, vous aurez le droit de leur répondre, bien sûr. Hein? Alors, les adultes, là, je fais appel à l'enfant que vous avez gardé dans le cœur, vous aurez le droit de répondre aussi.
10: Ouais. Hein?
9: Et ça ne veut pas pour autant dire qu'il faudra leur raconter votre vie. Ah, elles ont autre chose à faire, elles ont un spectacle à mener. Et là, les adultes, bah, je fais appel à l'adulte que vous avez gardé dans le cœur pour réfréner quelques pulsions, des fois un peu trop débordantes. À la fin du spectacle, on vous expliquera comment on travaille, nos petits trucs, on vous montrera notre castelet et la collection de 260 marionnettes qui appartient au patrimoine de la ville de Lyon, qui est une très belle collection. Voilà, j'ai rien oublié. Non, hein.
10: C'est vous qui
9: oubliez quelque chose, je crois. C'est tout ici. Bah oui. Et alors, vous voulez le voir, Guignol?
11: Oui.
9: Bah alors. Eh oui.

0: Guignol et Madelon ont soif. Depuis quelques jours, l'eau qui sort du robinet a un goût infect. Alors ils ne boivent presque plus. Leur bouche est toute pâteuse, leur gorge desséchée. Autre fait étrange, cette eau met nos amis dans un drôle d'état.
1: Oh, ah, c'est pas vrai, voilà, ça y est, ça lui reprend, ça recommence, c'est parti. Oh, bah alors, je vous avais pas vu, vous. Vous êtes bien installés en plus, bah bonjour les gosses, bonjour les fenêtres, bonjour tout le monde. Oh. Vous allez bien?
2: Oui.
1: Ah, et bah tant mieux, moi ça me rassure, parce qu'alors vous, regardez-moi ça. Non mais c'est la catastrophe. En ce moment, Guignol, quand il boit de l'eau, et bah il se fiche comme une statue.
3: Alors?
1: Ben, comme d'habitude.
3: Ah, oh, mais c'est pas vrai.
1: Mais regarde, il y a les gars et les fenêtres qui sont venus nous rendre une petite visite.
3: Ah ben oui, mais ça pisse qui, ils sont tous là. Eh ben bonjour tout le monde, salut les gars.
4: Salut.
3: Vous allez bien?
4: Oui.
5: Ah, et ben nous, ça va pas du tout. Et maintenant, montre-leur.
1: Ah oui.
6: C'est un spectacle qui dure trois quarts d'heure et qui est pour toute la famille à partir de 3 ans. Mais on accepte les bébés de 6 mois parce qu'on va pas les laisser au vestiaire. Ça se fait pas.
1: Vas-y, Guignol, goûte.
3: Oui.
1: Oh. Bon, bah, la poudre pour le mot, ça change rien. Hein.
3: Ça a marché?
1: Bah, non.
3: Oh, mais qu'est-ce qu'on va faire?
1: Je sais pas.
3: Moi, j'ai plus d'idée, hein, c'est quoi?
1: Oh, et attends. Et les gones qui sont là, vous en avez peut-être une de bonne idée, vous.
3: Oui.
1: Et à votre avis, qu'est-ce qu'on pourrait y mettre dans l'eau, là, pour que ça nous fasse plus d'effet?
3: Oui, alors, voilà.
7: La chauffée,
3: La chauffée? Ah oui, c'est une idée, ça. Et quoi d'autre?
1: Du fromage à la fraise? Bon, c'est sûr. Alors, voilà, c'est le jus.
3: Allez, hop, du jus de fromage et un fraise. Vas-y, Madelon, goûte.
1: Oh, allez, c'est parti.
6: Dans ce Castelet, c'est important d'être comédien. Pour moi, d'ailleurs, n'importe quel marionnettiste devrait être comédien. Je pense que la technique marionnettique est juste une technique de comédien, en plus.
1: Attends, Miafron, toi, ça va?
3: Oui, ça va, toi.
8: Ben oui, ça va, pourquoi vous voudriez que ça aille pas?
3: Enfin.
8: Hein? Je sais pas si vous avez remarqué, mais depuis quelque temps, plus personne ne peut boire de l'eau.
1: Oui, si, merci, on a remarqué.
8: Ouais. Ben, je me sens beaucoup mieux intégré dans la société.
3: Ben oui, évidemment, il ne reste plus que le jus de raisin maintenant.
8: Et voilà.
1: Mais Niafron, ça te fait quoi à toi de boire de cette eau-là, là?
8: Ben, moi?
3: Oui. Ben, ça fait quoi?
8: Ben, comment voulez-vous que je le sache?
3: Ben, essaye enfin pour voir.
8: Quoi?
3: Oui.
8: Vous voulez que je boive de l'eau?
3: Oui.
8: Et quand il faut que je sois boire?
3: Oui!
9: Ouais, calmez-vous!
8: Hein? Je le fais pour la science. Mais si, croyez pas que ça va devenir une habitude. Allez, c'est parti. Alors, qu'est-ce qui s'est passé?
3: Évidemment.
1: Je ne comprends pas cette eau-là. Qui fait ça?
6: Ah, qui fait ça? Oui, c'est une bonne question, mais non, nous n'allons évidemment pas tout dévoiler par ici. Par contre, ce que l'on peut dire peut-être et ce que l'on peut écouter, c'est que, bah, il se passe pas mal de choses dans ce spectacle. Et il y a des chansons, notamment.

est fait à la maison. L'écriture des spectacles est confiée à une, deux, trois personnes pour l'instant dans la compagnie. Je voudrais pas dire de bêtises. Hein. Flore, donc, qui a créé Sorcilège. Patrick Guyot, qui est un musicien qui travaille avec nous depuis longtemps, qui faisait partie aussi de l'équipe des Zonzons à l'époque et qui est accordéoniste et pianiste. Il écrit aussi des spectacles pour nous. Et puis, moi-même, j'en ai écrit plusieurs. Et j'écris les spectacles pour adultes. Tout est écrit par des personnes du théâtre.

0: Bonne, continuez de grandir.
1: Ah oui, parce que comme ça, quand vous serez grand,
2: revenez avec vos enfants. Allez, c'est bon.
3: Bah, c'était très bien moi je trouve qu'il faisait un peu les guignols, normal.
4: J'aime bien les décors, les changements de couleurs, la brume.
5: Nous vous attendons à l'intérieur du Castelar. Soyez les bienvenus. Est-ce qu'on peut avoir un peu plus de lumière dans le Castelar, s'il te plaît? Bonjour, entrez, allez-y.
6: Merci.
7: Rebonjour,
8: super.
7: Rebonjour.
5: Entrez, il y a toute la place. Regardez.

0: personnages. Alors, Guignol, Niafron, Madelon, c'est des marionnettes qui sont assez compliquées à jouer. Il faut vraiment trouver le caractère, parce que ce ne sont pas des personnages, ce sont des caractères. Comme dans la Commedia dell'arte, de toute façon, tout ce qu'on joue sur le plateau est semblable à ce qu'on joue dans un spectacle de Commedia dell'arte. C'est des jeux de masques, et c'est vraiment... Moi qui ai pratiqué la Commedia, c'est vraiment la même chose. Pour trouver la voix d'une marionnette, bah déjà on la regarde. On en parle avec le metteur en scène, on en parle avec les copains qui sont autour. Et elle vient souvent quand on chausse la marionnette, quand on la manipule. Elles ont un peu une âme, ces marionnettes. Il y a quelque chose, certaines marionnettes ne peuvent pas avoir une autre voix que celle-là. J'ai inventé des voix, moi, pour des marionnettes que tout le monde reprend maintenant. Sans même des fois savoir que c'est moi qui l'ai inventé, parce que cette voix colle à cette marionnette. Mais il y a d'autres personnes qui ont inventé d'autres voix pour d'autres marionnettes et qui sont reprises aussi parce qu'en effet, ils ont trouvé le truc. Et il y a des marionnettes, c'est parfois un travail assez difficile, assez long pour trouver une voix qui convient. Et puis c'est aussi, ça vient aussi du marionnettiste. Quelle voix est-il capable de prendre? Il y en a qui ont un large éventail de voix. Et puis il y en a qui sauront faire une voix ou deux ou trois, une voix dans le nez, une voix de tête et une voix de poitrine, et qui sauront pas trop quoi faire d'autre. Après on a tout, on peut faire des accents, on peut faire voilà là. Mais c'est quelque chose pour certaines marionnettes qui se travaille beaucoup. Pour Guignol, Niafron, Madelon, les voix doivent se travailler parce qu'elles doivent correspondre au personnage. Pour les autres personnages, c'est un autre travail. Il s'agit de découvrir quelle voix possède la marionnette, vraiment.
1: Messieurs, dames, si vous voulez des explications, deux minutes, on est un peu nombreux, mais on va essayer. Pour manipuler les marionnettes que vous avez vues aujourd'hui, c'est des marionnettes à gaines. On met la main dedans, donc tout le monde lève la main. Ensuite, on lève l'index. Très bien. Le pouce qu'on va mettre dans un bras, l'index qui est dans la tête, et les trois doigts qui nous restent, on les laisse coller, mais on les décolle, et on va les mettre dans l'autre bras. Vous connaissez comme ça dans la marionnette. Allez-y, montrez-moi. Très bien, bien.
2: Allez-y, on peut pas monsieur, les autres vont se pousser.
1: Là, bien, bravo. Ensuite, si on secoue nos trois doigts comme ça ou notre pouce, on fait dire bonjour à la marionnette. Voilà. Si on secoue l'index comme ça, on lui fait dire
3: oui,
1: comme nous. Si on secoue tout le poignet, parce qu'on peut pas tourner notre index sur lui-même, j'ai essayé, j'y arrive pas. On lui fait dire non. Si on fait comme ça, oh là là, j'ai la tête qui tourne, voilà. Et après, est-ce que vous avez remarqué que ces marionnettes n'ont pas de jambes ni de pieds?
4: Les pauvres!
1: Elles ont une bouche, mais elle est sculptée. Alors, comment on fait pour les faire bouger puis parler? Alors, déjà, bouger. Ouais, comme ça. Et si on veut les faire avancer? On leur prête nos
3: jambes.
1: Voilà, on leur prête nos jambes.
4: Ils ont suivi.
1: On marche en dessous, on peut courir, comme ça. Voilà. Et après, on leur prête nos voix.
4: Voilà.
1: Donc, voilà. Oh, bah salut Niafron.
4: Eh bah salut Guignol, vous voyez, c'est ma voix de tous les jours.
5: Menteur, ça rien ne te fait peur.
3: Elles sont dures, leurs têtes.
2: Eh ouais, elles sont dures, leurs têtes. Elles sont en quoi, leurs têtes?
3: En cartilage.
2: Alors, c'est pas du carton. En bois. Elles sont en bois de quoi?
3: D'un arbre spécial.
2: D'un arbre, elles sont en bois d'arbre, exactement.
6: Un arbre pour faire des infusions le soir.
2: Voilà, ça calme. Le tilleul, bravo madame. Oui, elles sont en tilleul. Alors pourquoi du tilleul? Parce que d'abord, Laurent Mourguet, le créateur de la marionnette, il a sculpté en 1808 sa première marionnette dans du tilleul. Et c'est pour une bonne raison qu'il l'a sculpté dans du tilleul, c'est parce que les sculpteurs aiment bien ce bois. C'est un bois assez tendre, il est facile à sculpter, pour ceux qui savent faire, hein. Et il ne se fend pas. Et ça, c'est pratique quand on fait ça. Ça fait mal aux oreilles, mais la marionnette est intacte. Voilà. Ça a d'autres qualités, le tilleul. D'abord, c'est un bois relativement léger. Je dis relativement parce qu'une marionnette, ça peut peser jusqu'à 1 kg quand même. Donc il faut être un très bon élève pour garder le bras en l'air 10 minutes avec 1 kg au bout. Et puis enfin, c'est un bois qui se fait pas attaquer par les bestioles.
6: C'est des marionnettes à gaines. Alors la gaine des marionnettes à gaines, c'est donc un tissu un peu plus épais qui donne du corps à la marionnette. C'est ce tissu-là qu'on va clouer sur la tête en bois. Et dessus, on met également les petits bras, les petites mains en bois également. Et puis ça nous permet, nous, plus facilement de pouvoir chausser ou ganter la marionnette. Et par-dessus cette gaine, eh bien, on vient mettre le costume de la marionnette, et donc ça lui permet d'avoir un corps.

0: un peu plus... un peu moins flottant que s'il n'y avait rien.
1: Est-ce que vous avez des questions? Ces gens ont peut-être des questions. Mais on lâche pas le crachoir. Ah, vas-y, alors je t'écoute.
2: Est-ce que... Pourquoi il n'y a pas de bouche?
1: La pauvre. Parce que c'est une tête sculptée en bois, donc sa bouche, elle est planquée entre son nez et son menton, tu vois.
2: Moi, j'ai vu que Guignol, une fois, il a fait une roulade. Ouais. Comment on fait les roulades?
1: Comment Guignol fait une roulade? Voilà une très bonne question.
2: Guignol,
1: regarde. Une roulade. Alors, on envoie la tête la première et en dessous, il faut faire un tour. C'est tout un savoir-faire.
3: C'est un métier.
1: Marionnettiste? Ouais, c'est un métier.
3: Spectateur.
1: On est d'abord des comédiens et puis on sait faire de la marionnette. C'est une technique en plus.
4: Il y a un esprit et un truc qu'il faut bien connaître pour écrire un spectacle de Guignol.
2: J'ai demandé à ma mémie, est-ce que tu peux me faire une marionnette Guignol qui est léger pour moi et une tête en bois avec un peu de tissu dedans pour faire la comédie avec vous.
5: Alors regarde, tu peux essayer une marionnette qui serait plus légère si tu veux.
3: Ah voilà. Oui, c'est vrai, c'est la dernière.
5: Alors tu te souviens comment on fait? On a expliqué, c'est celui-là, ce doigt-là qui va aller dans la tête, d'accord? T'as mis l'index dans la tête, c'est bon?
3: Je pense qu'il y a des trucs.
5: Ouais. Oh, ça devrait aller. Bah voilà, super.
2: Je fais quoi là? Bam, aïe. Wow, j'ai cassé la tête. Je vais aller à l'hôpital.
5: Bah, y a plein de spectacles que tu es en train de nous créer là, c'est super. Tu vas créer plein de spectacles maintenant.
2: Oui.
5: Ouais.
4: Il y a beaucoup à savoir sur la tradition de Guignol à Lyon. Nous, il y a des codes que nous ne respectons absolument pas et ça fait grincer des dents quelques guignolistes qu'on connaît bien par ailleurs, avec qui nous sommes copains. Mais par exemple, on a un peu gommé l'accent lyonnais. Nous-mêmes, on ne sait pas le prendre. Quand on parlait du travail de la voix, bah, celui-ci en fait partie. L'accent lyonnais est très spécial. Il faut connaître aussi le parler lyonnais, hein, le dialecte presque. Ça parle pas à assez de gens, à notre sens, pour que vraiment on s'attache à ça. Comme tous les autres métiers, on possède un jargon. Une marotte, c'est le bâton qu'on met dans la marionnette, parfois pour la manipuler. Ce bâton donne son nom à une marionnette, à une forme de marionnette, qui s'appelle la marotte, qui est aussi le sceptre du bouffon du roi, ce qui est très important à mes yeux. La bande, personne ne sait ce que c'est la bande. C'est la planche qui traverse le plateau derrière laquelle se cachent les marionnettistes. Oui, on a un jargon. On a aussi le jargon du théâtre, hein, qui est ici. C'est normal. Dans ce métier qui est très particulier, ben, on va avoir des termes qui seront très particuliers. Voilà, cigroler. Cigroler, c'est agiter la marionnette.
6: Un grand merci pour l'accueil au théâtre Le Guignol de Lyon et à la compagnie Emma. En particulier à Colline, Marie-Marine, Emma, Zoé, Philippe, Gustave, Denis, Jérémy. Plus d'infos, guignol-lyon.net. Merci pour leur participation involontaire à Chantal Goya, Christophe, Serge Gainsbourg, Émilie Simon. Musique additionnelle, John Bartman.
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1: Bonjour, bienvenue dans ce tout nouvel épisode de Chansomania. On fait le plein de musique, de chansons, entre sorties d'albums et souvenirs. Comme dans chaque épisode, une belle rencontre. Aujourd'hui, nous sommes avec Alex Toucourt à l'occasion de la sortie de son quatrième album, Toboggan, dispo depuis le 24 avril.

artiste vocal aux Victoires du Jazz 2022 pour son album Tissé, Marion Rampal a sorti le 2 février 2024 l'album Oiselle. Pour en commencer la découverte, on vient de s'offrir Garouva. 11 titres, 2 duos avec Laura Kahn et Bertrand Belin. On écoute tout de suite le titre Deux beaux dimanches avec Bertrand Belin. MarionRampal.com pour plus d'infos.

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0: Le 5 février, Bey a sorti la partie 2 de son double EP nommé Pas si différent. Après l'élan lumineux de la première partie, il dévoile ici l'autre versant de son projet. Les textes sont plus tranchants, les guitares plus saturées, la production plus rock. On vient de cette EP Pas si différent partie 2 d'écouter le titre Peur de tout. Tu retrouves Bey, B-E-Y, sur tous ses réseaux sociaux. On retrouve maintenant Alex Toucourt, tout d'abord en chanson, puis on échange ensemble juste après autour de son quatrième album, Toboggan, sorti le 24 avril.
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0: quatrième album de Alex Toucourt, Toboggan, est sorti le 24 avril. Pour commencer la découverte de cet album, on vient d'écouter le titre Dans le bon désordre. Pour coller à la chanson, je lui emboîte le pas. Merci beaucoup Alex Toucourt, au revoir et merci d'avoir répondu à nos questions dans Chansomania.
1: Eh ben, c'était un plaisir, à plus.
0: Comment ça va? On se retrouve là quelques heures avant un concert. On est à la Belle Électrique à Grenoble. On est dans quel état d'esprit avant un concert?
1: Le track qui commence un petit peu à monter excité un peu aussi. Voilà, un petit mélange de tout ça.
0: On va parler de la scène, mais on va parler aussi évidemment de ce nouvel album là qui est sorti, je le disais, le 24 avril. C'est toujours quelque chose de chouette, j'imagine, quand un album sort et que les chansons appartiennent à ceux qui les écoutent.
1: Bah ouais, c'est ça. En fait, j'ai hâte d'avoir des retours. Je sais pas comment les gens vont recevoir ces chansons là. Donc, je suis très curieux. J'ai très hâte d'avoir les premiers retours. Ouais.
0: Avant de parler plus en détail de cet album, on va remonter un petit peu le temps. Comment tu arrives à la musique?
1: Dans ma famille, il y avait déjà des musiciens. Mon grand-père était accordéoniste. Il gagnait sa vie comme ça en Italie avant de venir s'installer en France. Et mon papa a hérité de cette passion. Donc, il est aussi guitariste. Donc, moi, j'ai baigné un peu dans cette ambiance-là. Beaucoup de musique à la maison, beaucoup de musique sur les trajets en voiture. Et puis, j'ai commencé par le piano à l'âge de 6 ans. Et je me suis mis ensuite à la guitare quand j'étais ado. C'est vraiment là où je me suis lancé.
0: Donc, c'était quelque chose de naturel. On écoutait quoi, tiens, à la maison? C'était quoi la musique qui passait?
1: Alors, mon père était plutôt branché à rock 70s, donc c'était plutôt des trucs genre Pink Floyd, Dire Straits, Eagles, des choses comme ça. Et du côté de maman, c'était plutôt chansons un peu françaises, des choses comme Balavoine ou Cabrel.
0: Alors, l'avenue dans la musique, mais l'écriture, parce que la musique c'est une chose, mais après se mettre à écrire, ça arrive à quel moment?
1: Dans mes souvenirs, j'ai dû commencer à écrire, je devais avoir 16-17 ans, je crois, donc j'ai pas écrit très tôt. Et j'y suis venu parce que j'ai des copains qui montaient un groupe de rap et chacun écrivait un peu ses couplets et moi j'allais les voir répéter et puis une fois ils m'ont proposé de participer, donc j'ai essayé et puis j'ai trouvé ça cool et ça m'a un peu mis le pied à l'étrier et ensuite j'ai plus trop arrêté au final.
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0: Là, on vient d'écouter un extrait de quelques secondes du titre « Quelques strophes ». Ça fait pas mal de raisons d'écrire, finalement, tout ce que tu dis dans ce titre.
1: Ouais, c'est ça, on écrit pour plein de raisons. Moi, j'aime bien résumer cette chanson en disant qu'on écrit pour avoir de quoi se taire. Je trouve que c'est une belle façon d'expliquer la chose. Et l'écriture, c'est un exutoire, et puis ça sert à beaucoup, beaucoup de choses.
0: Alors là, c'est emmerdant, vu que je te fais parler en interview.
1: Ouais, c'est pas grave, c'est le jeu, c'est quand même cool.
0: Oui, parce qu'en plus, on risque de parler des chansons un petit peu. C'est quoi qui déclenche l'écriture d'un nouvel album? Est-ce qu'il y a un point, un moment défini, ou est-ce que finalement t'écris un peu tout le temps, donc quand il y a assez de chansons, on fait un nouvel album?
1: Alors habituellement j'ai fait un peu ça, c'est-à-dire que j'écris un peu au fur et à mesure des jours qui passent, ça m'arrive de prendre un stylo, d'écrire voilà, un peu comme ça. Et là cette fois-ci j'ai vraiment pas fait du tout ça. Je me suis isolé avec un challenge d'écrire 15 chansons en 15 jours, enfin en tout cas 15 textes en 15 jours, et je me suis isolé dans un corps de ferme vraiment tout seul avec un poêle à bois, un canapé et puis ma guitare, et c'est comme ça que l'album a été écrit. Donc je suis vraiment le but c'était de partir de zéro tous les matins, aucune idée, et essayer de trouver des choses à dire. Et donc l'album a été écrit comme ça cette fois-ci.
0: Et vraiment sans aucune idée, tu savais pas au début des 15 jours de à peu près les thèmes ou...
1: Non, je voulais vraiment, c'était vraiment pour moi le cahier des charges, c'était de pas tricher et de vraiment de me lever avec zéro idée tous les jours. Et donc je suis super content parce que j'étais pas du tout sûr que j'allais y arriver, et au final toutes les chansons que j'ai gardées sur cet album, elles sont nées comme ça.
0: Oui, puis si on n'y arrive pas, c'est pas grave, le but du jeu dans la vie c'est de tenter des choses aussi.
1: Ouais, c'est ça, j'avais quand même envie d'écrire un nouvel album, donc j'aurais été déçu de pas y arriver, et ça aurait pu prendre plus de temps, mais c'était une belle réussite, une belle surprise.
0: Et le titre de l'album Toboggan, il arrive à quel moment? Est-ce qu'il arrive dans cette phase d'écriture justement?
1: Alors non, pas du tout, l'album, alors moi j'aime pas isoler une chanson pour en faire le titre de l'album. Je trouve que c'est toujours bizarre d'en avoir une qui devient un emblème. Et j'essaie toujours de trouver un titre qui englobe un peu toutes les chansons. Et c'est compliqué parce que évidemment il y a plein de thématiques différentes dans un album, donc c'est compliqué d'avoir un titre qui résume tout. Et j'aime bien toujours essayer de faire un jeu de mots, trouver une contraction. C'est un peu ce que j'ai fait sur mes précédents albums. Et puis là je trouvais pas. Ça faisait longtemps que je cherchais. Pendant que j'écrivais l'album, je réfléchissais déjà. Une fois que j'ai commencé à voir les chansons arriver, je réfléchissais de plus en plus. Et le jour arrive où il faut absolument que j'ai un titre, parce que mon producteur m'appelle, il me dit il nous faut un titre aujourd'hui, et j'avais toujours pas de titre. Et j'ai une copine qui m'a appelé juste une demi-heure avant en me disant j'ai fait une sieste, je viens de me réveiller, j'ai rêvé que tu m'appelais en visio et que t'étais devant un toboggan jaune. Et quand elle m'a dit ça, ça m'a tilté, je me suis dit mais toboggan, c'est trop bien comme titre. Et du coup l'album sera jaune, il va s'appeler Toboggan. Et je trouve que Toboggan, on y met ce qu'on veut. Mais moi j'ai trouvé qu'il y avait un lien avec toutes les chansons. C'est un peu la métaphore de la vie, avec les hauts, les bas, les descentes, les choix qu'on fait qui sont longs des fois, enfin les décisions qu'on prend qui sont des fois longues à acter. Et à un moment donné on se jette. Donc pour moi ça symbolise la montée des marches de l'échelle, et ensuite le lâcher prise. Et en même temps cet album il a été écrit comme ça. C'est-à-dire que moi je me suis nourri, je me suis inspiré un peu sans m'en rendre compte pendant plusieurs années, et un jour je me suis mis derrière mes feuilles et j'ai tout écrit d'un coup. Donc pour moi c'est aussi ça, le toboggan, il est là, et dans tous les cas il est là, ce toboggan.
0: Et quand on a fini d'écrire comme ça en 15 jours 15 chansons, est-ce qu'on ressent une libération, se dire finalement j'avais des sujets qui étaient là où j'en avais pas conscience, mais finalement j'ai lâché tout ça et je passe à autre chose?
1: Ouais, je sais pas, j'ai pas encore de recul, je sais pas si c'est ce truc de se dire maintenant c'est lâché, je passe à autre chose. En tout cas oui, il y avait pas de calcul sur l'écriture de cet album-là, donc je suis content d'avoir fait de cette manière. Ouais.
0: Et pour ce qui est des arrangements et l'enregistrement, est-ce que ça s'est passé de la même manière, c'est-à-dire assez rapidement finalement, comme l'écriture?
1: Ouais, alors à chaque fois en fin de journée, je prenais ma guitare de temps en temps pour essayer de mettre tout de suite un peu en musique les textes que j'étais en train d'écrire, et j'ai plusieurs fois eu tout de suite une idée qui est devenue qui a été conservée, quoi. Et je suis retourné une deuxième fois m'isoler très peu de temps après pour vraiment composer toutes les chansons, donc vraiment les faire exister guitare-voix de bout en bout. Et ensuite, j'ai pris le temps de les arranger. Dans un second temps, j'ai pris le temps de les arranger à la maison, dans mon studio, et j'ai fait appel à un réalisateur arrangeur aussi qui s'appelle Alexis Campet, pour la première fois aussi, parce que d'habitude j'écris et je compose tout seul, je joue les instruments un peu tout seul aussi, et là j'ai voulu m'enrichir des idées de quelqu'un d'autre pour sortir un peu de ma zone de confort, et puis voilà, ne pas travailler sans surprise. J'aurais fait un album qui aurait été sans surprise au final, parce que je sais de quoi je suis capable seul, et là j'étais content de pouvoir m'enrichir de cette façon là.
0: Alors moi je voudrais parler avec toi un petit peu des chansons quand même, sur le titre qu'on a écouté juste avant de se retrouver, Dans le bon désordre. Comment cette idée? Parce que moi, quand la première fois que j'ai découvert le titre, j'ai trouvé l'idée absolument phénoménale, enfin géniale.
1: je sais même pas te dire comment est née l'idée, parce que c'est vrai que quand je suis dans ce processus là je dors quasi, enfin j'ai quasiment pas dormi en 15 jours, j'ai l'esprit en ébullition. Je sais même plus comment est née cette idée, ça je peux pas te dire. En revanche, j'ai trouvé ça super marrant de créer ce personnage qui est à côté de ses pompes et par provocation, et aussi parce que sans faire parfois maladroitement, je trouve qu'on peut tous se retrouver là-dedans. Les règles de certains sont les limites de d'un autre, enfin bref, je trouve ça intéressant de jouer avec tout ça, et ça en fait une chanson un peu absurde mais avec quand même un vrai fond au final.

0: Cet album s'ouvre sur le titre Nos rêves. Est-ce que nos chaînes, un jour, on les brise?
1: On essaye tous, je crois, et j'espère qu'on y arrive d'une certaine manière, je pense peut-être plusieurs fois même dans notre vie. Après, c'est un chemin qui est parfois long et je trouve que c'est important d'essayer en tout cas.
0: Et puis d'écouter ce genre de chansons, des fois ça peut aider à accélérer les choses.
1: C'est ce que je me dis et c'est ce que j'ai comme premier retour des proches. C'est une chanson qui donne du courage apparemment, donc je suis content.
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0: du tout nouvel album d'Alex Toucourt. On vient d'écouter le titre Balayer la poussière. Est-ce que ça fait du bien de souffler sur ses souvenirs?
1: Ouais, moi j'aime bien faire ça. J'ai un côté, j'adore aller puiser dans la nostalgie, la mélancolie. Ça me nourrit beaucoup et je trouve que ça sert aussi, ça donne aussi de la force. Je trouve se raccrocher à des images de souvenirs qui sont jolis, ça peut aussi nous aider à nous guider pour la suite. Et c'est ça la chanson là, elle parle de ça. Qu'est-ce qu'on fait de tout ça? Comment on s'en sert pour le présent, pour le futur? Retourner en arrière et aller récupérer tout ça. Voilà, c'est ça.
0: Et il me semble à l'écoute de ce titre et même de l'album que tu as plutôt la nostalgie joyeuse.
1: Ouais, c'est vrai, j'ai un fond, j'ai toujours eu ça, c'est dans ma nature. Je suis toujours un peu optimiste et enthousiaste, donc ça doit se ressentir sûrement un peu dans mes paroles.

0: On vient d'écouter quelques secondes, là, Alex, tout court, du titre La Salle d'Espoir. Là, l'idée de cette chanson, enfin, en tout cas, moi, je l'ai pris comme ça, c'est qu'on fait tous, plus ou moins, enfin, on essaye de faire des efforts pour nos corps, mais d'après, peut-être, ce que nous dicte la société, et peut-être pas forcément d'après notre envie.
1: Oui, c'est ça, c'est exactement ça. C'est pourquoi on fait attention et quels sont les moteurs. Voilà, cette chanson l'interroge un peu là-dessus. On essaie de soigner nos cœurs, nos corps, pour soi, pour les autres. C'est un peu un regard, sur sur la société de ce point de vue-là. Puis j'ai trouvé ça intéressant de changer ce mot de sport à espoir. Je trouvais que c'était intéressant d'amener cette lecture.

0: On peut extrapoler, on peut dire que la société, des fois, elle nous impose de, je sais pas, de travailler sur notre corps, mais elle peut aussi nous imposer, je sais pas, de rentrer dans tel ou tel moule. Ça peut être dangereux, des fois, le poids de la société.
1: Ah ben c'est sûr, il faut savoir aussi ce qu'on veut, nous, et puis essayer de se trouver, trouver sa place dans tout ça. Hein. C'est un combat aussi de tous les jours, ça, évidemment. Ouais.
0: On va parler un petit peu de la scène, parce que là, je le disais, en plantant le décor, on se retrouve quelques heures avant un concert. Comment ça se passe sur scène? Comment ça se passe? Alors bien, j'imagine, c'est pas le sens de ma question, mais comment on te retrouve? Quelle formule?
1: Alors là, je vais être un peu en solo, j'adore ça, j'adore être solo sur scène. Et je travaille en ce moment avec deux multi-instrumentistes, deux musiciennes chanteuses. Donc une qui va m'accompagner à la basse et au chœur, et une autre qui est au clavier et au chœur. On est en train de répéter en ce moment, les premiers concerts arrivent. Il va y avoir beaucoup de concerts en trio. Donc je suis content parce que c'est nouveau pour moi. Et j'adore faire un vrai travail sur les harmonies vocales. Et là c'est vraiment ce qu'on essaie de faire, de mettre en avant. Et voilà, on va aller présenter ça au public. Donc ça va être ça, en deux formules, soit solo, soit trio.
0: Et puis il y a pas mal de dates qui arrivent, je crois, j'ai regardé la tournée. Il y a toute une tournée qui est déjà bien engagée là.
1: Ouais, c'est ça, il y a pas mal de dates qui sont en train de se caler, je suis content, j'espère qu'il y en aura encore plein d'autres, mais j'espère vraiment là que maintenant c'est la suite, hein, c'est la suite, l'album est terminé, on a envie d'aller le présenter. Sur scène, je vais chanter aussi évidemment des anciennes chansons et j'ai trop hâte.
0: Tu vas chanter des anciennes chansons, mais comment on choisit? Parce que quand là on en est à 4 albums, il faut faire un choix. Est-ce que c'est compliqué de justement de mettre en place tout ça?
1: Non, c'est assez simple. Moi, il y a des chansons qui avec le temps sortent de ma setlist parce que ça se fait naturellement. Il y a des chansons que j'ai toujours envie de chanter au bout de plusieurs années. Et donc je me pose pas tellement la question. J'essaie de m'adapter plutôt si c'est une première partie plutôt à l'esthétique des artistes qui vont être derrière pour voir dans quelle énergie se trouve le public. Si c'est un public assis, si c'est un public debout. Voilà, j'essaie un peu de réfléchir avec ces ingrédients là. Et puis après, non, les choix ils sont assez simples. Il y a des chansons que j'ai toujours envie de chanter, donc la question se pose pas trop, quoi.
0: Donc là, par exemple, ce soir, tu joues avec Marcel et son orchestre dans une salle debout. Le concert sera forcément différent que si on va te voir, je sais pas, dans une autre salle, configuration assise, par exemple.
1: Ouais, c'est ça. Je vais chanter, je pense, des chansons qui sont un peu plus rythmées, pas trop des chansons à texte, si on peut dire, en tout cas des chansons à écouter tranquillement. Je vais privilégier l'énergie plutôt que le fond de la poésie que je peux proposer.
0: Pour retrouver toutes les dates, c'est quoi? Est-ce qu'il y a un site internet ou est-ce que c'est les réseaux sociaux?
1: Non, je les mets sur mes réseaux, donc Facebook et Instagram.
0: Puis on peut parler aussi de tes projets en parallèle, parce que je crois que tu as d'autres projets aussi qui sont en parallèle de ton projet solo.
1: Ouais, j'ai plusieurs activités un peu autour. Ouais. Je fais partie d'un collectif qui s'appelle Le Gros Tour, dans lequel je suis à la batterie. On est 10 chanteurs et musiciens. Donc c'est un collectif lorrain, moi je viens de Nancy. Et donc en fait, ça réunit 7 formations ou artistes qui ont des projets solo ou des groupes. Et en fait, on fait un condensé, on reprend 2 chansons de chacun des répertoires. Donc c'est un peu un gros tour de chant où tout le monde est chanteur, on chante tout ensemble parfois, et c'est jamais le même chanteur lead, et donc c'est vraiment une colonie organisée. C'est vraiment génial, on se marre avec ce projet là on vient de sortir d'ailleurs un double album live qui est maintenant désormais disponible sur les plateformes, qui s'appelle J'adore. Et puis j'ai 2 contes musicaux jeunes publics que je propose aussi sur scène, dont un conte de Noël qui se passe au mois d'août. Donc c'est un conte de Noël un peu décalé, un peu absurde, avec 2 lectures aussi pour les enfants et pour les adultes. Et puis j'ai un groupe qui s'appelle Ukulele Mach, un truc orchestra, dans lequel je reprends que des tubes de 86, des tubes français de 86.
0: Pourquoi 86?
1: Parce qu'en fait, on a trouvé ça trop marrant de se vraiment resserrer sur une seule année. Il y en a tellement cette année-là qui sont sortis des singles.
0: Ah merde, il y a qui? Parce que j'ai du mal à 86, moi j'avais 11 ans.
1: Alors il y a par exemple Voyage Voyage, Les Démons de Minuit, Les Brunes Comptent Pas pour des Prunes, L'Amour à la Plage, enfin bref, il y en a vraiment beaucoup. Donc l'album, on a sorti un album qui est aussi sur les plateformes, qui s'appelle 1986 tout simplement. Voilà.
0: Eh bien, tout ça à découvrir. Merci beaucoup, Alex Toucourt. Moi, j'aimerais qu'on se quitte en chanson, si tu le veux, bien sûr, que tu nous partages une chanson coup de cœur que tu écoutes en ce moment, ou alors une chanson qui te suit depuis très longtemps. Voilà, on se quitte avec.
1: Alors, je propose d'écouter la chanson qui a été vraiment le déclic pour moi pour devenir guitariste et qui m'a vraiment obsédé pendant vraiment longtemps. Ça n'a rien à voir avec ce que je fais aujourd'hui, mais ça a été le point de départ pour moi. C'est la chanson Sultans of Swing de Dire Straits.
0: C'est une chanson qui a tourné en boucle, que t'as écouté.
1: En fait, je l'ai écouté tellement de fois, surtout dans les trajets pour partir en vacances avec mon père, qui écoutait vraiment ça beaucoup. Et je l'ai entendu, je sais pas, des centaines de fois. Et une fois, parmi ces fois-là, je l'ai entendu d'une autre manière, et elle m'a donné. J'ai eu vraiment envie de jouer tout ce que Mark Knopfler jouait. Et je me suis enfermé dans ma chambre et j'ai décortiqué cette chanson de long en large. Et je pensais qu'à jouer de la guitare et jouer cette chanson. Et ensuite, je suis passé à autre chose, mais ça a été vraiment mon point de départ. Ouais.
0: Eh bien, on se quitte avec ce titre. Merci beaucoup, Alex Toucourt. Je rappelle que ton tout nouvel album, Toboggan, est sorti le 24 avril. Et on te retrouve dans une grande, grande tournée. Toutes les dates à retrouver sur les réseaux sociaux. Merci beaucoup et à très bientôt.
1: Merci beaucoup, à bientôt.

Le deuxième EP d'Abiba Valentina, Sueur, Larmes et Eau de Mer, est sorti le 10 mars. Le duo est formé de la chanteuse et compositrice Marine Pellegrini, connue sous le nom de Erotic Market, et du musicien et producteur Isaac Benaz. La voix de Marine, posée sur les textes, compositions et arrangements d'Isaac, nous invite à explorer les vastes espaces des souvenirs. Pour accompagner la musique, le duo a également sorti un court-métrage. Tu retrouves plus d'infos sur tous les réseaux sociaux de Abiba Valentina. Après Eau incandescente, on s'offre le titre qui donne le nom à ce nouvel EP, Sueur, Larmes et Eau de Mer.

L'été arrive, alors on va passer un dimanche au Good avec Massilia Sound System, extrait de l'album Why et Liberta, sorti en 2007.

Ah bah ça tombe bien, c'est la fin de l'émission, je suis dispo, allez, direction Marseille, on va passer un dimanche au good. On se retrouve la semaine prochaine, même endroit, même heure, sur ta radio préférée. D'ici là, les podcasts sur toutes les plateformes de podcasts et toutes les plateformes musicales. Tu retrouves aussi ces podcasts avec plein d'infos sur le site sebdihl.fr, cela s'écrit sebdihl.fr. Allez, à la semaine prochaine et d'ici là, surtout, surtout, tu n'oublies pas de vivre en musique. On se quitte en chanson vinyle avec aujourd'hui Alain Souchon, Papa Mambo. Bye.

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0: temps.
1: C'est énorme.
2: Est-ce que c'est l'âme du festival, c'est ça?
1: Tout à fait, donc c'est l'âme des bénévoles, c'est l'âme d'un village. Il faut absolument le préserver.

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0: T'as arrêté.
1: Mais tu me fais toujours le coup. Allez, un.

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2: Bon, j'étais assis là, à l'armée du salut. Je faisais un atelier d'écriture. C'est comme ça qu'on dit. La plupart du temps, je suis pas chanteur, je suis pas la star que tout le monde connaît. Non, comme tous les artistes ratés, on finit soit prof, soit on fait des ateliers. Moi, je fais des ateliers.

Gars du CPN à Nancy, j'ai rencontré des gens, je vous raconte pas, ça vous déchirerait le cœur, et puis je suis pas là pour recycler la misère, ou la joie de le faire, ou vous raconter ma vie. Celui qui croit que je raconte ma vie depuis le début, il a rien, mais rien compris. Bref, bon donc, j'étais là à l'Armée du Salut à Paris avec mon petit atelier d'écriture de poésie. Ce jour-là, il n'y avait personne avec moi, j'étais tout seul, avec toute ma belle culture à partager, tout mon amour de l'humanité, seul comme un con, comme un rendez-vous raté, comme Guillaume Depardieu dans Les Apprentis, ou comme

choses à branler. Bref, il y a un petit gars qui rentre dans la salle et peut-être il a eu pitié de ma solitude, il est rentré comme ça dire bonjour. Bonjour, j'ai dit. Bonjour, Pascal, j'ai dit que je m'appelais. Enchanté, je lui ai serré la main. Bonjour, monsieur Pascal, il a dit. Et vous, comment vous vous appelez? Hassan. Bonjour, monsieur Hassan, j'ai dit. J'ai dit comme ça, pour causer, poli, gentil. Vous venez d'où, monsieur Hassan? Centrafrique. Ah, ouais.

Il m'a sauvé, j'ai travaillé sur le bateau pour payer mon voyage, mais le bateau, il était tunisien. Alors il m'a ramené là d'où je venais. J'ai été voir le passeur pour dire pour les gens quand même. Et le jour où je suis arrivé devant le passeur, il a tué, bam, bam, deux personnes devant moi. À

monsieur Pascal. Honnêtement, c'est pas impossible que, même livide comme j'étais, j'ai rougi. J'ai eu quand même le culot de lui dire, je fais ça, regardez, c'est de la poésie.